je vous raconte quelque chose sur mon couple que moi-même j'ai mis beaucoup de temps à m'avouer. Mais je pense que ça pourrait être libérateur.

Salut tout le monde, on est mardi, c'est le 8 septembre. 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Et c'est Energy que vous écoutez. J'espère que tout va bien pour vous ce matin dans la voiture, déjà au taf, je gère les hits numéro 1 sont tous là pour vous sur Energy. Puis j'ai aussi pour vous les meilleurs moments de Manu.

0: dans moins de 10 minutes. Je sais que vous avez envie de savoir ce qu'on va dire sur votre film. Mais ouais, on a tous envie de savoir. Bah, restez avec moi. Juste avant, j'ai vos hits préférés, comme d'hab, les plus gros hits. Et puis, bien sûr, les meilleurs moments des Wouah Wouah. Le meilleur de Manu sur LRJ qui débarque tout à l'heure avec vous dès 5h55.
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2: Il y a Marine qui va arriver dans un instant. On a un problème avec le micro de Jeff, c'est ça?
3: Oui, je crois que c'était une blague, mais pas du tout.
4: Ah oui, il marche pas.
2: Le micro de Jeff ne marche pas?
4: Ah merde.
3: Pourquoi? Ouais.
2: Et ben pourquoi?
3: C'est censé marcher tout le temps normalement.
2: Alors, excuse-moi, mais alors là, on va accueillir Marine dans un instant. Il faut que tout le micro marche.
4: Oui.
2: Je me tourne vers Corentin qui est le réalisateur de l'émission. Qu'est-ce qui se passe?
5: Il est mal configuré.
2: Excuse-moi, j'ai posé une question. Mais c'est qui doit bien le configurer?
5: Alors c'est un peu la technique de l'énergie qui a mal configuré la table sur laquelle nous sommes. Oui,
2: Il balance, d'accord. Mais alors, tu t'en as aperçu que maintenant?
5: Non, parce qu'en fait j'ai fait la demande il y a maintenant une semaine.
4: Ça règle ses comptes.
2: Tu veux dire que la demande a été faite?
5: Oui.
2: En bonne et due forme.
5: Oui.
2: Tu as rempli le formulaire micro HS.
5: Exactement.
2: Et le résultat, c'est qu'il n'est toujours pas là.
5: Exactement.
3: Mais ça a marché la semaine dernière.
2: Bah oui, mais là ça ne marchait pas parce que Jess a changé de place parce que Marine va prendre sa place. Écoutez, partagez un micro avec Marion.
5: Non,
2: d'accord.
5: Non.
4: C'est hors de question.
3: C'est pas grave, sinon je peux mettre à côté d'elle, mais après il y aura une question de place.
4: On va s'arranger, Jeff, t'inquiète pas.
2: On va se débrouiller. Bon, Marine qui poirote.
4: Allez.
2: Parce que le truc, c'est qu'on n'a pas eu le droit de sortir du studio parce qu'elle arrive avec un cadeau.
4: Wow.
2: Si on peut quand même appeler la technique pour faire un truc sur le micro de Jeff.
3: Très bien.
4: Ça y est.
2: Il y a Florent qui va faire rentrer Marine. Il y a un cadeau pour nous, apparemment, on ne sait pas quoi.
4: Ah.
2: Oh! Une boîte! Oh, une belle boîte! Bonjour!
6: C'est doucement, je t'en supplie.
4: Bonjour, oula!
2: C'est une boîte?
6: Attends, c'est un peu fragile.
2: D'accord, on va pousser le clavier.
3: C'est un chiot, je suis.
4: C'est de la bouffe, je suis sûre.
2: Attends, c'est vivant?
6: Non, c'est pas vivant.
2: Ah, d'accord, ok. C'est sympa?
6: Je vois.
2: C'est un gâteau?
4: Oh! Ouais.
2: Alors, c'est un gâteau, mais.
4: Qu'est-ce qu'il y a?
2: Mais alors, en fait, c'est le genre de cadeau, au début, t'es content, et après, tu te demandes pourquoi.
4: Ah merde, qu'est-ce que c'est?
2: Bah, il y a marqué tocard dessus.
4: Mais tu sais pourquoi?
2: Je sais pourquoi je suis un tocard, mais je sais pas pourquoi elle a fait un gâteau avec moi.
6: C'est pas vraiment destiné, avec toi ça fonctionne pas, j'avoue. Mais c'était pour la symbolique parce que tu sais, c'est le gâteau du single.
4: Ah oui.
2: Ah, c'est le gâteau du single.
4: Oui.
2: Ah oui, parce qu'à la fin,
4: elle dit
2: à la fin, tu dis tocard dans le titre.
6: Et même la photo, c'est ce gâteau.
2: Oh, c'est la première fois que j'ai mangé un gâteau de tocard.
6: Il est très bon, j'en ai mangé plusieurs.
2: Ah d'accord, t'en as dit plusieurs. Tu veux dire qu'attends, tu l'as offert à d'autres personnes
6: non.
2: que moi? Ah
6: pour moi.
2: D'accord, ah pour toi. D'accord, ok. Marine est avec toi. Installe-toi.
6: Allez,
2: tranquillement.
6: Attention, fais-la pas tomber. Il faut le manger, on va le manger. Hein.
2: Mais évidemment, on va le couper.
4: C'est
2: attends,
4: génial,
2: le gâteau.
4: Merci.
7: Trop bien, ouais.
2: Et bon, y a
6: voilà. Ah, non, c'est trop bon. Il faut le manger, mais enfin.
4: Ah bah attends, déjà on va l'observer parce qu'il est ce nous qui
7: montre-nous aussi.
6: J'ai pas mis de bougie parce que ton anniversaire c'est en février, mais voilà.
2: Non, mais il faut le goûter. Voilà.
6: Dans le tocard?
2: Dans le. Non, j'ai laissé le mot tocard pour montrer pourquoi il y a marqué tocard, parce que j'ai mis mon doigt dans le gâteau.
6: Non, mais après, il faut que tu te coupes une part, tu dégusteras mieux.
2: Oui, bien sûr, on va manger. Non, il est bon, il y a de la crème et tout.
6: Mais il est trop bon. Hein.
2: Oh.
6: C'est un peu à la vanille et tout. Enfin,
2: merci beaucoup. Alors là, c'est bizarre, c'est comment j'ai le doigt tout. On a l'impression que je l'ai mis dans un endroit
6: qui n'aurait pas dû
2: le mettre.
6: Tu tiens
2: un mouchoir. On va nettoyer ça. Sois la bienvenue, Marine. Merci d'être là.
6: Merci, je suis trop contente.
2: Mais nous aussi, on est trop contents. Et à chaque fois que tu viens, tu repars avec un cadeau en plus. La dernière fois, t'es reparti avec un téléphone portable.
7: T'es gâté, hein.
2: Attends.
6: Oui. Et là, c'est moi qui t'ai ramené celui-là.
2: On s'arrête pas de se faire des cadeaux, et alors? C'est trop cool. Il y a l'album qui va. Alors, il sort bientôt, l'album. J'ai pas tout suivi.
6: Je l'ai pas dit, c'est pour ça.
2: Ah, d'accord, alors.
6: J'aimerais bien fin d'année. Ouais.
2: Mais là, t'en es où alors? T'es en train de finir l'enregistrement?
6: Oui, j'ai mes titres qui sont écrits et composés, mais on termine les détails, quoi.
2: Et c'est sur quel titre? Que je chante?
7: Mais c'est pas possible.
6: J'avais oublié. C'est vrai que c'était une demande que tu m'avais faite.
2: Oui, alors je veux pas te mettre la pression. On a reçu la semaine dernière Adèle Castillon.
6: Ouais.
2: Tu vois, un été avec toi, énorme titre.
6: J'adore.
2: Et elle est venue et on a déconné. Au résultat, j'ai enregistré un truc qui va être dans un de ses titres.
7: Oui. Elle va le cacher.
6: Eh ben voilà, c'est bon du coup.
4: Tu l'as ton moment de gloire.
2: J'ai fait ça pour te rendre jalouse et que tu dises, oh, je veux le faire avant.
6: Bon. Ok, ben je peux te trouver un truc, t'inquiète.
2: Oh, c'est mon nouveau truc, maintenant. Ouais. Dès que quelqu'un sort un album, je vais être dedans.
6: Je serais obligé de marquer featuring Manu ou...
2: Non, c'est moi qui. C'est mon album et tu fais des feats dessus.
6: Ok, ça va.
2: Tu t'es prise pour qui, enfin?
6: Pardon.
2: Marine est avec nous ce matin et vous avez envie de lui parler, vous avez envie de lui poser des questions, n'hésitez pas à vous nous appeler au 0870-42-48, son nouveau hit. Il s'appelle Tricheur. Il est sorti à minuit et il fait l'unanimité dans l'équipe.
6: Ah
2: ouais. Oui, vraiment. Ouais. Ça s'appelle Tricheur, ça parle d'une histoire d'amour. Pas de ouf.
6: Bah, pas de ouf.
2: Quand le titre c'est Tricheur, en général c'est qu'elles sont mauvaises quand même l'histoire.
6: Après cœur maladroit, c'était pas de ouf.
2: Pas de
6: oui,
2: ouf,
6: c'est jamais de ni ouf. Ma faute d'ailleurs.
2: Et ma faute non plus. Et dis-moi, t'as des trucs à dire?
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0: Vos hits préférés, vos stars préférées, je les ai toutes pour vous là ce matin sur Allergie, mais juste avant.
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0: Vous écoutez votre horoscope sur Allergie, on est mardi, c'est le 8 septembre et je commence avec vous les béliers. Alors profitez aujourd'hui de cette journée pour vous poser et prendre soin de vous. Les taureaux, il va y avoir du mouvement, tiens, côté cœur, si vous êtes célibataire apparemment, ouais. Vous allez rencontrer pas mal de monde en tout cas. Les gémeaux, si vous êtes en couple, bah vous serez heureux. Franchement, tout va bien avec votre chérie en ce moment, il y a rien à dire. RAS. Les cancers côté travail, pensez à souffler. Parce que dernièrement, vous avez pas mal charbonné, donc essayez un petit peu de vous poser là. Les lions, vous avez envie d'aimer si vous êtes célibataire, mais vous avez certaines peurs, donc vous n'osez pas trop vous lancer dans le truc. Donc voilà, essayez de vous écouter et vous verrez. Hein. Franchement, vous prenez pas trop la tête avec ça. Les vierges, vous aurez une bonne entente au taf avec vos collègues, avec votre patron, ça va bien se passer. Les balances, ouvrez-vous un petit peu aux rencontres si vous êtes célibataire. Essayez de sortir un peu de vos habitudes. Les scorpions, restez attentifs aux petites opportunités au travail. Apparemment, il y a des trucs sympas qui devrait arriver. Les sagittaires, ne vous oubliez pas juste pour plaire à quelqu'un. C'est important de pas se changer. Hein. De toute façon, vous êtes comme vous êtes, donc voilà, restez comme vous êtes surtout. Les capricornes, vous aurez une belle complicité avec votre chérie aujourd'hui. Les versos, au travail, ça va être calme. Enfin, franchement, vous allez souffler un petit peu. Et enfin, pour finir, les poissons, écoutez votre cœur aujourd'hui plutôt que de vous prendre la tête hein, avec votre chérie. Voilà, essayez d'être zen un petit peu. Je vous mets comme d'hab l'intégralité de votre horoscope, signe par signe, en podcast, direct sur la Énergie.

0: Ça y est, peut-être que vous partez bosser là ce matin avec énergie. Vous êtes dans la voiture en ce mardi 8 septembre. Bah, bon courage à vous. Je vous aurai plein de force en tout cas. Si vous êtes infirmière libérale, si vous êtes chauffeur routier, si vous êtes pompier aussi, peut-être que vous êtes là ce matin. Vous avez choisi énergie. Merci d'être là en tout cas. Les hits numéro 1, je les ai tous pour vous. Ah, clairement, cherchez pas les plus gros hits. Les meilleures nouveautés, c'est forcément ici. Et puis bien sûr, on va se marrer ensemble avec les meilleurs moments de Manu, de Lorenza, de Jeff, de Marion. Léo et moi sont de retour tout à l'heure à 5h55. Mais comme d'hab, à chaque fois, si vous n'avez pas écouté les podcasts, c'est pas grave. On se rattrape ici avec les meilleurs moments de l'émission sur LRJ.
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2: Et évidemment, voici comme chaque jour les sondages du matin. 6% des gens pensent que faire ça à une autre personne que son partenaire, c'est tromper. Seulement 6% des gens le pensent. Jeff.
3: Moi, je me fais engueuler à chaque fois quand tu rêves de quelqu'un d'autre et que tu le dis. Ah, non. J'ai rêvé d'elle. Ah, tu m'as trompé.
2: Ouais, c'est dur ça.
3: Oh là là.
2: Ouais, c'est dur, c'est compliqué. Qu'est-ce que tu veux faire? Tu peux rien.
4: Pas de ta faute. Rêve.
2: Bah, évidemment, bien sûr, c'est un rêve. Mais c'est pas ça.
4: Est-ce que c'est liker une photo?
2: Non.
4: Sur Insta ou quoi?
2: Non, la personne est là.
5: Ah, d'accord.
4: Okay.
2: Ouais.
5: Faire une danse un peu sexy, collée serrée?
2: Non, mais il y a contact.
4: Un câlin?
2: C'est plus qu'un câlin, en fait.
3: Un massage?
5: Oui, un massage.
2: C'est pas un massage, c'est un bisou dans le cou.
4: Ah bah oui, c'est une blague ou quoi?
2: Et ben, seulement 6% des gens pensent que faire un bisou dans le cou à une autre personne, c'est tromper.
5: C'est hyper intime.
3: Bah, ça dépend si t'as un coup déjà.
2: Non, attendez, j'ai dit coup, hein, pas cul.
5: Oui, bah quand même.
2: 38% des gens ont déjà fait ça avec une bouteille de vin. Qu'est-ce qu'ils ont fait avec cette bouteille de vin?
5: Boire directement au goulot.
2: Oh.
5: Ah oui, on l'a tous fait arrêter.
4: Oui, mais si t'as pas de verre, c'est galère. La garder pour qu'elle prenne de la valeur.
2: Ah, non, ouais. C'est pas ça, Jeff.
3: Tirer dessus la carabine.
2: Non, c'est en fait c'est avant de, enfin c'est au moment de la voir, de la regarder, avant de boire.
4: C'est au niveau du design de la bouteille.
2: C'est sur la bouteille. On fait quelque chose avec cette bouteille.
5: Ah, ça concerne pas l'ouverture de la bouteille.
2: Non, c'est avant et c'était lire attentivement l'arrière de la bouteille pour faire semblant d'être expert.
3: Ah oui, bah oui, ça. Oui.
4: Quand tu vois sa corde, ouais, avec le poisson.
2: Exactement. Voilà, tu fais. Ah oui, je me doutais bien. 30% de grenache.
4: Voilà. C'est tout ça se sent. Ça.
2: Dernier sondage du matin. Un adulte sur 6 admet s'être déjà lavé les cheveux avec ce produit de secours par manque de shampoing. Quel est ce produit de secours? Un adulte sur 6 l'a déjà fait. Ah, Jeff, apparemment, il y a de l'histoire.
3: Je vous jure, c'était il y a 2 semaines. J'avais pris le shampoing du chien. Tu sais, il y a les shampoings spéciaux chien.
5: Oh, mais ça va pas.
3: Le shampoing du chien. Excuse-moi, pour pas les nommer, Carrefour, ils font les mêmes bouteilles pour les hommes et pour les chiens.
5: Oh, quand même.
3: Et ben, je me suis
2: trompé. Quand même, tu vois la différence.
3: Ben, ouais. C'est la même forme, c'est juste la couleur qui. Et puis l'étiquette, il y a un chien dessus, forcément.
4: Bah oui, oui.
2: Oui, bah oui.
5: Et c'est un indice quand même.
3: Ça mousse pas très fort, en fait.
4: Mais tes cheveux, t'es soyeux?
3: Ah, très fort, ouais, ouais. Bah, je vais bouffer des croquettes après.
2: La prochaine étape, c'est il va se laver à l'antimite. Un adulte sur 6 admet s'être déjà lavé les cheveux avec ce produit de secours par manque de shampoing.
5: Bah, le gel douche, non?
2: Non, non, non, c'est pas le gel douche, non, c'est un niveau.
3: Ah, au-dessus.
2: C'est pas Jeff, mais on est quand même un niveau au-dessus.
4: C'est liquide?
2: Ouais, c'est liquide.
5: Le gel hydroalcoolique pour les mains?
2: Non, c'est pas ça.
3: Le vinaigre blanc?
2: Non, on en est quand même pas là.
4: Est-ce que ça mousse, c'est du savon quand même?
2: Oui. Ça nettoie.
5: La lessive.
2: Le liquide vaisselle.
3: Oh non.
4: Non, mais n'importe quoi.
5: C'est énorme, 1 sur 6. Hein.
2: Un adulte sur 6 s'est lavé avec le liquide vaisselle.
3: Mais c'est corrosif un peu, c'est le truc, ça fait mal, non?
2: Oh, des fois, ça m'est déjà arrivé de me laver les mains.
3: Oui,
2: avec
3: bah
2: le liquide,
4: oui.
2: Vaisselle.
4: Oui, bah ça, oui.
2: Si ça lave les mains, ça lave le zizi. Hein.
4: Bah...
2: Non,
4: non,
2: non, non, non, ne le faites pas.
4: Oh là là.
2: N'écoutez pas ce que Jeff vient de dire. Non, non, non. Mais un adulte sur 6.
3: Wow. Ça, si c'est urgence, c'est urgence. Hein.
2: Bah, non,
3: mais... S'il a un date après, faut bien se laver, quoi.
4: Mais je me demande si ça fonctionne. J'ai envie de tester. C'est... Juste pour voir si ça marche.
3: Ah, ça marche, de l'eau, ça fait du savon, quoi.
2: Mmh. C'est pas. Non, non, c'est.
4: Bah, non,
2: non, je... ça te dégraisse, quoi.
4: Mmh. Ah.
2: Et en fait, un truc qui est fait pour.
4: Ah ouais.
2: Un truc qui est fait pour laver une poêle, a priori, c'est pas pour laver la peau, en fait.
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0: C'est Thibaut sur LRJ. 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Les hits numéro 1, je les ai tous pour vous sur LRJ. Et puis bien sûr, j'ai pour vous les meilleurs moments de Manu.
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2: On va savoir ce qu'il y a dans la boîte.
3: Ah enfin.
2: Lorenza est arrivée ce matin avec une boîte. Mais au début, j'ai vu passer le rouleau, je pensais que c'était une boîte à chaussures.
4: Bah
2: j'ai
4: oui, pas réagi. Ça ressemble, oui.
2: Et après, en fait, je me suis aperçu que c'était quand même une boîte. Genre, c'est deux fois la boîte à chaussures.
4: Oui.
2: Et elle nous a dit, j'ai un truc dedans, je vais vous en parler.
4: Ouais, et ben écoutez.
2: Qu'y a-t-il dans cette boîte et qu'est-ce que c'est que cette boîte?
4: C'est ma boîte à trésors. Depuis que je suis toute petite, je garde des choses de ma vie. Ça peut être mon foulard de scout parce que j'ai fait les scouts comme toi, Manu.
2: Oui.
4: Ça peut être une fois, j'étais en colonie de vacances, j'avais oublié mon doudou, ben, j'en ai fait une marionnette. Maison. Ça peut être j'ai mon affiche de délégué de l'école quand j'avais 9 ans.
5: Non mais arrête.
2: Oh, c'est génial. Ah,
3: énorme.
2: Wow. Oh, c'est mignon. Il y a marqué Lorenza respecte vos choix. Ouais. C'est quelle année ça?
4: Bon, ça doit être je sais pas, j'avais 9-10 ans.
2: C'est mignon. Oui, enfin quand t'avais 9-10 ans, ok,
4: ouais,
2: d'accord,
4: voilà,
2: très bien. À l'école primaire. C'est drôle, il y a quoi encore?
4: J'ai alors ça c'est lunaire, mais j'ai un exposé quand même sur le koala.
2: C'est plein de trucs quand t'étais petite.
4: C'est plein de trucs de quand j'étais petite. Donc j'ai mon foulard de scout là. J'ai la photo de moi au scout aussi.
2: D'accord.
4: J'ai des photos.
3: C'est énorme.
4: J'ai des mots de. Ah, j'ai fait du théâtre. J'ai gardé le truc de théâtre que j'avais fait. Le texte.
5: Et pourquoi tu gardes tout ça?
4: En fait, c'est des. Bah, regarde, quand je fouille comme ça et tout, que je retrouve des souvenirs.
2: Tu te rappelles quoi?
4: Bah, je me rappelle. Ça me fait des trucs, tu vois. J'avais pas. Bon, c'est pas très beau, mais j'avais pas un coq aussi.
3: Ah oui,
4: c'est un coquetier.
2: C'est
4: raison. J'ai tout fait de A à Z.
2: C'est
4: moulé dans quelque chose et.
2: D'accord.
4: Après, non,
2: ok, d'accord, t'as une boîte à trésors chez toi.
3: D'accord.
4: Exactement. Alors, et j'ai les mots de mon premier copain aussi.
2: Ah,
5: ça nous intéresse.
2: Alors, est-ce qu'on peut lire les mots de ton premier copain?
4: En fait, j'étais partie en vacances et on était très fusionnels et on n'allait pas se voir pendant une semaine. Et il m'avait mis un mot par jour dans ma valise, quoi.
2: Vous aviez quel âge?
4: On avait 15 ans.
2: Ok, est-ce qu'on peut lire les mots?
4: Oui.
2: Vas-y.
4: Si tu m'aimes moins, regarde les photos, SMS s'il te plaît, pense à nous.
2: C'est mignon.
3: Oh là là.
2: Encore.
4: Bébé du loup, je suis plus qu'une moitié. Ah, je suis qu'une moitié d'homme sans toi.
2: Oh, oh
5: mais, il était romantique.
2: À 15 ans.
4: Ouais. Wow. Bébé loup, tu me manques, t'es la plus belle.
2: Oh là. Bébé loup, il t'appelait.
4: Ouais. Bébé loup, je ne vis pas sans toi, t'es ma vie. Bon, là, c'est un peu trop.
2: Ouais. Ouais, à 15 ans, ouais, c'est.
3: Ouais.
2: Et alors, vous êtes restés longtemps ensemble?
4: Bah, en vrai, ouais, presque 3 ans.
2: Et chaque jour un mot?
4: Ouais, jusqu'à ce qu'il me trompe et qu'il me quitte sur Messenger.
5: Aïe, aïe, aïe.
2: Avec bébé ours.
4: Ah ouais. C'est ça.
2: Vous avez des trucs comme ça, Marion, Jeff, ou alors des choses que vous gardez, soit de votre enfance, ou des vieux trucs, et vous pouvez pas vous en séparer?
3: Ah ouais.
4: Ouais.
3: C'est que moi, chez moi, sous la télé, j'ai encore un lecteur DVD, mais genre branché, hein, pas de côté dans une boîte, et un lecteur VHS. J'arrive pas à m'en séparer parce que mes films de famille sont en VHS et je les regarde encore régulièrement. Et les DVD, pareil.
2: J'ai un magnétoscope, moi, au grenier, mais je l'utilise pas, quoi.
3: Ah oui, non, moi, c'est branché, moi. Il y a la télécommande sur la table basse, quoi.
2: Oh oui, c'est pour ça que souvent on parle des références de Jeff un peu vieilles. Parce que, en fait, ils ne regardent de films que des films en VHS.
3: Bah ouais.
2: Mais il y a des gens, ils savent même pas ce que c'est que VHS.
3: C'est ça, mais je pense que ça va revenir. Regarde, le vinyle est revenu.
2: Non, ça viendra pas, non. Parce que tu sais pourquoi? Parce qu'il n'y a plus la prise Péritel. Voilà pourquoi. Qu'est-ce que vous avez chez vous? Vous n'arrivez pas à vous en séparer. Marion?
5: Ma collection de fèves. Vous savez, les fèves des galettes. Elle est dans une énorme vitrine. Alors maintenant, elle est chez mes parents parce que la vitrine est trop grande.
2: Ça m'angoisse.
5: Ah non, non, non. Elle est géniale et personne n'a le droit d'y toucher ou de la jeter. J'ai toutes les collections. J'ai Astérix, j'ai tout. J'ai Sonic, c'est incroyable.
2: Mais tu les as achetées ou c'est des galettes que t'as des fèves que t'as trouvées dans les galettes?
5: Il y a les deux. On m'offrait, j'en trouvais et c'était hyper stylé. Mais avant, les fèves, elles étaient trop bien. Maintenant, elles sont nulles, les fèves.
2: Oh là, ah oui, d'accord, vraiment. Ouais, niveau de qualité des fèves. Ah, ah bon
4: ouais, ouais, ouais, ouais, mais maintenant, ils se font plus trop chier au niveau des fèves. Avant, c'était vraiment beau, quoi.
2: Moi, j'avoue que quelqu'un qui garde des fèves dans une vitrine, il y a un côté angoissant parce que la fève, elle était là, elle était dans la bouche.
3: Oui, c'est ça.
2: Elle était sucée. Et quand tu l'as. J'ai l'impression d'avoir les dents de la personne dans
5: la
2: vitrine.
5: Ils sont nettoyés.
4: Bah oui.
3: Non, mais quand même.
5: Quand même.
2: Non, tu me dégoûtes.
5: Quoi?
2: De quoi? De quoi vous n'arrivez pas à vous séparer chez vous? Alan est là, bonjour Alan.
6: Bonjour Manu, bonjour l'équipe.
2: T'arrives pas à te séparer de quoi Alan?
6: J'ai une boîte que j'ai chez moi et j'accumule depuis trop longtemps. C'est la fameuse boîte à câbles USB, HDMI, tout ça.
2: Et bien sûr, évidemment. Normal. C'est mais j'ai la même que toi. Mais c'est un, moi c'est un grand carton. Et parfois t'arrives à jeter un câble, mais c'est dur.
3: Ouais.
6: Parce c'est que très dur. Ouais.
2: C'est vraiment, c'est, ça fait partie de ces boîtes, les fameuses boîtes au cas où.
4: Oui.
2: Au ça. Cas où un jour t'aies besoin de brancher environ 125 téléphones portables en même temps. Tu gardes ces câbles au cas où, bien sûr.
3: Et c'est un gros nœud souvent. C'est pas, ils sont pas rangés, c'est un énorme nœud. Il faut te tirer dessus. Quoi.
2: Et de temps en temps, tu sors tous les câbles, tu les remets en place, propre.
3: Ouais.
2: Mais après, tu vas en chercher un et là.
6: Ça dure pas longtemps.
2: Ça part en sucette. Merci beaucoup Alan de nous avoir appelé.
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Comment ça va ce matin? En forme, ça va? C'est Thibaut sur Allergie, je suis avec vous là jusqu'à 5h55 avant l'arrivée de Manu. Avant ça, j'ai vos hits préférés, j'ai aussi votre météo dans 5 minutes. 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

0: C'est Thibaut sur Allergie. Alors j'ai la carte de France devant moi. Dis donc, c'est pas fameux. Hein. 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On est parti pour votre météo en ce mardi 8 septembre. Alors oui, c'est pas fameux. Je vois pas mal le flotte. Hein. Oh ouais, ça m'avait pas manqué ça. De la flotte si vous êtes à Belfort cet après-midi, du côté d'Auxerre, du côté de Rennes, du côté de Metz aussi, dans le Nord aussi si vous êtes à Amiens et Lille, du côté de Bordeaux aussi, je vois un peu de flotte là cet après-midi. Et par contre, ouais, si vous êtes côté sud-est, vous allez bien vous en sortir. Grand soleil si vous êtes à Gap, grand soleil aussi à Marseille, Ajaccio, bon n'en parlons pas, vous êtes au top. Grand soleil aussi à Nice. Côté température, vous aurez 18 degrés cet après-midi à Cherbourg, 18 également si vous êtes dans le Nord, 23 à Limoges, je vois 29 pour vous, 29 degrés à Toulouse, 30 degrés du côté de Lyon. Les hits numéro 1 sont tous là pour vous sur Allergie. J'ai que des stars pour vous comme d'hab ici. Et avant, c'est vos moments préférés de Manu. Manu, c'est 6h, 10h tous les jours avec vous sur Allergie.
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2: On fait le petit jeu de Marion.
3: Allez.
2: Franchement, ça peut être bien. Le principe est simple. On complète cette phrase. Je suis pas vieux, mais.
4: Ouais.
2: Et Marion, elle en a un. C'est du haut niveau.
3: Je suis pas vieille, mais cet été, j'ai testé le brushing avec bigoudi.
2: Oh, voilà.
5: Bah moi ça me choque pas.
3: Bah oui, ça revient.
5: Ça revient à la mode, c'est grave la mode. Moi je vois que des meufs de moins de 30 ans faire des bigoudis sur TikTok.
2: Mais je sais même pas encore. Tu le fais chez toi ?
3: Oui, tu le fais chez toi. Alors ce qui est bien, c'est que c'est sans chaleur, donc ça protège le cheveu. Par contre, faut l'assumer la tête. Et là, je l'ai pas du tout.
2: C'est ça, le truc.
3: Mon mec il m'a vu, il a dit bah non, en fait plus jamais.
2: Il y a forcément
3: c'est pas possible.
2: Une photo. Pour moi, une femme avec des bigoudis, c'est dans un film des années 50.
3: Bah,
4: c'est ça, ouais.
3: Bah, c'est exactement les mêmes.
5: Oui,
3: hein.
5: Oui, oui.
3: T'en as partout sur la tête et ça fait un petit volume. Après.
2: Et je vais dire un truc, je ne sais même pas à quoi ça sert les bigoudis. Le nom qui est super drôle,
3: ouais.
2: Bigoudi.
3: Oui.
2: Mais sinon.
3: Bah, ça donne du volume aux cheveux en fait. Tu les enfiles, tu les enroules autour du petit cercle.
2: Hein
3: et du coup, ton cheveu il prend un peu le pli et après, voilà.
5: Ça fait un brushing, c'est beau quoi.
3: Petit volume quoi.
4: Oh là là, oh,
2: d'accord.
3: Non, mais je le referai pas. J'ai pris un coup de pelle bassie. Je me suis vue, j'ai dit non, voilà. Et des bigoudis, c'est pas possible.
2: Je suis pas vieux, je suis pas vieille, mais. Allez, on y va, on complète cette phrase. Qui commence ? Lorenza ?
5: Ouais, je suis pas vieille, mais j'adore flâner dans les rayons de chez Darty et Ikea, mais même employer le mot flâner, je pense que voilà. Ça
3: oui,
5: me rend ça. Que, même alors, si je dois rien acheter.
2: Dans le même style, je suis pas vieux, mais parfois, quand je marche comme ça.
4: Ah, les mains dans le dos.
5: Non, c'est pas possible. Là, c'est le début de la fin, les mains dans le dos.
4: Légèrement penché en avant.
2: Les mains dans le dos, ça m'est arrivé plusieurs fois. Ah. Et quand tu prends conscience que t'as les mains dans le dos quand tu marches, tu fais wow.
5: C'est grave.
2: Et tu regardes si les gens t'ont vu. C'est vraiment un truc
3: de
2: vieux.
5: C'est vrai.
2: Flâner les mains dans le dos.
3: Ouais.
5: Oh. La totale.
2: Oh là là. Sandra est là avec nous. Bonjour Sandra.
6: Bonjour. Bonjour Manu. Bonjour l'équipe. Ça va?
2: Très bien. Tu n'es pas vieille, mais quoi, Sandra?
6: Alors, je suis pas vieille, mais je râle quand la musique est trop forte au resto, quoi. Franchement.
2: Ah bah oui.
3: Bien sûr.
4: Ah oui, t'entends pas ce que tu manges.
6: Ce qui est marrant. Bah, c'est clair. Non,
2: mais c'est vrai, mais avant. Plus il y a du bruit, plus t'es content dans l'endroit où tu vas.
6: Ouais, ça met l'ambiance et tout, mais au bout d'un moment.
2: Ben voilà. Et après, tu peux plus. C'est comme les restaurants festifs. Tu sais, qui se transforment en bas.
4: Bah, ouais, une fois par an.
3: Mais.
4: Ah, c'est bon.
2: Voilà. T'es pas vieux, mais bon. Merci beaucoup, Sandra, de nous avoir appelé. On te souhaite une belle journée. Je suis pas vieux, je suis pas vieille, mais. Jeff.
4: Je suis pas vieux, mais je viens d'ouvrir mon premier plan épargne retraite.
3: Oula.
4: La semaine dernière. Je suis très fier.
3: Oui.
2: J'ai mieux que ça.
4: Oula.
5: Qu'est-ce
2: d'accord.
5: que t'as
2: bouge pas, bouge pas.
4: Non. C'est que lui, il est déjà à la retraite. C'est
2: je suis pas vieux, mais j'ai téléchargé l'application retraite.
3: Oh là là.
4: Ah, tu vois, t'as tes points tous tes trimestres.
2: Ouais.
4: Il t'en manque un peu.
5: Ouais, ça et m'angoisse rien que de vous entendre parler, j'ai une boule dans le ventre.
2: Mais c'est incroyable.
5: Ouais.
2: Tu tapes, machin, tu t'identifies, il te retrouve tous tes trucs de boulot.
4: J'avais oublié, moi, les trucs il y a 30 ans.
2: C'est, ah, t'as l'impression d'avoir une vie, mais de dingue.
5: Ok.
2: Voilà. Ah, t'as vu, t'as envie maintenant.
5: Non, non,
2: t'as envie de télécharger l'application retraite, t'as envie. Et il te dit à partir de quand tu peux prendre ta retraite, à partir de quand le taux complet et tout, machin. Il y a un côté angoissant.
5: Ouais, mais en fait, c'est ça, je suis un peu stressée d'entendre ça en fait. Non,
2: ouais, il y a un côté angoissant, mais. Attends, ils sont. Je sais pas comment ils ont toutes ces infos.
4: C'est fou.
2: Mais premier boulot, c'est incroyable. Hélène est là avec nous. Bonjour Hélène.
7: Salut toute l'équipe.
2: Bienvenue sur Énergie. Tu n'es pas vieille, Hélène, mais.
7: Je suis pas vieille, mais j'ai quand même dû grossir la police sur mon téléphone.
5: Ah oui. C'est rien, ça.
2: Alors, celle qui dit c'est rien, ça, c'est Lorenza, parce que elle a grossi sa police sur son ordinateur.
5: Ouais. Ça va. Là, je suis à 150, ça va, je trouve.
2: Non, c'est énorme, ça, 150.
5: Mais j'étais à 200.
2: Mais va chez l'ophtalmo.
5: Tu sais que j'ai même des auditeurs qui m'envoient des messages. Va chez l'ophtalmo, j'ai l'impression que j'ai plein de darons et darons qui me.
2: Mais non, mais 150%, il y a un moment. T'es. Tu sais quoi, même les taupes, elles voient mieux que toi.
5: C'est vrai.
2: Mais oui.
5: Et
2: en plus, tu vas te régaler. T'aimes la mode, t'aimes le style. Tu prendras des lunettes.
4: Bah
2: ouais.
5: Ah non.
4: Si, c'est
3: rigolo. Allez, ça t'ira bien.
5: Oh, non, je suis pas du tout sûre.
2: Mais elle, bon, c'est quoi? Elle est dans le déni de l'âge.
5: Je veux pas.
2: Merci beaucoup, Hélène, de nous avoir
7: appelés. Merci.
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0: On est mardi, c'est le 8 septembre, bienvenue sur LRJ, vous vous réveillez tranquillou avec nous, avec vos hits préférés là, qui reviennent dans 3 minutes, et avant c'est l'info du jour. Je vais vous parler de Lena Situation parce que vous savez, il y a quelques jours, elle était à l'Accor Arena, elle a fait un show de dingue devant 20 000 personnes avec Adèle Castillon, entre autres, avec Moziman, que des stars énergie. Et bah, si vous avez loupé ça, ça sera à redécouvrir ce week-end. Ça sera à redécouvrir à 23h25 samedi sur France 2. Voilà, si vous voulez mater ça entre potes, ça peut être cool. 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

0: conduisez, je gère les hits ici. Ouais, que des hits numéro 1 pour vous sur LRG, c'est comme d'hab ici, 24-24-7-7, bah ouais, vous nous connaissez. Que des stars pour vous ici, dans le 4-6, là pour bien démarrer votre journée, ce mardi 8 septembre. Votre horoscope LRG aussi, signe par signe, qui arrive pour vous dans moins de 10 minutes, bien sûr. Et puis avant, c'est les meilleurs moments des rois, hein. Le meilleur de Manu sur LRG, et Manu arrive. Hein. Il arrive avec vous à 5h55, là je le vois, il arrive.
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2: On écoute vos messages. Les messages vocaux que vous nous envoyez. On a une application, si vous le savez pas, je vous le dis. Une application, c'est l'application Manu sur LRJ. Vous pouvez nous écouter en direct, vous pouvez écouter les podcasts, vous pouvez jouer, gagner des cadeaux sur l'application. Il y a une Nintendo Switch 2 à gagner. Wow. Il y a une version sur l'application du jeu des 5 mots. Et il y a la Nintendo Switch 2 à gagner. Et vous pouvez, évidemment, nous envoyer des messages vocaux à tout moment, quand vous en avez envie. Vous avez envie de partager quelque chose avec nous, vous n'êtes pas content, vous voulez réagir à ce qu'on dit dans l'émission. Message vocal sur l'application Manu sur LRJ. On en a eu ce week-end pas mal, on en écoute quelques-uns.
3: Oh ben voilà Manu, comme tu peux l'entendre, ben on est samedi soir, on est fin de soirée, il ben y a cette magnifique chanson qui résonne avec les gens qui sont super justes, c'est génial. Et bisous à tous.
2: Bien sûr,
4: meilleure soirée. Ouais,
5: le premier de la saison.
2: Mais c'est, exactement. À un moment, je trouvais ça tellement drôle que tout le monde nous en envoyait, oui. tous les week-ends, tout le temps. C'était Radio Connemara. Allez, encore un message.
6: C'était juste pour vous dire que ce matin, j'ai réussi à changer l'ampoule de ma voiture toute seule. Voilà. C'est pas grand-chose, mais je suis trop fière de moi. C'est ma petite victoire du jour.
2: Mais bravo à toi, c'est pas mal. Mais bien sûr.
5: Bien sûr, tu peux être fier. Parce que bravo.
2: Dans la vie comme ça, il y a des ampoules. Quand ça pète, eh ben tu sais pas où aller en demander. Moi, dans ma salle de bain, j'ai deux trucs au-dessus du miroir, deux petites lumières. Il y en a à gauche, elle allume encore. À droite, elle allume plus. Mais
7: Tu changeras jamais.
2: Je sais même pas comment démonter le truc.
4: C'est compliqué, ouais.
2: Ouais, c'est un truc long. C'est je vais refaire la salle de bain. Ouais, je vois pas de ce que je vais faire l'autre. Allez, encore un message.
8: Puis pour vous dire que l'info de Lorenza, elle est un peu bidon, comme quoi la couleur bleue, c'est la couleur préférée des personnes avec le plus gros QI, puisque je suis HPI et ma couleur préférée, c'est le rouge. Voilà, gros bisous.
2: Et bim. Et puis elle t'a pas pris d'eau en plus.
5: Et moi, c'est le rouge, ok. Je suis méga intelligente. Donc,
2: elle est HPI, d'accord.
5: Oui, mais.
2: Bah
5: oui,
2: quoi.
5: Ok.
2: Bah ouais, t'as dit que le.
5: Eh bah qu'elle le prouve d'ailleurs.
2: T'es... Oh, je vais aller. Allez, oh le combat.
5: Je l'attends.
2: Tu nous renvoies un message vocal et on organise un combat de boxe.
5: Ouais.
2: Qui sera HPI et qui aura raison sur la couleur? Parce qu'elle nous avait dit que le bleu c'était la couleur préférée des gens intelligents.
4: Ouais.
2: En tout cas, ça marchait avec nous, hein, puisque c'était pas le bleu.
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0: Vos préférés sont tous sur Allergie et reviennent surtout là dans une minute, mais juste avant.
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0: Vous écoutez votre horoscope sur Allergie, on est mardi, c'est le 8 septembre et je commence avec vous les béliers. Alors profitez aujourd'hui de cette journée pour vous poser et prendre soin de vous. Les taureaux, il va y avoir du mouvement, tiens, côté cœur, si vous êtes célibataire apparemment. Ouais, vous allez rencontrer pas mal de monde en tout cas. Les gémeaux, si vous êtes en couple, vous serez heureux. Franchement, tout va bien avec votre chérie en ce moment, il n'y a rien à dire. RAS. Les cancers côté travail, pensez à souffler. Parce que dernièrement, vous avez pas mal charbonné, donc essayez un petit peu de vous poser là. Les lions, vous avez envie d'aimer si vous êtes célibataire, mais vous avez certaines peurs, donc vous n'osez pas trop vous lancer dans le truc. Donc voilà, essayez de vous écouter et vous verrez. Hein, franchement, vous prenez pas trop la tête avec ça. Les vierges, vous aurez une bonne entente au taf avec vos collègues, avec votre patron, ça va bien se passer. Les balances, ouvrez-vous un petit peu aux rencontres si vous êtes célibataire. Essayez de sortir un peu de vos habitudes. Les scorpions, restez attentifs aux petites opportunités au travail. Apparemment, il y a des trucs sympas qui devrait arriver. Les sagittaires, ne vous oubliez pas juste pour plaire à quelqu'un. C'est important de ne pas se changer. Hein. De toute façon, vous êtes comme vous êtes, donc voilà, restez comme vous êtes surtout. Les capricornes, vous aurez une belle complicité avec votre chérie aujourd'hui. Les verseaux, au travail, ça va être calme. Enfin, franchement, vous allez souffler un petit peu. Et enfin, pour finir, les poissons, écoutez votre cœur aujourd'hui plutôt que de vous prendre la tête hein, avec votre chérie. Voilà, essayez d'être zen un petit peu. Je vous mets comme d'hab l'intégralité de votre horoscope, signe par signe, en podcast, direct sur la Énergie.

0: Vous êtes sur LRG, c'est Thibaut, on est en direct. Manu débarque à 5h55 avec vous toutes et vous tous en direct. Et surtout que bah, Manu va vous faire du bien là. 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
2: Vous nous appelez, vous avez envie de quelque chose, vous avez envie de parler de quelque chose, vous avez envie de réagir à ce qu'on dit dans l'émission, vous avez un coup de gueule, un coup de cœur. Oui, je sais quand je suis... Ça angoisse, Lorenza. Vous nous appelez au 0870 42 48, on a Maëva qui est là. Bonjour Maëva.
3: Bonjour Maëva, bonjour les Romains.
2: Qu'est-ce qu'on peut faire pour toi ce matin?
3: Moi j'ai une petite question, mon copain m'a demandé ce week-end d'avoir mon code de téléphone, j'ai refusé, ça l'a un peu énervé, du coup je voulais avoir votre avis parce que bah, même si j'ai rien à cacher, moi ça m'énerve qu'il me demande mon code.
4: Oh, je suis entièrement d'accord.
5: Ah si, faut
2: alors,
5: donner.
2: Bah, en fait le truc qui est bizarre c'est demander à quelqu'un son code.
6: Oui. Oui.
2: Que si par exemple toi tu lui vas lui dire tiens en fait si jamais je te donne mon code de téléphone, alors que le fait de demander ça veut dire qu'il y a une raison pour laquelle
4: ou
2: il
4: alors,
2: demande.
4: C'est ça. Prends le téléphone, genre si tu veux voir un truc et je te le donne et que ça soit comme ça, mais le code carrément le demander et tout, je trouve ça pas.
2: Parce que ça veut dire qu'à n'importe quel moment, il peut aller regarder le code.
4: Moi, j'aime
2: tout.
4: Pas.
5: Enfin, si elle a rien à cacher.
2: Oui, mais tu sais quoi, oui. Quand tu cherches, tu
4: jardin.
2: Trouves.
4: Ouais,
2: mais
4: oui,
6: toujours un petit truc.
2: Je vais dire un truc, n'importe quoi. Je prends ton téléphone maintenant, je cherche. Au bout d'un moment, je vais trouver un truc qui sera pas en fait un gros problème. Mais je vais dire, ça, c'est un problème.
6: Ouais.
5: Après, c'est une question de confiance. Il est pas censé fouiller. Mais par exemple, si il a besoin de faire une photo avec son téléphone, autre, c'est bien d'avoir le code de l'autre. Nous, on partage nos codes avec mon mec et on
6: oui,
5: regarde.
6: Mais
5: jamais.
6: Il fouille quand même.
5: Non, on regarde pas.
2: Mais pourquoi tu veux prendre une photo avec, avec le téléphone de l'autre?
5: Bah, parce qu'il a un meilleur appareil, par exemple.
2: Ah, ça, oui, d'accord.
5: Il y a toujours. Non, mais je sais pas, ça peut être utile d'avoir le code de l'autre. Voilà, sans forcément fouiller derrière. Faut se faire confiance.
2: Ouais, mais c'est bizarre de le demander.
5: Peut-être, ouais.
2: Ah, apparemment, Maria, les codes de tout, le truc de son mec.
5: Ouais, vraiment tout.
2: Ah, d'accord, ok, d'accord.
5: Et je pense que je serais comme son mec, un peu vexé s'il m'avait dit non.
2: Mais... Ah, d'accord. Mais tu fouilles?
5: Non.
2: Ça t'est jamais arrivé de fouiller?
5: Non.
2: Oh, non.
5: Avec celui actuel, non. Avec les anciens, oui, mais j'avais de bonnes raisons.
2: Ah, alors. Eh bien, c'est ça, on a toujours une bonne raison de fouiller. Merci Maëva de nous avoir appelé.
3: Merci Manu, bonne journée.
2: Belle journée à toi. Sacha est là, bonjour Sacha.
7: Salut l'équipe, salut tout le monde.
2: Oh, salut à toi Sacha.
4: Voilà.
2: Je vous rappelle que nous sommes tous réunis ce soir pour participer au concours de qui aura la plus grosse voix sans respirer.
6: Tout à fait.
4: Oui, bonjour.
2: Il a déjà gagné à Amneville l'année dernière, classé numéro 3 dans son département. Il revient en troisième saison aujourd'hui, c'est Sacha. Bonjour Sacha.
7: Bonjour Manu.
2: Oui, bonjour Sacha.
4: Ah, c'est une folie, genre.
6: On y va. C'est son basque.
2: Là, on a de la voix, là. Hein. On a...
7: Barry White, c'est moi.
4: Ça fait quelque chose, quand même.
5: C'est pas mal.
4: Ouais.
2: Vous aimez bien la grosse voix?
4: Marion et moi, on est
2: comme des... Ah oui,
5: c'est ça, c'est Green Flag, ça, tu vois. C'est sexy,
6: ah bah écoute,
5: ça.
6: On va continuer comme ça aussi. Alors,
2: je veux bien continuer, mais moi, je vais crever, là. Parce que je peux plus respirer.
7: Moi, je vais juste à respirer, normalement. Donc
2: mais attends, tu bosses avec ta voix ou pas du tout, Sacha?
7: Pas spécialement, non.
2: Mais attends, tu pourrais faire des voix.
4: Ah ben ouais.
2: Vas-y, dis Manu sur LRG.
7: C'est Manu sur LRG.
2: C'est pas mal, hein.
4: Ça
2: pas mal,
4: déchire.
5: Ouais. Il fait voix off un peu. Je vois bien en générique de film. C'est très bien.
2: Dans un film aussi, genre en double. Tu peux dire bouge pas, McDermott.
7: Bouge pas, McDermott.
4: Oui. Wow. Ça fait le fou.
2: Pose ton flingue, McKenzie.
7: Pose ton flingue, McKenzie.
4: Ouais.
2: Attends, Sacha, faut que tu fasses du doublage de film.
7: Ah, j'y ai déjà pensé, on me l'a déjà dit même. Et je trouve que c'est. Je suis un peu flemmard, donc aller jusqu'à faire les.
4: Bah, t'as juste à parler.
7: Les démarches.
4: Non, mais c'est le summum de la flemme, là.
7: Oui, complètement.
2: Parce qu'il faut aller dans les studios.
4: Ah oui.
2: Il faut lire et tout. Il faut faire les tests.
7: Moi, j'ai arrêté au CP, hein, leur lire.
2: Bon, c'est bien compliqué, là, Sacha.
7: Allez. Ouais. Bon. Pas d'effort, désolé.
2: Tu nous appelais pourquoi?
7: Parce que j'ai un coup de gueule à passer, moi. Ouais. J'en ai marre de ceux qui envoient des vocaux là de plus de 2 minutes. C'est juste pas possible.
2: Mais non, mais...
7: C'est pas possible.
4: Bah, faut mettre en x2 et puis ça réduit. Hein.
2: Non, mais même. Non,
7: alors oui, mais après j'ai l'impression de parler avec Alvin et les Chipmunks, quoi. Donc,
4: C'est vrai,
2: non, moi je refuse d'écouter en x2. Parce que ça veut dire que c'est moi qui dois subir le long message. Je n'écoute pas les vocaux.
4: T'écoutes jamais les vocaux?
2: Ma femme fait les vocaux.
4: Oui.
2: Des fois, c'est 1 minute 30. Mais il y en a 3 à la suite.
4: Oui.
2: Parce que j'ai oublié de te dire. Et bien maintenant, je les écoute plus.
4: Ah.
2: Non, je lui dis fais les petits vocaux.
8: Non mais c'est bien s'il y a plein de trucs à dire. Comme ça t'as tout d'un coup.
4: Oui.
8: T'interagis pas avec une vraie discussion et t'es voilà.
5: Non, non mais on s'appelait alors.
9: Tu m'appelles.
8: Oui. Oui mais à la limite.
5: Non,
9: on s'appelle. Bah quoi voilà.
5: Bah, si, ça va ça, plus c'est vite. Chiant.
8: Non non justement parce que tu pars sur un truc c'est une discussion et tout après interminable. Ouais.
9: Le vocal c'est égoïste en plus.
4: Oui.
9: Ouais. Non mais vraiment. Ça, j'aime bien. C'est je me débarrasse du truc et je t'en fais un vocal et puis je m'en fous de savoir si ça met 12 minutes.
4: Oui.
9: De toute manière.
8: Oh mais c'est à ça que ça sert, c'est bien.
4: Et au moins tu peux me répondre quand tu veux, genre je suis pas agressée par un coup de téléphone.
9: Et puis en plus ma femme sur ses vocaux elle parle à d'autres personnes en même temps.
4: Oui.
9: Elle me fait un vocal. C'est au pire moment, genre à la caisse du supermarché. Oui, donc j'avais pensé à ça. C'est oui, alors allez, je vais payer avec une carte. Et donc, ce qui serait pas mal, c'est d'inviter aussi Michel. Il sera là et. Quoi ? Elle ne passe pas ? Ah, attends. Attends, je te laisse un autre vocal après. Putain !
4: Ah, je suis comme ta femme, moi, je la soutiens à fond là-dessus.
9: Ça me fatigue. Sacha, merci beaucoup de nous avoir appelés.
7: C'est avec grand plaisir. Passez une bonne journée.
9: Plaisir partagé,
4: oh là là.
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0: Bonjour à vous. Soyez les bienvenus sur Énergie. 5h55, c'est mardi, on est le 8 septembre 2026 aujourd'hui et c'est parti pour 4 heures de radio plus ou moins contrôlée, approximative. Ça s'appelle Manu sur Énergie, on démarre dans 4 minutes, mais avant ça c'est notre petit moment à nous. 5h55, le club du 555, totalement gratuit. Le club du 555.
1: C'est vrai.
2: Oui.
0: Et alors oui, il y a des slogans qui disent venez comme vous êtes, mais là c'est restez comme vous êtes.
2: Wow.
0: Vous êtes chez vous, tranquille, vous êtes sous la couette, vous êtes peut-être même sous la douche, peu importe, vous êtes chez vous. Vous faites partie du club du 555 à partir du moment où vous êtes là et tous les jours, on se fait un petit plaisir, on s'écoute un titre. Et j'ai le nouveau Alex Warren pour vous.
2: Oh, pas mal.
0: Alors.
2: Allez.
0: Ça s'appelle Cry Wolf.
1: Cry Wolf. Oh.
0: Le loup qui pleure.
2: Wow. Ah. Joyeux.
0: Apparemment, il lui est arrivé 2-3 bricoles. C'est le nouveau Alex Warren que je vous fais découvrir. J'ai écouté ça hier. Je me dis bien, c'est bien ça pour le club du 555. Merci d'être là. On démarre cette journée ensemble. C'est Manu sur Énergie. Bienvenue.

0: C'est bon, hein?
1: Génial.
0: Alors, j'adore. Le nouveau Alex Warren,
1: c'est incroyable.
0: Ça sent le cow-boy.
2: Ouais, ah, c'est ça, oui. La voix,
0: ça sent totalement le cow-boy. Ah, les pieds dans les bottes. Alors. Bon, il est 6h. Qu'on amène le coq. Bienvenue. C'est parti, c'est Manu sur Énergie. On va écouter Offenbach. Il y aura aussi Clan. Les sondages du matin arrivent. On vous prend au téléphone si vous avez envie d'être le premier appel du jour. Le dernier, ce sera à 10h. Le premier appel du jour, vous nous appelez au 0870 40 48. Tout de suite, les infos.
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4: Bonjour Manu, bonjour à tous. Ça se complique dans le ciel, un petit peu plus que prévu en tout cas, avec des nuages et un petit peu de pluie. C'est parti pour c'est plutôt sur un large quart nord-ouest, des orages de grêle aussi dans la vallée du Rhône, sinon ce sera encore très ensoleillé partout ailleurs. Ce matin il fait de 18 à 27 degrés du nord au sud. Cet après-midi on aura 19 à Rennes, 21 à Lançon, 26 à Sedan, 29 à Toulon, 30 pour les maxis à Albi. Ils sont là pour nous, des incendies de l'été aux accidents de la route, en passant par les petits bobos du quotidien. On peut toujours compter sur les pompiers en cas de problème. Ils entament aujourd'hui une grande grève nationale qui doit durer plus d'un mois et demi. Les 44 300 soldats du feu professionnels répartis dans toute la France réclament plus de moyens pour leurs interventions, plus de personnel aussi avec des recrutements massifs. Le mouvement ne devrait pas avoir d'incidence puisque les pompiers restent évidemment mobilisés pour les urgences. Un premier bilan, une semaine après la rentrée scolaire, l'un des principaux syndicats dans l'éducation donne ses chiffres. Il manque du personnel dans plus des deux tiers des collèges et lycées français. C'est beaucoup, mais quand même mieux que l'an dernier. On parle d'enseignants de CPE ou encore d'accompagnants d'élèves en situation de handicap. Certaines absences, notamment pour congés maladie ou parentaux, étaient pourtant prévues depuis très longtemps. Les compteurs sont remis à zéro. Double tenant du titre, le PSG remet sa couronne en jeu dès cette semaine avec le début de la Ligue des champions de foot. Paris jouera demain au Parc des Princes face à Bratislava. Lille ouvre le bal pour les clubs français ce soir à domicile face aux Espagnols du Betis Séville. Coup d'envoi à 21h. Lens jouera jeudi. C'est fini, il n'y a plus aucun Français à l'US Open de tennis. Malheureusement, notre dernier représentant a été éliminé cette nuit en 8e de finale. Arthur Géa a perdu un gros combat de 5-7 et plus de 5 heures de jeu contre le Hollandais Van de Zandschulp. Comme une évidence, TF1 a dévoilé hier le nom du nouveau directeur de la Star Academy. Moziman prend le relais de Michael Goldman pour la prochaine saison qui ne devrait pas tarder. Moziman, ancien vainqueur en 2008, le DJ que l'on voit désormais partout. Il a ses tracks de rêve, ses shows grandioses dans les festivals de l'été, mais aussi on l'entend au cinéma en ce moment. Il est l'une des voix du film d'animation Tad l'Explorateur sorti il y a 2 semaines. Des nouvelles de Louane pour finir. La chanteuse sortira bientôt un nouvel album, Watch Out, attention en français. Il sera disponible le 27 novembre. Vous retrouvez le visuel de la pochette sur les réseaux de la chanteuse ce matin. On y parlera d'amour, de filiation, mais aussi de santé mentale, des thèmes qui comptent pour Louane, qui prépare aussi une pièce de théâtre prévue à Paris dès la semaine prochaine. Il est 6h03, c'est la fin de ce flash. Bon réveil, bonne matinée, on est mardi le 8 septembre. Vous retrouvez évidemment Manu et tous ses ouin-ouin à cette heure-ci. Rendez-vous dans une petite demi-heure, ce sera à 6h30 pour les prochaines infos. Bonne journée sur Énergie.

0: administrative avec une équipe dysfonctionnelle. Ça s'appelle la théorie du chaos.
1: C'est ça.
0: On sait pas comment, mais ça fonctionne. Marion est là.
2: Bonjour.
0: Jeff est là aussi.
1: Salut.
0: Tous les deux depuis le début de cette saison. Lorenza est toujours là.
3: Coucou.
0: On va écouter Offenbach. Il y aura aussi Clan. Les sondages du matin, c'est dans une petite dizaine de minutes, même pas. Ce sera juste après Offenbach. Et si vous avez envie d'être notre premier appel du jour, un numéro de téléphone qui est gratuit, je vous le rappelle, que ce soit d'un fixe ou d'un mobile, 0870 42 48. Et pour démarrer cette journée, on va parler sport extrême.
1: Oula.
3: Oula.
0: Je me suis créé mon propre sport extrême tous les matins.
3: Ok.
0: Je l'ai fait une fois, deux fois, trois fois, et après c'est devenu ma routine du matin.
1: Mais non.
0: Je suis obligé de le faire. Tous les matins, j'essaye d'enfiler mes chaussettes debout.
3: Oh, c'est dur ça.
4: Attends.
0: C'est mon sport extrême.
3: Wow. Un équilibre, genre.
0: Exactement.
1: Ah oui, sans en être fait, appuyé.
0: Et voilà, non, pas appuyé, t'es debout, tu soulèves un pied,
3: ah
0: tu
3: oui.
0: dois mettre ta chaussette et rester en équilibre sur l'autre pied.
3: T'as le temps le matin, parce que ça doit être une demi-heure à faire ça, non?
0: Bah, cocotte, moi je suis sport extrême.
3: Ah, t'es entraîné, ouais.
0: Je suis un aventurier.
3: Ouais, t'es athlète, ouais.
0: Bah, essayez de le faire, vous allez voir.
3: Ok.
0: Alors, mais c'est ce que j'appelle le sport extrême de chez soi,
3: okay.
0: Le sport extrême du quotidien. Genre, pareil, quand tu fais les courses.
3: Ouais. Mmh.
0: Que tu ouvres le coffre de la voiture et qu'il y a plein de sacs. Et ben un sport extrême pour moi, c'est de porter toutes les courses en un seul voyage pour pas avoir à retourner la voiture.
1: Ah oui, c'est pas con ça.
3: Ça c'est dur.
4: Ou alors de l'empiler dans tes bras pour pas prendre un sac juste avant.
0: Oh, c'est compliqué ça.
4: Ah ben moi c'est ce que j'essaye, hein. Franchement, tout est empilé jusqu'à mon cou et mon sport c'est de le garder comme ça.
1: Ouais, mais tu vois plus où tu marches.
4: Oui.
0: Et pourquoi tu mets pas de sac?
4: Mais parce que dans ma tête je me dis j'ai pas besoin de sac.
0: Sport extrême au supermarché.
4: Tu vois?
0: Bien sûr. Et c'est comme j'en ai un autre au péage.
1: Oui.
0: Au péage, interdiction de s'arrêter.
3: Ah, faut choisir la bonne file.
1: Oui.
0: Et choisir la bonne file. Et surtout quand t'arrives, si tu dois prendre le ticket, tu dois toujours être à 1 km/h.
4: Ah ouais?
0: Tu vois, ça c'est mon sport extrême du truc. Et si j'arrête, je... putain.
3: Ah, moi, c'est chaud. Je suis nulle là-dessus. Et puis je suis toujours obligée de me détacher de
0: ton bras. Toi, t'es prêt.
3: C'est un vrai problème.
4: Ah, c'est trop mignon.
0: Toi, t'es petite.
3: Ouais, c'est pas mon sport, oui. Ça.
0: Non, non. Des fois, je vois les gens comme toi au péage. Devant moi, je fais. Oh putain, elle ouvre la porte.
3: C'est hyper gênant. C'est hyper gênant.
0: Pour peu que tu sois garé un petit peu, que tu sois arrêté
4: trop
0: un peu
4: loin,
0: trop à droite.
3: Toujours. Et j'ai honte. Hein. Allez, je peux plus jamais faire.
0: Je t'imagine à l'intérieur.
4: Sortir de ta fenêtre.
0: La ceinture, le truc, le sac, le bordel. Et tu prends le ticket et tu fais, hey, connerie de péage.
3: Je me fais mal au bras en plus.
0: Qu'est-ce que vous avez comme sport extrême chez vous? Ou même Alexa, ce que j'appelle un sport extrême du quotidien.
1: Oui.
0: Voilà, c'est pas vraiment du sport, mais on se dit qu'on fait quand même du sport extrême. Appelez-nous au 0870 42 48, comme l'a fait Jessica. Bonjour Jessica.
5: Salut Mani, salut tout le monde.
0: Sois la bienvenue sur Énergie. Jessica, t'es notre premier appel du jour.
5: Oui.
0: Réveillée, t'es pas encore au boulot, si? Non.
5: Non, je suis en train de me préparer pour y aller là.
0: C'est beau, qu'est-ce que tu fais?
5: Alors moi j'ai un magasin de presse, cadeaux, Française des Jeux, etc. Associé avec un ami. On
0: d'accord.
5: est tous les deux et on a repris ça il y a un peu plus d'un an.
0: D'accord, c'est mes presse-jeux, donc vous vendez les journaux et en même temps tous les jeux de la Française des Jeux, ce qui est possible et inimaginable.
5: Oui, tout à fait, c'est ça.
0: D'accord. Ah. C'est quoi le truc que tu vends le plus en jeu?
5: Le cash.
4: Ah ouais, ah oui, ça c'est...
1: Ça va vite.
0: Mais alors, moi, je sais pas parce que je joue jamais à ces trucs-là.
3: Ah, le cash, ils te disent une chance sur cinq de gagner.
5: C'est oh ça.
3: Ouais,
5: c'est ça.
3: Enfin, bon.
5: Ouais.
0: Et ça marche?
4: Ah ouais.
3: Ouais, mais tu gagnes 5 balles.
5: Ça marche. Oui. On a pas mal de gagnants, ouais.
0: Mais si tu gagnes 5 balles, mais ça coûte combien?
3: 5 balles.
4: Euros.
0: Ah oui. Ok, fin de la discussion. Jessica, je vais t'offrir le mug Manu sur Énergie pour te remercier de nous avoir appelé ce matin.
5: C'est trop cool. Bonne journée à vous, bisous.
0: Belle journée à toi. Soyez les bienvenus sur Énergie. Il y a les sondages du matin qui arrivent dans 3 minutes, juste après Offenbach. Oh.

0: Attention, concentrez-vous, c'est le moment des sondages du matin. Juste après, on va écouter Clan. Mais avant ça, focus, les amis.
1: Oui.
0: Jeff, Marion, Lorenza.
2: Oui, oui.
0: Voici les sondages du jour. C'est la chose que 4 personnes sur 10 aimeraient supprimer définitivement des réunions de famille. Ce ne sont pas des gens.
2: Ah ouais. C'est pas un membre de la famille.
0: Tata, non, on la supprime, okay. On la supprime pas. Non. Pas
3: l'alcool.
0: C'est pas l'alcool.
1: Les repas trop longs.
0: Bah, ça en fait partie, mais c'est trop vague, trop large.
2: La discussion sur les amours.
0: C'est une discussion spécifique, mais c'est pas sur les amours.
1: Ah, le sport, sur le sport.
0: C'est pas le sport, non. Vraiment, qu'est-ce qui peut être tendu dans une famille?
2: Bah, la religion.
0: Ah, pas con, mais c'est pas ça.
3: Bah, la politique.
0: Exactement.
1: Oh, oui, ah, non, oui, non, là, faut pas.
0: 4 personnes sur 10 aimeraient supprimer définitivement les débats sur la politique. Et bah, l'alcool aidant, en plus.
2: Ah, là, oui. Une fois que ça commence, t'en as pour.
0: Et puis, tonton, il dérape. Oh là là, tonton, qu'est-ce qui se passe là?
1: C'est
0: malaisant pour tout le monde, tonton. Et tonton, il insiste. Ah, mais je le dis, hein. J'en ai rien à foutre, moi, je le dis, hein. Non, tonton, tu le dis pas, tonton.
2: Il est un peu complotiste en plus, tonton.
0: Ah, ouais, toujours.
2: Ça se rajoute avec.
0: Ah, oui, bah, il coche toutes tes cases, tonton.
2: Oh.
0: C'est l'objet de décoration intérieure le plus détesté par les hommes chez leur partenaire. Quel est cet objet, Jeff?
1: Bah, les trucs, hein, en général, les trucs trop girly, quoi, trop rose.
0: Non, c'est pas ça. Enfin, il peut y en avoir.
1: Oui.
0: Mais c'est pas ça.
1: D'accord.
2: Les bougies?
0: C'est pas les bougies.
3: Les patchworks de photos, là.
0: Ah non, c'est pas ça non plus.
1: C'est pas un arbre à chat. Tout le monde a un arbre à chat,
0: non, c'est de la déco. Hein.
1: Ah, déco.
0: Ouais, c'est vraiment de la déco. Chez moi, je vous en ai déjà parlé, mais.
3: Mais c'est dans quelle pièce?
0: Bah, le problème, c'est qu'il peut y en avoir partout.
1: Ah bon?
2: Ah.
0: Ouais. Moi, ma femme, elle en met partout.
1: Ça s'accroche au mur?
0: Non, c'est pas sur les murs. C'est l'objet de décoration intérieure le plus détesté par les hommes chez leur partenaire.
2: C'est en tissu?
0: Il y en a en tissu, bien sûr.
1: Un tissu.
3: C'est les coussins?
0: Les coussins sur le canapé.
3: Ah oui.
1: Mais c'est vachement bien.
3: Ouais.
0: Ah, ça me saoule.
3: Ouais.
1: Bah, sinon, t'es pas confort si t'en as
0: mais
1: pas.
0: Non, mais je ne vois plus le canapé.
1: Ah oui, effectivement, ça va beaucoup.
0: Voilà, mais non,
1: oui.
0: Mais c'est vrai, quoi. Et elle a en plus des coussins d'été et des coussins d'hiver.
2: Ça, c'est un level au-dessus, quand même.
0: Elle change le.
1: La housse.
2: Ah, la housse.
0: Ouais. Ah oui, non, là, on est.
1: Ouais, c'est étudié, quand même. Oui,
0: ah oui,
1: c'est
0: oui. Prêt,
1: ouais, ouais.
0: Ah oui, je suis. Elle me fatigue. Hein.
1: Et après, est-ce qu'il y a genre spécial Halloween, spécial Noël, tout ça?
0: Noël, oui.
1: Ah oui.
0: Oh, Noël, oh là là. À Noël, moi je rentre tranquillement à la maison un jour, genre fin novembre, et je fais ah, je crois que je me suis trompé de maison. Ah non, bien sûr, oui.
3: Les plaids de Noël.
0: Les plaids de Noël aussi, bien sûr, la totale. Ouais, ouais, alors.
1: Ah, j'adore.
0: Là, moi je peux plus, je suis en train de craquer. Dernier sondage du matin. 6% des hommes sont intimement convaincus qu'ils pourraient gagner un combat à main nue contre lui. Lui, c'est qui?
3: C'est l'ex de leur partenaire.
1: C'est énorme.
0: Non, c'est pas ça.
1: C'est leur patron.
0: Le patron, non, Lorenza.
2: Mike Tyson.
0: Non.
3: C'est une personnalité, non?
0: Eh ben non, c'est pas une personnalité.
3: Ah.
1: Un robot IA, les nouveaux robots qui se battent là.
0: Ah, pas mal, mais c'est pas ça.
2: Un requin. Non, mais c'est vrai, il y a des gens, ils sont persuadés qu'ils peuvent buter un requin.
0: Je vous rappelle que si jamais vous vous retrouvez face à un requin, il y a une seule chose qui paraît vous en échapper. Nagez plus vite que la personne à côté de vous.
1: C'est vrai.
0: C'est la seule chose.
3: C'est un animal.
0: C'est un animal.
1: Ah, bah le. Pardon, le kangourou?
0: C'est pas le kangourou.
1: Non.
0: 6% des hommes sont intimement convaincus qu'ils pourraient gagner un combat à main nue contre un ours.
2: Non, mais les hommes, quoi.
0: C'est incroyable.
2: Non, mais c'est n'importe quoi.
1: Un ourson, oui,
2: mais
1: un ourson.
0: Bah même un ourson, même un ourson, je te défonce.
2: Il vous déchiquette.
0: Non, franchement, passer. Allez, la fourmi. Ouais. Et encore, elle a beaucoup de pattes, la fourmi. Hein. Waouh. On revient tout de suite, les sondages du matin, il y en aura d'autres, évidemment, demain à la même heure. On revient tout de suite avec Clan. A tout de suite sur Énergie.
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1: Ouais, vous avez bien entendu, ouais.
2: Waouh,
3: la classe. Ouais.
1: Bon, disons que j'ai rencontré.
2: Ah, il y a eu un truc, ouais.
1: Non, pas du tout. C'est un vieux jingle d'il y a très très longtemps qu'elle avait fait pour nous. Et,
2: dommage.
1: Elle sait même pas qu'on existe. Voilà, pour être tout à fait honnête avec
2: vous. Faut y croire.
1: Non. C'est pas grave. On va s'écouter Clan. Café Conron. Et puis juste après, on échange nos sports extrêmes du quotidien. J'essaye d'enfiler mes chaussettes debout tous les matins. Quel est votre sport extrême du quotidien à vous? 0 870 42 48. Bienvenue sur Énergie.

0: Mais ça ferait pas longtemps qu'on s'est pas écouté Mauvais Joe. Alors, c'est l'été. Mauvais Joe arrive pour vous. Et avant ça, on continue à partager nos sports extrêmes du quotidien. Je vous ai dit que moi, tous les matins, j'essayais d'enfiler mes chaussettes debout.
1: Pas mal.
0: C'est mon truc à moi. Quel est votre sport extrême du quotidien? 0-870-42-48. Avant ça, on peut se faire un petit tour du studio. Marion.
2: Quand je dois aller aux toilettes la nuit, j'allume aucune lumière.
3: Oh là là.
2: Et je suis à tâtons comme ça et j'essaie de trouver l'endroit sans me faire mal. Voilà, du slalom dans la nuit comme ça.
0: Je peux pas faire ça, je me cogne moi.
4: Ah ouais? Pareil. Ah oui, mais c'est ça l'enjeu.
0: Mais ma femme, elle fait même aux toilettes, elle n'allume pas les lumières des toilettes.
4: Ah, moi non plus.
0: Toi aussi.
4: Ah, moi, je fais le level au-dessus, j'essaie de garder mes yeux presque fermés.
2: Ah oui, là,
4: parce
2: c'est...
4: Que, mais parce que
0: pour
4: comme...
0: pas te réveiller.
4: Exactement.
0: Et le lendemain matin, on ça réveille, elle est où Lorenza? Sur les toilettes. Ah oui, c'est dangereux quand même.
4: Oui, oui, oui. Mais ça marche jamais en plus. Parce que le fait de penser à les garder comme ça, fermés et tout, ça te réveille. Donc, le sport.
0: C'est un vrai sport extrême.
3: Ouais. C'est vrai.
0: Bien sûr, c'est le principe. Sport extrême du quotidien.
3: Je contrôle quand je prends mon bain, je contrôle le robinet, c'est-à-dire que l'eau et la température avec les orteils. C'est pour pas avoir à me redresser.
0: Tu ouvres et tu fermes.
3: Voilà. Pour éviter que si à un moment donné tu veux rajouter un peu d'eau chaude parce que ça refroidit. Donc j'ouvre avec le yep, toi le gauche.
0: Bien, bien, bien.
3: Et avec le droit, c'est la température.
4: Ah ouais,
3: c'est assez doué.
0: Non, c'est bien.
3: C'est la médaille d'or, je pense.
0: Il faut réussir maintenant à le faire avec la douche et là tu soulèves pour arriver. Ça, c'est incroyable.
4: La souplesse.
0: Gaëlle est avec nous. Bonjour Gaëlle.
5: Bonjour Manu. Bonjour l'équipe.
0: Bienvenue parmi nous Gaëlle. C'est quoi, toi, ton sport extrême du quotidien?
5: Eh bien écoute, moi mon sport extrême, c'est quand j'essaye de remettre la housse de couette toute seule.
0: C'est vrai que c'est galère tout seul.
5: Oui, tu m'étonnes. Oui, il y a plein de techniques, mais alors en général je me noie à l'intérieur, c'est horrible.
0: Ouais, ah c'est... bon.
3: Non, oui, il y a des techniques. Ah bon, déjà, faut plier ta housse, faut la plier à l'envers, toujours. Quand tu la ranges.
0: Le problème, c'est que là, si on commence à expliquer les techniques, en fait, on va rien comprendre.
2: C'est trop dur.
0: Parce que déjà, l'expliquer avec la housse, c'est compliqué. C'est mais alors, en plus, à la radio, sans la housse.
5: C'est mon sport extrême à moi.
0: Eh voilà. Fais-toi plaisir, Gaëlle, avec ton sport extrême à toi. Quel sport extrême vous pratiquez au quotidien? Merci de nous avoir appelé, Gaëlle. Lorenza?
4: L'ouverture de toutes les portes qui ne sont pas chez moi, je l'essaye de le faire avec le coude.
0: Ah oui!
4: Pour pas toucher avec les mains parce que je trouve ça un peu dégueu. Et donc j'essaie de faire toutes les portes avec le coude ou des fois même avec le pied. Je la tiens avec le pied pour retenir pour quand quelqu'un passe derrière moi.
0: Moi je soulève la cuvette des toilettes avec le pied et je la rabaisse avec le pied aussi.
4: Elle était souple hein?
2: Oui.
0: Ouais, c'est pas, il n'y a pas non plus à 2 mètres de hauteur.
4: Non, hein, mais quand toilettes. Même, tu vois, genre, équilibre et tout, pas mal.
0: Je touche pas la cuvette des toilettes avec les mains.
4: Bien joué.
0: Je parle de la cuvette chez moi.
2: Oui, bien sûr. Ah, tu fais pas confiance.
0: Flora est là. Bienvenue sur Énergie, Flora.
6: Bonjour Manu, bonjour l'équipe.
0: C'est quoi ton sport extrême à toi?
6: Alors moi c'est quand je vais boire un verre d'eau la nuit. Je reste dans le noir pour pas me réveiller, mais c'est assez compliqué de pas se cogner non plus.
0: Ah bah c'est exactement la même chose que les filles font. Vous avez un truc avec les lumières la nuit. Hein.
2: Là par contre c'est le niveau tu parce qu'il faut que tu ailles dans la cuisine, te servir de l'eau dans le verre, sans en mettre à côté.
0: Et résultat, un soir sur deux, elle boit ses analyses d'urine.
6: Ah non Manu.
0: Allumez la lumière, c'est mon conseil du jour. On t'embrasse Flora.
6: Merci, bisous.
0: Belle journée à toi. Mauvais Joe avec Pilé, c'est après les infos de 6h30. Et puis on va jouer au club des génies évidemment aussi. On va vous offrir du cash. Vous envoyez Manu par SMS au 7-10-12. On vient tout de suite.
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15: C'est nous, juste après les infos, on va écouter Mauvais Joe, il y aura aussi Katy Perry. Eh oui,
11: pas mal.
15: Parce que je sais où vous surprendre.
11: Ben vraiment.
15: Moi je casse la routine moi.
11: Trop bien.
15: Alors évidemment, ça arrive dans la demi-heure et puis on va jouer pour du cash au Club des Génies, c'est dans même pas 10 minutes. Tout de suite les infos.
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2: Pardon, bonjour. Bonjour à tous, pardon. Plus aucune alerte en France, c'est une bonne nouvelle. Les vigilances canicules sont levées ce matin dans le sud. Attention maintenant aux orages dans la vallée du Rhône. Quelques averses beaucoup plus calmes dans le quart nord-est aussi au programme ce mardi. Sinon, ce sera grand soleil pour tout le monde. Température, ça baisse un peu. 18 à 27 du nord au sud ce matin. Cet après-midi, il fera 18 à Brest, 28 à Aurillac et Auxerre, 29 à Cavalaire, 32 à Vichy. Alors que les pompiers entament une grève d'un mois et demi pour obtenir plus de moyens, les personnels hospitaliers lancent aussi aujourd'hui une grande mobilisation pour les mêmes raisons. Ils font beaucoup avec très peu depuis trop longtemps, selon leurs principales organisations syndicales. Des actions sont prévues dans de nombreux hôpitaux publics ce lundi. Les soignants porteront des brassards noirs ou respecteront des minutes de silence, histoire de marquer le coup. Ça n'aura pas d'incidence, évidemment, sur la qualité des soins. Il voit plus grand son texte de loi compliqué à mettre en œuvre en France. Emmanuel Macron demande à l'Europe de mettre en place l'interdiction des réseaux sociaux pour les moins de 15 ans. Dans une lettre officielle hier, le président insiste sur l'urgence de la situation pour protéger les plus jeunes des dangers d'Internet. En foot, maintenant c'est l'heure du grand retour de la Ligue des Champions. Trois clubs français engagés cette saison. Lille qui reçoit les Espagnols du Betis-Séville ce soir. Le PSG, double tenant du titre, opposé à Bratislava demain. Et Lens, programmé jeudi en République tchèque. Et puis un petit mot de tennis avec les derniers résultats de la nuit à New York. Arthur Géa, notre dernier représentant français, a été éliminé. Il a perdu après un combat de 5 heures face au Hollandais Van de Zandschulp. Chez les favoris cette fois, Alexander Zverev s'est qualifié lui pour les quarts de finale de cet US Open. BTS, Blackpink, Stray Kids, il est très difficile de passer à côté du phénomène K-pop. K-pop, le genre est écouté par des centaines de millions de fans et streamé des milliards de fois. Un des derniers groupes en vogue s'appelle Cortis. Il est composé de 5 membres âgés de 17 à 20 ans. On dit qu'il fait partie de la 5e génération de la pop coréenne, un terme auquel James, l'un des chanteurs, ne prête pas trop attention.
3: This is such a big community. Il y a une communauté tellement importante et une vraie culture autour de la K-pop. On ne prétend pas inventer quoi que ce soit. Il y a énormément d'artistes qui peuvent nous inspirer. On vient juste d'arriver. On essaie de trouver notre propre identité et d'exprimer quelque chose qui nous ressemble et nous intéresse. Pour le moment, tout se passe très bien. J'ai hâte de voir ce que l'avenir nous réserve.
18: Everything's going fine, so I'm looking forward to the future for it.
2: Une interview de Tom Annan, Cortis a sorti un mini-album nommé Green Green. Le groupe sera sur scène à Barcelone en Espagne samedi pour le Music Bank World Tour. C'est la fin de ce flash, il est 6h33. Bon réveil, bonne matinée sur Énergie. On est mardi le 8 septembre et on retrouve comme d'habitude Manu et tous ses ouin-ouin sur Énergie. Bonne journée.

0: Il y a Mario.
1: Oui, bonjour.
0: On va écouter Mauvais Joe.
1: Ouais, ouais,
0: avec Pilé. C'est dans 2 minutes. Et on a du cash à vous offrir. C'est le Club des Génies. Deuxième participation d'Alex. Il a déjà 100 euros. Il va tenter de gagner 100 euros supplémentaires. Mais vous serez peut-être là pour lui barrer la route. Il n'y a pas encore de grands champions depuis la rentrée. Non.
1: J'allais dire, je le sens bien, Alex, mais à chaque fois, on a dit ça et ça ne tient pas. Donc,
0: arrête de le dire.
1: Voilà.
0: J'arrête. Du cash pour vous. Vous vous inscrivez en envoyant Manu par SMS au 7-10-12. On continue à partager nos sports extrêmes quotidiens. Je vous ai dit que moi, je m'étais lancé ce défi incroyable, de tous les matins mettre mes chaussettes en restant debout. Donc en équilibre, sur un pied. Quel est votre sport extrême du quotidien à vous? On peut se refaire un petit tour du studio, bah si oui. Vous en avez. Allez, Jeff.
2: Moi, j'adore déplacer. Chez moi, je déplace les meubles tout le temps. J'aime bien refaire la déco.
1: Ah.
2: Et en fait, je les déplace, mais sans les vider avant.
1: Ah, pas mal.
2: Genre même le vaisselier avec le cristal dedans, quoi.
0: Ah, ça fait.
2: Ouais, ouais. Donc, ça, en même temps, c'est lourd, mais en même temps, il faut être habile. Tu vois, c'est pas mal.
0: Mais en plus, t'aurais utilisé le mot vaisselier et cristal.
2: ça vous donne la déco chez moi.
0: ça sent la mort un peu. Quand même. Votre sport extrême du quotidien, Marion.
3: Mettre les chaussures de mon fils pendant qu'il court. Parce que dès que je lui dis c'est l'heure des chaussures, il se met à sprinter dans la maison.
0: Mais non.
3: Là, je dois l'attraper et tu sais, il court en l'air comme ça.
1: C'est pas vrai.
3: T'sais, il agite ses jambes et du coup, j'essaie de lui mettre ses chaussures. Ça me donne des suées, les gars, mais j'y arrive. Hein. Je gagne toujours.
0: Ah bon, le fils de Marion a 23 ans. Et que bon, c'est leur délire. C'est mignon, il a 2 ans et demi. Hein.
3: Ouais, il a 2 ans et demi. Ouais.
0: Il court en l'air en fait.
3: Ouais. Ah, il court, ouais.
0: J'aime beaucoup. Grégory est là, bienvenue sur Énergie, Grégory.
4: Salut Manu, salut l'équipe.
0: Quel est ton sport extrême du quotidien à toi?
4: Eh bien, moi, mon sport extrême, c'est vraiment quand je sors mon sac poubelle percé jusqu'à mon conteneur. Donc là, je donne vraiment tout ce qu'il y a pour qu'il y ait moins de jus de poubelle par terre.
0: Bien sûr, évidemment.
3: Je le connais tellement.
0: C'est le principe.
1: Tu cours limite ou tu fais une marche rapide comme ça, où tu le tiens.
0: Mais ouais, quand t'as le jus, tu pourrais dire je repose et je vais faire un truc. Mais non,
1: vas-y.
0: C'est parti. C'est parti. Allez, maintenant, je me lance. Top départ. On doit y aller. En espérant qu'il n'y ait pas trop de jus qui passe. Ouais. C'est en appartement. C'est dans l'escalier.
1: C'est pas grave.
0: Voilà, si t'es en maison, écoute, tu dis que ça fera de l'engrais pour le jardin, tout ça. Alors, c'est un petit régal. La course du sac poubelle. Bien sûr.
4: Exactement.
0: Mais avant ça, évidemment, le sport extrême qui passe avant ça, c'est de réussir à bourrer la poubelle. À
1: bien
0: fond,
1: sûr.
0: Au maximum, bien sûr, pour que ce soit l'autre qui sorte la poubelle quand elle n'arrivera plus à mettre quelque chose dedans, évidemment. Ouais. Merci beaucoup, Grégory, de nous avoir appelé.
4: Merci, à bientôt, Manu.
0: Belle journée. Un dernier sport extrême, si vous en avez, Lorenza.
1: Oui, j'ai le lancer de crocs pour éteindre la lumière de ma chambre depuis mon lit. Sans me lever.
0: Oh, j'imagine tellement.
1: Et franchement, je commence à être... C'est pas mal.
0: Ah oui?
1: Bah, il y a des fois, il y a des ratés. Heureusement, il y en a deux. Donc, je mets toujours les deux. J'ai essayé avec les tongs. Je vous conseille pas. Mais
0: non,
1: les crocs, ça peut marcher. Ça marche.
0: La lampe de cheveux, ça marche. Mais une fois aussi.
1: Ah ouais.
0: Je vous donne des petits tips. On a du cash à vous offrir. On a du cash pour vous. Comme chaque matin, c'est le Club des Génies. On joue ensemble. Vous envoyez Manu par SMS au 7-10-12. On joue ensemble juste après Mauvais Joe. Pilé.

0: pour lancer cette journée. C'est dans 3 minutes, il y aura aussi Moziman avec Gaëtan Roussel soon. Et tout de suite, on a du cash. On joue ensemble au Club des Génies avec Alex. Deuxième participation. Il a déjà gagné 100 euros hier. Aujourd'hui, il revient. Il veut encore faire augmenter sa cagnotte. Il a raison, Alex. Bonjour.
1: Salut Manu, salut l'équipe.
0: Bienvenue parmi nous, Alex. En face de toi, il y a Sarah. Sarah, bonjour.
2: Bonjour Manu, bonjour l'équipe et bonjour Alex.
1: Salut Sarah.
0: Vous allez jouer tous les deux au Club des Génies. Je rappelle les règles, j'ai 100 euros, j'ai 3 questions. Vous êtes 2, le gagnant ou la gagnante sera celui ou celle qui aura 2 points. À chaque question que je pose, si vous pensez avoir la réponse, vous donnez votre prénom, vous donnez ensuite votre réponse. Si c'est la bonne, ça fait 1 point. Et si elle est fausse, le point va à l'autre. C'est le premier qui atteint 2 points qui gagne les 100 euros et qui revient jouer avec nous demain. Vous êtes prêts Alex, Sarah ?
2: C'est parti.
0: Bon. Alors c'est parti, oui. Première question du Club des Génies. Quelle est la plus haute montagne du monde ?
1: Alex.
0: Oh, Alex, j'écoute.
1: L'Everest.
3: Wow.
0: Yeah. Ouais, oh,
3: il est bon.
0: Il est bon. Inox Tag est entré en lui. L'Everest était bien ça, Alex. Un point pour toi. Voici la deuxième question. Quel arbre produit les glands ?
1: Alex.
0: Alex, j'écoute.
1: Le chêne.
0: Le chêne, oui. Oh là là. Regardez là-bas, regardez un petit peu plus loin, c'est Sarah qui passe.
2: J'ai même pas eu le temps d'en placer.
0: Ah non, mais, il est rapide.
3: Ouais.
0: Il est très très rapide, Alex.
2: Très, Sarah, très bravo à toi.
0: Je vais t'offrir. Qu'est-ce que tu veux ? Est-ce que tu veux le mug ou le t-shirt Manu sur Énergie ?
2: Ah, le t-shirt.
0: Eh ben, le t-shirt Manu sur Énergie. Eh ben, il est pour toi. Tu pourras dormir avec. On sera un peu avec toi ?
2: Oui, c'est ça. Je te compenserai un petit peu.
0: Et voilà. On t'embrasse, Sarah, et tu nous rappelles comme tu veux, quand tu veux. Et Alex, 100 euros pour toi qui s'ajoutent à tes 100 euros d'hier. Quoi qu'il arrive demain, les 200 euros, ils sont pour toi. Mais il veut pas s'arrêter là.
3: Ah non !
0: Évidemment.
1: Tu reviens. J'ai un plein de voitures à faire.
0: T'as le quoi ? Le plein de voitures ?
1: Ouais, j'ai le plein de voitures, donc il faut que j'augmente un peu la cagnotte.
0: Ah bah 200 euros quand même.
3: Bah, c'est bien pour un plein,
0: t'as quoi comme voiture. Il fait combien ton réservoir là ?
3: Mec, il a un camion, c'est folie.
0: Non mais là, parce que je bosse à la NASA, là, faut que je puisse la fusée là. Waouh ! Alex, 200 euros pour toi demain, t'auras peut-être 100 euros supplémentaires. On se retrouve à la même heure demain.
1: Eh ben super, à demain, passez une bonne journée l'équipe.
0: Toi aussi Alex, à demain. Merci d'être avec nous, on démarre cette journée ensemble. Katy Perry tout de suite. Et juste après on continue à se partager nos petits sports extrêmes du quotidien. Bienvenue sur Énergie.

0: bienvenue parmi nous. Oui, j'ai envie de chanter.
1: Ah ouais, alors. C'est bien, t'es heureux, c'est
0: alors,
1: cool.
0: Mais oui, je suis heureux. Je suis heureux parce que je suis avec vous.
1: Oh là là. Ah, oh, ah, on fait des câlins.
2: Calme-toi.
1: Oui, excusez-moi.
0: Nous on va le voir parce que après, ça va me faire de la peine. C'est moi, j'ai un petit cœur. Moziman, avec Gaëtan Roussel Soon. C'est dans 3 minutes pour vous. J'ai une question. Est-ce que vous connaissez quelqu'un de Challant?
1: De Challant?
3: Ah, j'ai vu la trend.
0: T'as vu la trend sur TikTok?
1: C'est une ville?
3: Alors, non.
0: Quelqu'un de Challant, c'est pas mal sur TikTok en ce moment, effectivement. C'est l'inverse de nonchalant.
2: Ah, mais oui.
1: Ah oui.
0: Quelqu'un de Challant, mais je ne sais même pas si le mot existe vraiment.
3: Non, je pense que c'est un peu. C'est inventé, quoi. Oui.
0: C'est principalement utilisé dans les vidéos de dating.
1: D'accord.
0: Genre, c'est quelqu'un qui est investi. C'est quelqu'un de nonchalant, il est comme ça sur sa chaise en arrière.
2: Ah, il s'en fout un peu. Ouais.
0: Le Challant, il se rapproche de toi.
3: Avant, c'était un peu la mode, genre d'être nonchalant, un peu blasé de tout, un peu mystérieux, machin. Mais non, on veut quelqu'un de solaire, qui est Challant, quoi, qui y va, qui est.
1: Ah, t'es Challant, en fait.
0: Qui est investi. Ah. Quand tu fais un date, tu veux quelqu'un d'investi. Tu veux pas quelqu'un de nonchalant?
3: Non.
0: Ok.
3: Je veux qu'il pose des questions, je veux qu'il propose des trucs, je veux qu'il soit un peu foufou.
0: Voilà. Et puis ensuite, elle dit, ah, putain, il est un peu trop Challant.
2: Ouais, c'est ça.
1: Il est trop Challant.
2: Il est collant. C'est
0: le principe, on n'en sortira jamais. Hein.
3: Non, non.
0: Bien sûr. J'ai un winner. Des fois, vous êtes content quand vous avez un petit peu d'argent que vous retrouvez dans vos poches de pantalon.
3: Ah, oui.
0: À la Réunion, il y en a un homme qui enlève sa coque de téléphone pour la nettoyer. Et puis, il y a un papier qu'il avait oublié dedans qui tombe. C'était un ticket d'euro-million qui datait de plusieurs mois, qu'il avait oublié.
2: Oh non.
0: Il a juste vérifié s'il avait gagné. Oui, 1 million d'euros.
3: Wow.
0: Putain.
1: Mais encore valable, encore valable.
0: Ah oui, bien sûr, encore valable. Ah oui, sinon, c'est pas un winner.
3: Hein. C'est énorme.
0: Bon. Moi, j'enlève ma coque, honnêtement, il y a juste assez de miettes pour faire une baguette. Mais c'est peu, peu probable qu'il y ait 1 million. On continue à parler de nos sports extrêmes du quotidien. On écoutait Moziman. Quel est votre petit sport extrême à vous du quotidien? Comme moi, quand je mets mes chaussettes chez moi, je le mets debout et je reste en équilibre sur l'autre pied pendant que je mets ma chaussette. C'est mon petit défi que je me lance. Est-ce que vous en avez encore, Lorenza?
3: Oui, à la radio, pendant les pubs et dès qu'on veut se faire un café, bah, des fois, je prends le réservoir quand il est vide. Je dois courir pour éviter que la pub passe trop vite, quoi. Et là, quand il faut revenir, c'est pas renversé en marchant très vite comme ça. Oh. Et t'as l'air très con, mais
0: c'est ton sport
3: ça
0: quotidien.
3: Fait courir, Mario.
1: Mais on a du bon café, du coup.
3: Oui, mais on court.
0: Mais en plus, elle arrose la moquette. Donc c'est super. Romuald est là. Bienvenue sur Énergie, Romuald.
4: Salut tout le monde, salut toute l'équipe.
0: Romuald, quel est ton petit sport extrême du quotidien à toi?
4: Eh ben écoute, moi tous les soirs, j'essaie de prendre 8-10 assiettes d'un coup en sortant du lave-vaisselle. Comme ça m'évite de faire plusieurs allers-retours. Et c'est très technique.
0: Il y a beaucoup de sports possibles avec le lave-vaisselle. Ouais. Je fais ça avec les couverts. Tous les couverts, je les prends. J'ai couteau, cuillère, machin, tous bien en tas. Et je dois aller ensuite ouvrir le tiroir des couverts et tout remettre en place comme ça. Ah. Mais avec demain, c'est compliqué d'avoir
3: toutes
0: les petites cuillères. Petite connasse. Excusez-moi, pardon. C'est vachement compliqué à tenir.
2: Et remplir le lave-vaisselle qui est déjà plein. Et t'essayes de bourrer et de trouver des petits endroits pour aller mettre ta louche alors qu'elle rentre pas, la louche, elle sera sale à la fin, mais tu la mets quand même.
0: Oui, mais alors il y a des fois, ma femme, elle met tout n'importe comment dans la vaisselle.
1: Ah, je suis pas
0: et, moi, j'aime bien que ce soit classé. Et des fois, elle me dit, c'est plein, je vais faire la vaisselle. Et là, mon sport extrême, c'est de lui montrer que pas du tout c'est plein. Je ressors tout, je remets tout bien droit. Je lui dis, voilà, tu vois. Et elle en a rien à faire. C'est mon sport extrême à moi. Merci beaucoup, Romuald, de nous avoir appelé.
4: Bonne journée, bisous.
0: Très belle journée à toi. On double votre salaire à 7h05. Et tout de suite, c'est Moziman avec Gaëtan Roussel. Soon, bienvenue sur Énergie.

0: le temps de s'arrêter.
1: Bienvenue sur Énergie. On va écouter BTS Swims dans un peu plus de 10 minutes à 7h05. On va doubler votre salaire. Vous envoyez salaire par SMS au 7-10-12. Ça peut vous arriver. Avant ça, je pense que c'est la bonne heure pour parler rupture.
2: Oh non.
3: C'est triste.
1: Encore. Les Français ont voté. Les Français ont voté pour élire les pires phrases de rupture. J'ai le classement devant les yeux.
3: J'en ai une, c'est sûr.
4: Oui.
1: Vas-y, dis laquelle.
3: Bah, c'est pas toi, c'est moi.
1: Effectivement, elle est en deuxième position.
3: Oh oui, c'est sûr. Beaucoup utilisé.
1: Les pires phrases de rupture. Avant ça, il y a « Je serai toujours là pour toi en tant qu'ami ».
4: Oh l'horreur.
3: C'est l'enfer.
2: C'est faux en plus.
1: C'est, ah, bien sûr, c'est faux. En fait, t'essayes de
3: oui,
1: mettre un petit peu de gentillesse
3: peine,
1: là-dedans.
3: Ouais.
1: Mais c'est pire que tout. Parce que tu veux pas, justement, qu'elle reste amie. La personne. C'est pas toi, c'est moi ensuite, évidemment.
2: Ouais.
1: Ensuite, je ne sortirai pas avec quelqu'un d'autre tout de suite et surtout pas avec lui, c'est juste un pote.
4: Ouh là là là.
2: Ouais, c'est déjà fait, ouais.
1: Les phrases trop longues pour les ruptures, ça sent mauvais. Te quitter, c'est la meilleure chose que je puisse faire pour toi.
4: Oh là là.
2: Je te rends service.
1: Oh là là. C'est comme le c'est pas toi, c'est moi. Hein, c'est
3: lâche.
2: Après, ça marche.
1: Oh, elle est énervée, hein, Lorenza.
3: Ouais.
1: Elle les a toutes, tu les prends, j'ai l'impression. J'en ai encore trois. Pire phrase de rupture selon les Français qui ont voté. Ce type de relation sérieuse ne me convient plus. On pourrait continuer à se voir de temps en temps sans prise de tête si tu veux.
4: C'est honnête au moins.
2: C'est très masculin à mon avis ça, ouais.
1: Ah, Lorenza.
3: Bah, j'ai déjà fait moi. Ça m'a pas dérangé. L'autre n'a pas du tout accepté, mais je voulais.
1: En
3: parce
1: plan
3: que,
1: cul quoi.
3: Bah, ça se passait bien. Donc je me dis autant rester sur cette lancée là quoi.
2: Ouais, c'est pas con.
3: Mais non, n'a pas.
1: Bah, il voulait autre chose.
3: Bah, il voulait, oui. C'est rare, hein, c'est dans ce sens-là.
1: Mais vous, les femmes, franchement, vous pensez parfois que avec votre bite. Hein. j'en ai encore d'autres. Des pires phrases de rupture, j'en ai deux. Tu m'ennuies sexuellement.
4: Oh, quelle horreur.
2: Oh non, ça, c'est la honte.
1: C'est terrible.
4: Oh non.
1: Mais même si c'est vrai.
2: Ouais, non, mais faut pas le dire, oui. On est tous les mauvais coups de quelqu'un.
1: Ah, mais là. Ah, moi, je suis le mauvais coup de pas mal de personnes. Pas de quelqu'un. Pire phrase de rupture, la dernière. Je n'aimerai jamais personne autant que toi.
2: Pourquoi tu restes pas?
1: Parce que c'est pas toi, c'est moi.
2: Ah,
1: mais je serai toujours là pour toi en tant qu'ami.
2: Ah, voilà.
1: Et je vais dire un truc, te quitter, c'est la meilleure chose que je puisse faire pour toi.
3: Pas mal.
1: Allez, on a fait le tour. On revient tout de suite sur Énergie, on double votre salaire à 7h05. On va écouter BTS, il y aura aussi Telly Swims. Bienvenue sur Énergie.
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0: Soyez les bienvenus dans ce mardi, on est le 8 septembre 2026, c'est parti pour une nouvelle heure de radio plus ou moins contrôlée et approximative, mais l'approximative c'est la vie. Voilà, soyez les bienvenus parmi nous. On va écouter BTS sur un Teleswim, si on double votre salaire, c'est juste après les infos.
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2: Salut Manu, bonjour à tous. Le retour des nuages et de la pluie aujourd'hui. Mardi, des pluies modérées sur une grande partie de la région et tout au long de cet après-midi, les températures pas plus de 17 à 18 degrés.
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2: Et dans l'actu de ce mardi, à peine rentré que déjà l'interdiction des portables au lycée prend du plomb dans l'aile. Des pochettes anti-ondes dites inviolables qui ne résistent au final que quelques secondes à l'imagination des élèves. Des téléphones dans les casiers mais d'une autre génération pendant que l'élève garde son véritable téléphone portable. Bref, il y aura du boulot à moins que chacun mise sur la confiance. Dans les parcs d'attractions, la saison qui se termine, l'heure qui est au bilan, plutôt positif d'ailleurs comme à Dennis Park où l'on fera réellement les comptes après la période d'Halloween. À Bagatelle sur le littoral, le seuil des 210 000 personnes atteint pour 2026, 10% de fréquentation en plus de par certainement des conditions météo exceptionnelles aussi en bord de mer. L'actu, c'est aussi à campagne, les Wardrake. Le chauffard de 29 ans en garde à vue est présenté à un juge hier lundi après avoir fauché samedi soir trois piétons. Il marchait dans le noir le long de la départementale 942. L'homme qui s'était enfui avant de se signaler était sous l'emprise de l'alcool, un placement en détention provisoire requis à son encontre. Quant aux trois victimes, deux d'entre elles ont dû être hospitalisées après avoir été héliportées vers Lille. Et puis à Elfo, justement, un homme hospitalisé au sein du service de gériatrie qui se jette par la fenêtre de sa chambre. Une chute d'une dizaine de mètres qui n'aura laissé aucune chance au patient qui devait rejoindre son domicile dès le lendemain. La thèse du suicide apparaît la plus probable. Une cellule psychologique mise en place d'ailleurs pour le personnel impuissant face à une telle situation. Et puis l'actu, c'est également au Portel, la digue Carnot qui reste interdite aux pêcheurs mais également aux promeneurs, comme le rappelle la mairie. Un rappel qui intervient une nouvelle fois après la chute d'une dizaine de mètres d'un homme, c'était dimanche. Gravement blessé, il a dû être pris en charge par les secours. L'actu, c'est aussi en bref à Saint-Omer, le don du sang qui fait son retour aujourd'hui comme chaque mois dans la cité des Dames au Chapeau Vert. À une exception près, c'est qu'aujourd'hui il se déroulera au sein du Moulin à café sur la place Foch. Les horaires, ça se passe en non-stop de 10h à 17h. Et puis on parlera également du retour de la fête de la bière à Saint-Omer ce week-end, mais également de la course des garçons de café qui animera le cœur de ville dimanche après-midi. Un rendez-vous d'ailleurs à vivre avec énergie. 7h03 déjà, tout de suite c'est le retour de Manu.

0: Comme chaque jour, évidemment, tout le monde est content, tout le monde est joyeux. Alors, Lorenza, Marion est là aussi, évidemment. Jeff est là aussi. On va écouter BTS avec Swims. Il y aura aussi, avec Swims, pardon, il y aura Tilly Swims. Mr. Know It All, ça arrive dans la demi-heure. Les bonnes nouvelles du jour, comme chaque matin, dans même pas 10 minutes, juste après BTS. On va doubler votre salaire, mais avant ça, nous allons partir dans l'espace. Oh. Espace, frontière de l'infini. Après un voyage de 8 ans, écoutez bien, il y a une sonde qui a été envoyée par l'Agence Spatiale Européenne qui va entamer son approche vers Mercure. Ça fait 8 ans qu'elle est partie. La sonde a fait un parcours de 10 milliards de kilomètres. Wow. Pour atteindre la planète Mercure, qui est la plus proche du Soleil, et les températures oscillent entre moins 180 et 400 degrés.
1: Ah oui, quand même, oui.
2: Okay. Bah,
0: 400 degrés, c'est pour faire une pizza, température idéale en 3 minutes. Si je peux me permettre. 10 milliards de kilomètres.
2: Une folie.
1: C'est long, oui.
2: Ah, ça fait une trotte, ouais.
0: J'ai une question. Je comprends pas, vraiment, comment on envoie une fusée, ou une sonde, ou peu importe, faire 10 milliards de kilomètres, et nous, on doit mettre de l'essence toutes les deux heures sur l'autoroute.
2: C'est vrai.
1: C'est vrai en plus.
2: On envoie une lettre.
0: Donnez-nous le truc en fait. Rapport au prix de l'essence. Merci de m'avoir écouté. Il est 7h05, on double votre salaire.
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0: Vous envoyez salaire par SMS au 7-10-12 et tous les jours, à 7h05, on vous appelle, on vous double votre salaire. J'allais dire deux fois par jour, mais non, ça c'était avant. Parce qu'à 8h05, maintenant, on vous offre 1000 euros cash. C'est le cash ou crash, tout à l'heure à 8h05. Mais là, attention, le téléphone sonne.
4: Allô?
0: Allô, bonjour, c'est Benjamin de Vinon-sur-Verdon dans le Var.
4: Oui.
0: Benjamin, quel est le seul animateur radio qui loupe ton salaire?
5: C'est Manu sur Énergie.
0: C'est gagné. Ouais,
2: bravo.
0: Benjamin, c'est gagné, ça y est.
4: C'est vrai?
0: Bah oui, c'est vrai. Je t'annonce qu'on va te doubler ton salaire. Tu t'es inscrit?
4: Ah oui, oui, oui.
0: Eh bah, ben le résultat, il est là. Voilà. T'as tenté ta chance. C'est ce que je dis à chaque fois. Comment ça peut m'arriver? Bah vous allez voir. Vous vous inscrivez, vous envoyez salaire par SMS au 7-10-12. Et le résultat, comme Benjamin, tu touches 1670 euros. Fois 2, ça va faire 3340 euros pour toi.
4: Oui, c'est ça. Merci beaucoup.
2: C'est une blague, c'est oui, pas très rigolo. C'est... T'inquiète, c'est vrai. Hein.
0: Ah, vraiment,
4: je... Ça fait des années que je vous écoute, je suis...
2: Oh.
0: Je suis quelqu'un qui finit pas ses phrases.
2: Non mais il est ému.
0: Je veux pas le savoir, t'as beau être ému, tu finis tes phrases. Si tous les gens qui étaient émus ne terminaient pas leurs phrases, on ne pourrait pas s'entendre dans ce pays. C'est pas possible. Alors maintenant tu vas sécher ces larmes de crocodile, tu vas bouger ton cul et tu vas aller bosser.
4: Alors,
0: tu crois que Benjamin ne répond pas. C'est comme ça qu'on va aller gagner la Coupe du Monde? Pas du tout. Tu te sors les doigts du cul, tu vas sur le terrain et tu mets des buts. Okay. Bah, le coach sportif de l'équipe de France de foot.
4: Benjamin. On en aura besoin pour ma journée.
0: 3340 euros, bravo à toi.
4: Merci beaucoup.
0: Repose-toi tranquillement. Tout va bien.
1: Choqué.
0: Reprends tes esprits, Benjamin. Ça arrive pour toi. Oui, c'est toi qui en double salaire aujourd'hui. Belle journée à toi et belle semaine. Bravo.
4: Et merci. Bonne journée. Merci à tous.
0: Tiens, ça peut vous arriver, vous aussi. On vous double votre salaire. C'est tous les matins à 7h05. Vous envoyez salaire par SMS au 7-10-12. Vous avez des bonnes nouvelles pour nous?
2: Oui, oui. Ouais, ben évidemment.
0: Parce qu'il nous faut des bonnes nouvelles. On veut notre dose de bonnes nouvelles en 3 minutes, juste après BTS Swim sur Énergie.

0: Dennis Williams avec Mr. Know It All, c'est dans 3 minutes. Et tout de suite, prenons notre dose. Prenons notre dose de bonnes nouvelles. Avec cette petite musique, dès qu'on l'entend, on est heureux. Donnez-nous des bonnes nouvelles. Allez, Marion, fais-nous rêver.
1: Au Danemark, ça fait quelques années qu'ils ont mis en place des cours d'empathie obligatoires dès la primaire. Et ben, grâce à ça, le harcèlement scolaire a considérablement diminué.
2: Ah, c'est bien ça.
0: C'est bien ça.
1: Ouais, c'est bien.
0: Ils apprennent à aimer les autres et pas être méchants.
1: Exactement, ils font des petites scénettes, ils se mettent en scène en fait avec leurs professeurs pour savoir comment gérer les situations ou autres. Il y a des cours de philosophie aussi par rapport à ça.
0: Quasiment plus de harcèlement.
1: Oui, ils ont des, ouais, ils font des petits axes de philo, bah pour, tu vois, pour se comprendre les valeurs et tout quoi.
0: C'est bien,
2: ouais, franchement.
0: Bien. Étonnamment, ils préfèrent ça aux maths. Je sais pas pourquoi.
1: En tout cas, ça marche vachement bien là-bas.
0: C'est cool. J'avais fait une bonne nouvelle.
2: À Marseille, il y a une start-up qui transforme l'urine des festivaliers en engrais agricole. Il fallait y penser.
1: Malin, c'est rigolo.
0: Ouais. Je peux dire que là, t'as la moitié de la France qui a plus besoin d'engrais. Hein. Oh, le festival, il y a deux endroits où les gens sont, au bar et aux toilettes.
2: Exactement. Justement, t'imagines en plus, par exemple, 10 000 litres d'urine ont été récupérés du festival Mars Attack dernièrement, là, et ils sont étudiés en laboratoire pour récupérer et valoriser les nutriments pour après les mettre dans les champs, quoi.
0: C'est bien, hein.
2: J'aime bien, moi.
0: Après,
2: c'est
0: bon, après, quand t'es chercheur, que t'as fait des années d'études et qu'on te dit, bon, bah, tu vas étudier le pipi des festivaliers.
2: Ouais, ça retombe un peu là, ouais.
0: Bon. Mais l'idée, elle est cool. Lorenza, donne-nous une bonne nouvelle.
3: C'est une belle histoire. C'est Dolores Denison. Elle vit dans l'Ohio et elle a 89 ans. Et elle a jamais eu l'occasion d'aller à son bal de promo parce qu'en fait, elle avait dû quitter le lycée avant la fin. Oh. Eh ben, Austin, son arrière-petit-fils de 19 ans, il l'a invité au sien. Oh. Il lui a acheté une belle robe, un collier de perles, et quand ils sont arrivés, les élèves leur ont fait une standing ovation, et elle a kiffé le bal, elle a pu danser avec son petit-fils.
1: Ah, j'adore.
0: C'est génial.
1: Oh,
0: mignon,
1: ouais.
0: Ça.
1: C'est
0: génial.
1: Alors,
0: j'adore ces trucs de balles de promo dans les films américains.
1: Ouais, on n'a pas ça, nous.
0: Non, on n'a pas les, bah, on n'a pas les campus non plus. On n'a pas les grandes écoles, là, les grands trucs.
1: La rien de stylé. Bon.
0: Ouais. Non, c'est négatif.
1: Ah oui, c'est vrai. Non, si, nous, c'est bien aussi.
0: Regarde le nombre.
2: Ouais. Non, c'est vachement bien.
1: Elle change.
0: Marion, elle fait des risettes. Marion, tu lui fais une remarque, elle dit ouais, t'as raison. Bien, c'est très simple. En fait, pour quand elle va voter, Marion, c'est le dernier qui a parlé pour qui elle va voter.
1: Je suis un peu influençable.
0: Non, mais non, pas du tout, non. 7h12, on revient tout de suite avec Teddy Swims, Mr. Know It All sur Énergie.
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10: Vous avez vu ce qui s'est passé avec Moziman?
11: Oui.
10: Ce rebondissement incroyable, ce plot twist comme ils disent les Américains. Il avait été annoncé comme nouveau directeur de la Star Academy. Il a démenti et finalement hier en quotidien il a révélé que finalement si, il était bien le nouveau directeur de la prochaine saison de la Star Academy.
12: Oh, il est fort, bien. Il est fort.
10: C'est quoi, j'ai l'impression qu'il joue au loup-garou. Incroyable. Teddy Swims, Mr. Know It All, juste après, on va ouvrir les lignes. Allez, vous avez quelque chose à nous dire, vous nous appelez 0 870 42 48. Vous nous appelez et on papote ensemble.

0: Il est 7h19. On va écouter Shakira dans 3-4 minutes. On va jouer tout à l'heure. On va vous offrir 1000 euros cash grâce à nos nouveaux amis Ripicine. 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
1: On les aime.
0: 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Vous nous appelez au 0870 42 48 et c'est le même numéro qu'il faut faire pour venir parler avec nous. On ouvre les lignes, vous avez quelque chose à nous dire, un conseil à nous demander. Ah, s'il y a un bon truc dans lequel on est nul, c'est les conseils. N'hésitez pas. Vous avez quelque chose à partager avec nous. On y va. On a Anne qui est là. Bonjour Anne.
2: Bonjour Manu.
0: Bienvenue sur Énergie Anne. Qu'est-ce qu'on peut faire pour toi?
2: Eh bien, je voulais vous partager ma fierté du jour avec ma fille. On a trouvé un chien dans la rue et j'ai appelé son propriétaire et ils se sont retrouvés. Donc, on est trop fiers de nous.
0: Oh, bravo.
3: C'est beau ça.
0: C'est bien.
4: Oui, c'est ce qu'il fallait faire en même temps.
0: Oui, c'est ça. Oui,
4: c'est ça, fallait pas le voler, quoi.
0: Non, mais, ok, oui, qu'est-ce que tu voulais faire? On l'a mis dans une rivière pour voir si ça allait nager. Non. Tu trouves un chien. Après, faut le faire. Oui. Voilà. Il y avait quoi? Il y avait un numéro de téléphone sur sa laisse?
2: Sur son collier, en fait. Il avait un petit collier. Quand j'ai appelé le propriétaire, il me dit non, mon chien, il est chez moi. J'ai dit non, il est devant moi. Il fait Tito. Non, Tito, il est devant moi, monsieur. Ah, d'accord.
0: Ah oui, d'accord. D'accord, alors, donc là, c'est le problème, c'est le propriétaire. C'est pas le chien.
2: Oui, c'est
0: d'accord.
2: Ça.
0: Eh ben, bravo, Anne. On te souhaite une belle journée. Merci beaucoup de nous avoir appelé.
2: Merci, belle journée aussi à vous.
0: Belle journée. Il y a Seb qui est là. Bonjour, Seb.
5: Salut, Manu.
0: Seb, on t'écoute. Qu'est-ce qu'on peut faire pour toi?
5: Alors voilà, on a environ 4000 euros de côté, ma femme et moi. D'un côté, elle désirait refaire la salle de bain d'un bout à l'autre. Moi, je serais plus pour envoyer tout le monde faire un petit séjour dans l'Espagne. Comment trancher? Je sais pas trop. J'aimerais bien partir en Espagne. Je sais pas trop comment arriver à la décider.
0: Tu as dit le mot juste. On sait pas trancher. Tu connais la qualité de la charcuterie en Espagne.
5: oui, ben c'est ça.
0: Tu vas en trancher là-bas.
3: Mais oui.
0: Tu vas en trancher de la charcute.
3: Alors,
0: cette salle de bain, est-ce qu'elle est fluide dans la salle de bain?
5: Non, du tout, non.
0: Tant que ça fuit pas, il n'y a pas besoin de la changer.
3: Va kiffer au soleil.
0: Mais bien sûr.
5: En plus, il va peut-être y avoir une salle de bain magnifique dans l'hôtel.
3: Mais voilà.
0: Mais bien sûr.
5: Elle prend des photos. Ça donne des idées.
0: Mais elle prend les photos, elle fait des posters, elle les colle dans votre salle de bain qui est un peu pourrie, voilà.
5: Non, mais après, ça peut donner une idée pour moduler la nôtre. Moi, ça m'a fait
3: tout le temps.
0: Mais voilà, bien sûr, ça. Seb. Mais c'est quoi? T'es commercial dans la vie ou quoi? Parce que là, tu m'as fait gagner.
5: Seb, du tout.
0: Moi, je vote pour l'Espagne. Marion.
3: Ah ouais.
4: Moi, je vote pour l'Espagne aussi, allez kiffer.
0: Jeff.
5: Ah, voilà, vendu.
6: Moi, je voterai pour l'Espagne, mais on sait qu'il a perdu d'avance. C'est madame qui choisira, bien sûr. Faut pas lui donner des fausses promesses comme ça. Mais non,
0: Lorenza. Écoute, c'est 4-0 pour l'Espagne. Après, effectivement, dans le couple, après, c'est toi qui vas gérer. Bonne chance, mec.
5: Merci.
0: On te souhaite une belle journée. On a le temps pour le Bérénice. Bérénice est là. Bonjour, Bérénice.
7: Salut Manu, salut l'équipe.
0: Bienvenue parmi nous, Bérénice. Qu'est-ce qu'on peut faire pour toi ce matin?
7: Alors, on se parle un peu avec mon voisin. Je sens qu'il y a un petit jeu de séduction dans les regards, mais sincèrement, je sais pas comment lancer la conversation, en fait.
0: Eh ben, t'as qu'à lui dire que t'as un pote, il sait pas s'il doit refaire sa salle de bain ou partir en Espagne.
3: Tu choisirais quoi?
0: C'est bon ça, non, Marion?
4: Oui, j'ai une bonne technique pour ça. Tu lui demandes s'il connaît parce que comme ça, tu vas vous parler de vie de quartier et tout, un bon resto dans le coin. Et quand il va te le dire, tu peux lui dire, ce sera peut-être l'occasion de le tester ensemble un jour, tu vois.
0: Oh,
4: c'est malin. À tous les coups, ça marche.
0: Ça, c'est malin, ça. Voilà,
7: Bérénice.
0: Merci
7: beaucoup.
0: S'il te dit non, j'en connais pas et je préfère manger chez moi seul, là,
4: ça va le faire, ça va marcher, tu vois.
0: On t'embrasse, Bérénice.
7: Bisous, l'équipe.
0: Gros bisous et bonne chance. Tiens-nous au courant avec le voisin, quand même.
7: Pas de problème.
0: Attends, j'adore quand on suit les histoires d'amour. Et alors? Il est 7h23. On a le temps de s'écouter Tech McRae avec Greedy. Merci d'être là, c'est Manu sur Énergie, comme chaque jour, avec vous, jusqu'à 10h.

0: Il est 7h25 et on va revenir dans 5 minutes avec les infos et avec du cash. 1000 euros à vous offrir grâce à Iri Piscine, les spécialistes de la piscine, mais pas que de la piscine. 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Grâce à eux, 1000 euros cash au meilleur jeu radio du monde. C'est le jeu des 5 mots. On va jouer dans un petit quart d'heure. Vous nous appelez au 0870 42 48. On va écouter Shakira, il y aura aussi Stromae. On revient tout de suite sur Énergie.
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0: Il est 7h31, on a 1 000€ cash grâce à Iri Piscine à vous offrir au meilleur jeu radio du monde. C'est le jeu des 5 mots, on va jouer dans 5 minutes juste après Shakira. Et puis on va vous écouter chanter du Céline Dion aussi pour gagner vos places, pour aller voir Céline Dion. Tout de suite les infos.
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24: Salut Manu, bonjour à tous. Le retour des nuages, de la pluie, des pluies modérées, mais sur une grande partie de la région. Et tout au long de cet après-midi, les températures pour les maxis, pas plus de 17 à 18 degrés.
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24: Et dans l'actu de ce mardi matin, des manifestations partout en France. Les sapeurs-pompiers se mobilisent aujourd'hui et jusqu'au 20 octobre pour demander plus de moyens après un été marqué par les incendies à répétition. Dans le Pas-de-Calais, un plan prévoit le recrutement de 90 sapeurs-pompiers professionnels sur 3 ans. Le syndicat Sud-SD62 estime que cet effort reste insuffisant face aux besoins du département. L'actu, c'est aussi à Campagne, les Wardrake, le chauffard de 29 ans en garde à vue, présenté hier à un juge. Il a fauché samedi soir 3 piétons qui marchaient dans le noir le long de la départementale 942. L'homme qui s'était enfui avant de signaler était sous l'emprise de l'alcool. Un placement en détention provisoire requis à son encontre. À Elfo, c'est un homme qui a été hospitalisé au sein du service de gériatrie, qui s'est jeté par la fenêtre de sa chambre. Une chute d'une dizaine de mètres qui n'aura laissé aucune chance d'ailleurs au patient qui devait rejoindre son domicile dès le lendemain. La thèse du suicide apparaît en tout cas la plus probable, une cellule psychologique mise en place pour les personnes et le personnel notamment impuissant face à une telle situation. Et puis à Arc, la ville qui pourrait prendre des mesures supplémentaires après de multiples dégradations, notamment du mobilier urbain, mais également des nuisances sonores à répétition attribuées à un groupe de mineurs près du quai de Vadecassen. Couvre-feu pour les mineurs, mise en fourrière des engins motorisés non autorisés, la municipalité réfléchit à la mise en place de nouvelles mesures. Les forces de police multiplient quant à elles leur ronde. La police municipale pourrait voir ses horaires élargis. L'actu, c'est également au Portel. La digue Carnot qui reste interdite aux pêcheurs et promeneurs, comme le rappelle d'ailleurs la mairie. Un rappel qui intervient après la chute d'une dizaine de mètres d'un homme. C'était dimanche, gravement blessé. Il a dû être pris en charge par les secours. Et puis pour la bonne cause, à Saint-Omer, le don du sang qui fait son retour comme chaque mois aujourd'hui dans la cité des Dames au chapeau vert. À une exception, c'est qu'aujourd'hui, il se déroulera au sein du moulin à café sur la place Foch. Les horaires de 10h à 17h et c'est en non-stop. Et puis le retour de la fête de la bière ce dimanche. La course des garçons de café depuis la place Foch. Plus d'une centaine de marcheurs d'ailleurs et de garçons de café sont attendus pour l'occasion.

0: c'est moi. Je suis content d'être là, comme chaque matin. Bon, on est bien, je suis pas seul, évidemment. Il y a Marion qui est là.
1: Coucou.
0: Vous la découvrez depuis maintenant quasiment 2 semaines. Il y a Jeff qui est là aussi, que vous découvrez depuis 2 semaines aussi.
2: Ouais.
0: Lorenza, que vous découvrez depuis 3 ans,
3: oui.
0: Mais tous les jours. Tous les jours, c'est un rebondissement.
3: Oui,
0: c'est la 4e saison.
3: Ouais.
0: Ça fait 3 ans et là, on démarre la 4e.
3: C'est vrai, ça va vite.
0: Voilà, tu grandis tellement vite. Je t'ai connu, t'étais grande comme ça.
3: Et puis pouf.
0: C'est incroyable. Tu sais, quand j'ai connu ta mère, j'avais ton âge, hein. C'est fou. Merci tonton. On va écouter Shakira, il y aura aussi Stromae. On va vous offrir 1000 euros cash au meilleur jeu radio du monde. C'est le jeu des 5 mots, ça c'est dans 5 minutes. Et tant qu'on parle de choses qu'on vous offre, parlons de Céline Dion. 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
0: 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Mmh. 2 fois de place pour aller voir Céline Dion le 18 septembre. On peut s'écouter quelques reprises de Céline Dion.
3: Ah oui, on adore.
0: Non mais il y en a qui sont doués, hein.
2: Bien sûr.
3: Oui,
0: il y a des vrais trucs, écoutez.

0: Non mais l'anglais est approximatif de ouf.
1: Bah oui, mais bon, a cappella et tout, ça.
0: Oui, oui, non, c'est très beau.
2: Vas-y, toi, vas-y, fais-la, a cappella.
1: Allez, là. Allez. Madame anglais, là.
2: Non, non, non. Allez, bien sûr.
0: Je la connais pas.
2: Et dis-moi, la grenouille à grande bouche, là. Non, mais vas-y, pas. Je t'écoute. Non,
0: mais j'aurais chanté en français, quoi.
2: Mesdames et messieurs, voici donc Céline Dion en français. Lorenza, on t'écoute.
0: Je l'ai pas, je la connais pas, celle-là.
2: Peu importe, une autre, y a pas de problème.
0: Oh non. Chez moi, les forêts se balancent et les toits grattent le ciel. Wouh. Voilà.
2: À la fond.
0: C'est pas mieux, hein.
2: Oh, elle est colère parce qu'elle peut pas jouer, elle peut pas être sélectionnée.
0: C'est, en fait, je suis jalouse.
2: Non, je vais te montrer quelqu'un qui vraiment a du mal à reprendre du Céline Dion. Okay. Il y a celui-là aussi.

0: Mais on ne vous juge pas.
1: Bah oui,
0: mais
1: non, ça, j'y crois.
0: Sauf Lorenza, mais sinon, on ne vous juge pas.
2: Je suis jalouse.
0: Vous prenez du Céline Dion, n'importe quelle chanson, vous vous inscrivez, vous le faites sur TikTok, vous mettez le hashtag Manu Céline Énergie, vous mentionnez mon compte TikTok, @ManuOfficielTikTok, et vous êtes sélectionné pour le tirage au sort qui aura lieu vendredi. Bonne chance à tous. Shakira tout de suite, Die Die. Et juste après, on joue au meilleur jeu radio du monde, c'est le jeu des 5 mots sur LRG.

0: fait longtemps, hein.
1: Ouais, ça fait longtemps.
0: Stromae avec Pomme, ma meilleure ennemie.
2: C'était la musique mère. Comment il s'appelait ce manga?
1: Arcane.
0: J'avais adoré.
1: C'était trop bien.
0: Ah ouais?
1: Sur Netflix, ouais, c'était génial.
0: Voilà, c'était notre critique musique et cinéma. On est à chier pour les critiques, mais on dit bah c'est ce qu'on a aimé, quoi. Voilà. Bon, je comprends pas pourquoi on fait pas plus d'articles vraiment sur des critiques, des films, des trucs comme ça. Vraiment. Pourquoi personne nous le demande? Bizarre. Bon. On va écouter Stromae et Pomme, mais avant ça, on a 1000 euros. 1000 euros qui vont peut-être aller chez Aube. Bonjour Aube.
3: Bonjour Manu, bonjour tout le monde.
0: Bienvenue sur Énergie Aube. J'ai pour toi 1000 euros cash au jeu des 5 mots. 1000 euros grâce à Iri Piscine, les spécialistes de la piscine. T'as une piscine, Aude?
3: Oh, wow. Non, mais pourquoi pas?
0: Mais si t'en avais une, ce serait Iri Piscine avec qui tu travaillerais pour l'installer, évidemment.
3: Mais bien sûr, bien sûr.
0: Et bien sûr. T'as un jardin?
3: Oui, j'ai un jardin. Ah!
0: Ah, il faut arroser le jardin. Tu sais qui est spécialiste de l'arrosage? Tu sais qui est spécialiste de l'arrosage aussi?
3: Non, dis-moi tout.
0: Iri Piscine.
4: Évidemment.
3: Oh là là. C'est formidable.
0: Et alors? Est-ce que la nuit dernière, t'as pas rêvé que tu devais t'acheter un surpresseur?
4: C'est quoi ça?
3: Eh ben si, Manu, si.
0: Eh ben, ils ont spécialisé des surpresseurs. Et à la question, c'est quoi ça, Manu? J'en sais foutrement rien, spécialement. Mais je peux te dire qu'en connaissant Iri Piscine, j'ai envie d'en acheter 4 pour chez moi et de dormir avec. Voilà. J'ai 1000 euros pour toi, au beau jour des 5 mots. Ce matin, tu vas jouer avec Jeff.
3: Oh, chouette.
0: Attention, je vous rappelle les règles. Jeff va sortir du studio. Quand il sera dehors, je vais te donner 5 mots. Après chaque mot, tu vas me donner le premier qui te vient en tête. Ensuite, Jeff revient. Je fais la même chose avec lui. Dès que vous avez un mot en commun dans vos réponses, c'est gagné. Les 1000 euros sont pour toi. Ok, Aube?
3: Ok, c'est cool.
0: Bonne chance à toi. Jeff est parti du studio. C'est parti. On joue au jeu des 5 mots. C'est parti. Champignon.
3: Forêt.
0: Tapis.
3: Sol.
0: Garagiste.
3: Voiture.
0: Rigole.
3: Drôle.
0: Ticket.
3: Jardin.
0: Je pense que t'as pas entendu le dernier mot.
4: Non. Je pense qu'elle a compris piquet.
3: Oui,
0: ticket. C'était ticket. Ticket avec un T.
3: Ah, ticket, bah. Métro.
4: Ah,
0: oui, mais alors c'est passé là.
4: Mais c'était bien sinon.
1: Ah oui, franchement, c'est easy.
0: Ouais. Comme tu as pu dans le Bersova, le chrono n'était plus là. Et on avait passé 3 titres.

0: On les a...
1: C'est vrai. Non, mais c'est pas... alors c'est pour ça.
0: C'est pas grave. Peut-être qu'il entendra piquer. Mais honnêtement, il y a du bon. On fait revenir Jeff. On fait revenir Jeff.
1: On croise les doigts.
0: Mais bien sûr, ça va aller. Attention.
1: Allez, Jeff, c'est le meilleur.
2: Ouais, je sais déjà ça. Il est...
0: bah, maintenant, mec, t'as pas intérêt à te planter.
3: Ah ouais. Allez.
0: Attention, c'est parti. On joue au jeu des 5 mots. Un mot en commun suffit pour gagner. Champignon.
2: Grec.
3: Quoi?
0: Grec. Les champignons à la grecque.
4: Oh ouais. Non, mais c'est très niche, ça.
2: Bah, c'est bon.
4: Ah oui,
2: bah,
4: c'est
0: vrai. Bah, c'est bon, c'est le plat de cantine qu'on déteste. Ah,
4: je connais pas.
0: Elle avait dit forêt.
2: Ah, d'accord.
0: On continue, reste 4 mots. Tapis.
2: Tapis salon.
0: Sol. Hein. 3 mots. Garagiste.
2: Voiture.
0: Oui, voiture, c'est gagné.
1: Ouais,
2: mais je le savais déjà, ouais.
0: Après un démarrage où on s'est dit merde, c'est pas possible.
4: Ouais. C'était catastrophique.
0: Il est resté 2 mots.
2: Oui.
0: Rigole.
2: Humour.
0: Drôle.
2: Ouais.
0: Et enfin, ticket.
2: Tac.
0: Ah oui, là, oui.
2: Oh, je peux me lâcher, là, ça va, j'ai gagné.
0: Oui, là, on a le point à la foutre. Ouais.
1: Bon.
0: Elle avait dit jardin parce qu'elle avait compris piquer.
2: Ah oui, non, piquer, non, donc, rien à
0: dire, voilà. Un mot en commun, ça suffit pour gagner. Oh, bravo à toi, tu gagnes 1000 euros grâce à Iri Piscine. Ça, c'est une belle journée qui démarre.
1: Gros bisous.
0: Gros bisous à toi, oh, merci d'être avec nous. Il est 7h46, on est bien, on est là, on est tranquille, on démarre cette journée ensemble. On est avec vous en direct jusqu'à 10h. On va parler de petites économies dans 3 minutes.
3: Ah oui.
0: Oui, oui. Il y a quelqu'un dans l'équipe qui fait des petites économies. Je pense qu'en fait, on fait tous des petites économies sur des petites choses. Et Jeff qui a une histoire à nous raconter là-dessus. Il nous raconte juste après Stromae, Pomme et Coldplay avec Ma Meilleure Ennemie. On est en direct comme chaque matin. C'est Manu sur Énergie.

0: Il est 7h49. Mais t'inquiète pas, voilà.
1: Tu fais bien.
0: Oh, je fais tellement bien. Ugel, avec Moving to the Sun, on va se l'écouter. Et nous allons parler de petites économies. Il y a Jeff qui a une histoire, je vous le disais. Ouais. Avec une petite économie. C'est un pote à toi, c'est ça?
2: C'est un pote à moi. Je suis allé boire un café chez lui le week-end dernier. Tu vois, j'étais pas loin de chez lui, donc je l'appelle, on se voit. Et en fait, il nous a fait un café, mais avec deux fois la même capsule. Elle a mis la capsule et a fait deux cafés avec. Et il fait pareil avec les sachets de thé. Il fait deux ou trois thés avec un sachet. Et alors que dans la vie, il est pas du tout radin. Je le connais, toi. Il a le cœur sur la main.
1: Ouais,
2: mais au niveau du café et du thé, il est comme ça. C'est ses petites économies à lui, quoi.
1: Non, c'est un move de rein un peu.
3: Ah ouais.
2: Alors moi, ça me dérange pas. J'aime bien le café mauvais, donc.
0: Mais après, attends. Tu peux régler la dose de café. Donc si tu règles la dose de café sur l'espresso à grande, oui, et tu fais deux cafés comme ça.
1: Oui,
0: ça
1: mais
0: fait deux cafés, les cafés, voilà quoi.
1: Je suis d'accord avec toi, mais là il parle carrément de réutiliser, et tu bois du thé, donc tu sais ce que c'est. Les sachets de thé, tu le réutilises aussi.
2: Oui, mais si t'as pas encore bu dedans, c'est pas grave si ça transvase d'une tasse à l'autre.
3: Non mais attends, tu peux le faire tout seul, mais pas quand tu reçois du monde.
1: Ouais, franchement,
2: ouais,
1: c'est gênant.
2: Un pote, là, on s'est déjà vu tout nu, donc ça va, mais pas de soucis.
1: Ah oui.
0: Alors attends, quel est le rapport entre se voir tout et avoir le même sachet de thé?
2: C'est pour prouver qu'on a un
0: signe
2: dans la vie.
0: Oui, mais on voulait pas le savoir, ça, en fait.
2: Ah, pardon, moi, je me lâche.
0: Oula. Est-ce qu'il y a des trucs sur lesquels vous faites des petites économies, honnêtement?
3: Ouais,
0: des petits trucs où vous vous dites, bon, je le fais, mais c'est pas très joli. Marion?
3: Moi, quand j'ai quasiment plus de liquide vaisselle, je rajoute de l'eau dans la bouteille et ça le fait tenir, mais facile, 10 jours de plus. Hein. Technique qui marche avec le shampoing, le gel
1: douche,
3: la lessive est quasiment tout.
0: C'est ce que j'allais te dire. J'ai tenu quelques jours, vraiment, j'avais l'impression d'être dans Koh-Lanta avec mon shampoing, moi.
3: Oui, mais c'est bien, ça permet d'économiser, pardon.
0: Tu rajoutes de l'eau, tu secoues, ça fait des bulles, tu te dis c'est bon, il y en a encore.
3: Exactement.
0: Ouais, bien sûr. Ça marche. Lorenza, petites économies?
1: Oui, quand je vais acheter un petit truc en pharmacie ou chez Sephora, j'essaie toujours de gratter des échantillons en plus, ce dont j'ai besoin et tout ça, c'est pas mal.
0: Et tu leur demandes?
1: Bah, s'ils me donnent pas, je dis, ah, c'est dommage et tout, je voulais vraiment tester. Enfin, je sais pas si vous avez des échantillons, mais ça m'intéresserait d'en savoir un peu plus sur cette crème. Comme ça, après, je pourrais peut-être l'acheter et tout. Et je me barre. Voilà.
0: Est-ce que, honnêtement, les échantillons, tu les utilises vraiment?
1: Eh ben, pas tous.
0: Voilà.
1: Le problème,
0: tu sais quoi?
1: C'est que
0: les échantillons,
1: dans une petite pochette, en tout cas.
0: Voilà. Tu te dis, si je pars en week-end.
1: Au cas où. Voilà,
0: voilà, c'est exactement. Petit. C'est exactement la même chose comme les sauces ketchup de McDo que tu récupères, c'est
1: exactement.
0: Ça
1: exactement.
0: C'est le ça. Même truc, bien sûr. On a tous des petites sauces et on a tous des petits échantillons qu'on n'utilise pas. Mais les fameux, au cas où, bien
1: au évidemment.
0: C'est comme les baguettes chinoises que tu as en trop quand tu commandes des sushis, par exemple, que tu gardes en disant, j'ai des baguettes chinoises au cas où j'ai envie de manger mon petit-déj avec demain. Voilà, voilà, voilà, bien sûr. Qu'est-ce que vous avez comme petites économies? On peut se refaire un petit tour du studio. Appelez-nous. 0-870-42-48. Quelles sont vos petites économies à vous? Allez, Ugel, tout de suite avec Moving to the Sun. Bienvenue sur Énergie.

0: Il est 7h55, on a du cash à vous offrir, peut-être 1000 euros. On va jouer à 8h05, c'est notre nouveau jeu. Ça s'appelle le cash ou crash. Le crash, on le veut pas. Alors, le cash, on le veut. Oui. 1000 euros pour vous. Vous envoyez Manu. Oui.
1: Non.
0: Oui, au cash. Non, au crash. Si je vous dis cash, vous dites.
1: Oui.
0: Si je vous dis crash, vous dites.
1: Non.
0: Passez dans la salle du bonheur avec votre numéro de carte bleue. Merci beaucoup. Nous créons notre secte. Alors, on va écouter Offenbach. Il y aura aussi Adèle Castillon. Et pour vous inscrire au cash ou crash, vous envoyez Manu par SMS au 7-10-12. Mais le crash, qu'est-ce qu'on lui dit?
1: Non.
0: Et le cash, on lui dit quoi?
1: Oui.
0: Marionnettiste. Bon, on revient tout de suite.
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0: pour vous, peut-être, au Cash ou Crash. 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On écoute Offenbach, Euros, Adèle Castillon et tout de suite les infos.
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2: Bonjour à tous, sans surprise, le retour des nuages et de la pluie aujourd'hui, mardi, pas plus de 17 à 18 degrés pour les maxis cet après-midi, là où il fera peut-être 21 voire 22 degrés en début de matinée.
3: Aujourd'hui au Fournil Delfaux, grand soleil sur les viennoiseries, averse de gourmandises et rafales de pain chaud, prévision garantie toute l'année.
2: Dans l'actu de ce mardi, les parcs d'attractions et un bilan plutôt positif, en tout cas à l'heure qu'il est. C'est le cas par exemple du côté de Bagatelle sur le littoral. Le seuil des 210 000 personnes atteint pour 2026, 10% de fréquentation en plus de par certainement à des conditions météo exceptionnelles en bord de mer. À Dennis Park, cette fois-ci, le bilan est également plutôt positif, mais l'on fera réellement les comptes après la période d'Halloween. L'actu, c'est aussi à Campagne, les Wardrake entre Saint-Omer et sur la liste, le chauffard de 29 ans en garde à vue, présenté à un juge hier lundi. Il aurait fauché samedi soir trois piétons qui marchaient dans le noir le long de la départementale 942. L'homme qui s'était enfui dans un premier temps s'est finalement signalé aux forces de l'ordre. Il était, selon nos informations, sous l'emprise de l'alcool. Un placement en détention provisoire requis à son encontre. Quant aux trois victimes, deux avaient dû être hospitalisés et héliportés vers Lille. Et puis à Elfo, un homme hospitalisé au sein du service de gériatrie qui se jette par la fenêtre de sa chambre. Une chute d'une dizaine de mètres qui n'aura laissé aucune chance au patient qui devait rejoindre son domicile dès le lendemain. La thèse du suicide apparaît en tout cas la plus probable. Une cellule psychologique mise en place pour le personnel impuissant face à de telles situations. Dans le reste de l'actu, encore à Arc, la ville qui pourrait prendre des mesures supplémentaires après de multiples dégradations de mobilier urbain notamment, mais aussi de nuisances sonores attribuées à un groupe de mineurs identifié d'ailleurs près du quai de Vatcassen. Couvre-feu pour les mineurs, mise en fourrière, peut-être même des engins motorisés non autorisés. La municipalité réfléchit en tout cas à la mise en place de nouvelles mesures. Les forces de police multiplient leurs rondes. La police municipale pourrait voir ses horaires élargis. Et puis dans le reste de l'actu, on ne parlera plus du SOMB, mais désormais du BCOB. Comprenez par là le Boulogne Côte d'Opale Basket. Un coup de jeune pour le club boulonnais qui en profite pour se doter d'un nouveau logo et de nouvelles couleurs. Désormais, ça sera bleu et blanc. Sur le plan sportif, en revanche, pas de grands changements. Pour le reste, il faudra s'y habituer. Voilà pour l'essentiel de l'actu. 8h et un peu plus de 4 minutes déjà sur Énergie. Tout de suite, c'est Manu.

0: plus désirables d'Europe.
1: Oh, oh là, dis-nous tout.
0: Calmez-vous. Je vais vous la donner dans quelques secondes. J'ai aussi 1000 euros à vous offrir. On va jouer au cash ou crash dans quelques secondes. Vous envoyez Manu par SMS au 7-10-12. On va avoir Offenbach. Il y aura aussi Adèle Castillon. Tout le monde est là, évidemment, comme chaque matin. Marion, la première.
2: Oui, coucou.
0: JF en deuxième.
3: Bonjour.
0: Et en retard, Lorenza.
4: Oui, je suis là.
0: Telle est sa vie. Nous sommes là. Une sorte d'équilibre approximatif, une sorte de théorie du chaos qui fait que tous les matins, on est quand même là pendant 4 heures avec vous. J'ai donc la région la plus désirable d'Europe. C'est un sondage britannique qui a été réalisé pour savoir laquelle c'était.
3: Mm-hmm.
0: Et bien les amis, c'est la Normandie.
2: Ah bon ?
0: Alors, la Normandie a été classée région la plus désirable d'Europe, et notamment grâce au Mont-Saint-Michel.
2: Ah oui, bah oui.
1: Ok.
0: Et, voilà. Bon, c'est rigolo le mot région, enfin le...
3: Oui.
0: Région la plus désirable.
3: Oui.
0: Là, c'est... Alors la Normandie.
2: Alors
0: tu me dragues? Tu serais pas en train de te rendre un petit peu désirable? Allez, on joue au cash ou crash, on a 1000 euros pour vous. Attention, ces 1000 euros ils vont peut-être aller chez Elisa. Bonjour Elisa.
5: Bonjour Manu, bonjour l'équipe.
0: Sois la bienvenue sur Énergie Elisa. J'ai pour toi 1000 euros si tu gagnes au cash ou crash. Je rappelle les règles. J'ai 3 questions. Tu réponds juste à la première, tu gagnes 250 euros. Tu réponds juste à la deuxième, tu doubles ton gain, 500 euros. Et si tu réponds juste à la troisième, tu doubles encore ton gain, 1000 euros. Tu peux aussi t'arrêter quand tu veux, tu repars avec ton gain. Et si tu te trompes à une question, tu perds tout, c'est le cash ou crash. T'es prête?
5: Je suis prête.
0: Bonne chance à toi, c'est parti. Peut-être que t'as 1000 euros dans quelques secondes. Voici la première question pour 250 euros. En quelle année est sorti le hit Flowers de Miley Cyrus? 2023 ou 2025?
5: 2023.
0: C'est une bonne réponse.
5: Oui.
0: Comme tu dis. 250 euros pour toi. Voici la deuxième question. Comment appelle-t-on le projectile en forme de cône utilisé pour jouer au badminton?
5: Le volant.
0: Elle a dit le volant.
2: Wow. Bien.
0: Et c'est une bonne réponse.
2: Oh là là.
5: Oui.
0: 500 euros. Tu as 500 euros, Elisa. Tu peux t'arrêter maintenant. Ou alors, tu réponds à la troisième question. Et si tu réponds juste, c'est 1000 euros. Tu doubles ton gain.
5: Eh bien, je tente la troisième question.
2: Allez.
0: Oh.
2: J'adore.
0: Voici la troisième question. Quelle lettre de l'alphabet représente le chiffre 50 en chiffre romain?
5: Le M.
0: Tu as dit le M?
5: Oui.
0: C'était le
2: L.
5: Oh, j'ai hésité. Oh.
4: C'est 500, je crois, le M.
2: Oh, non. Pas sûr.
3: C'est 1000, je crois.
4: Ah, ok.
3: Ouais.
0: Vous savez quoi?
5: C'est pas 50 en tout cas.
0: Non. Quand on sait pas, zip, on dit rien. Le L, c'était 50 en chiffre romain. Ah, je suis désolé, t'as été à ça d'avoir ces 1000 euros, mais c'est le crash qui perd tout. Mais t'as tenté, t'as été joueuse, t'as été aventurière.
5: Bah oui, il faut.
0: Ah, bien sûr, toi à Koh-Lanta, tu vas choper le riz et tu le bouffes.
5: Ah,
0: Elisa, je vais t'offrir le mug Manu sur Énergie. Je te remercie d'avoir été avec nous. Tu nous rappelles quand tu veux.
5: Merci beaucoup, bonne journée équipe.
0: Belle journée, demain, ce sera la même chose. Enfin la même chose, peut-être que ce sera 1000 euros pour vous. Ce sera le cash ou crash. Vous vous inscrivez, vous envoyez Manu par SMS au 7-10-12. Offenbach tout de suite avec Four to the Floor. Et puis juste après, on va s'apprendre des choses comme chaque jour avec les infos aléatoires du monde.

0: Sur quoi vous faites des petites économies? Comme le pote de Jeff qui, le week-end dernier, lui a offert un café en se resservant de la capsule Nespresso dont il s'était servi pour faire son propre café.
1: Exactement.
0: Et en plus, toi, t'as eu la deuxième fois. T'aurais pu avoir la première fois.
1: La première fois est fraîche, c'est la deuxième fois.
0: Bien sûr, oui. Sur quoi vous faites des petites économies? Ou comme Marion qui rajoute de l'eau dans le shampoing, dans le liquide vaisselle ou dans le gel douche et ça tient encore 10 jours.
2: Eh oui.
0: Mais ça, je pense que tout le monde l'a fait, bien sûr. Moi, ça fait 2 ans que j'ai pas acheté de gel douche. Quelles sont vos petites économies à vous? 0 870 42 48. On va vous prendre au téléphone. On continue à vous prendre au téléphone. Avant ça, il est temps de s'apprendre des choses. Voici, comme chaque jour, les infos aléatoires du monde. Qui veut commencer?
3: Allez,
0: Lorenza. Allez, apprends-nous quelque chose.
3: En Angleterre, il existe un championnat du monde de grimaces.
2: Ah ouais.
3: Et c'est officiel.
1: Mais non,
0: c'est rigolo.
3: Chaque année, depuis 1852, donc ça date, ils mettent leur tête dans un espèce de collier de cheval. Et le but, c'est de faire la pire grimace possible à l'intérieur de ce collier. Et après, il y a un gagnant qui est élu, qui gagne un vrai trophée, quoi.
0: C'est quoi un collier de cheval?
3: Ouais, c'est un gros collier en cuir où tu le passes, mais là, c'est juste pour encadrer ta tête, en fait. C'est un peu cringe, okay. Ouais, exactement.
0: Non mais non, c'est pas gênant de passer derrière des gens en faisant des grimaces. Mais non, pourquoi? Normal. Non, pas du tout. Après, t'as des trucs spéciaux. Le air guitare, c'est pareil. Hein.
3: Oui, mais voilà, tu vois le cri de la mouette. Enfin, on a de tout. Hein.
0: Le cri de cochon. Non, voilà. C'est fou. Hein.
3: Voilà.
0: On devrait faire des Jeux Olympiques, des jeux cringe.
3: Ouais.
0: Franchement, on pourrait se marrer. Marion, quelque chose à nous apprendre?
2: Au Moyen-Âge, même les cochons passaient au tribunal. Et oui, certains animaux étaient réellement jugés et parfois, c'est horrible, hein, mais condamnés à mort.
3: Oh non!
1: Oh la vache, il faisait quoi comme bêtise?
2: Bah, mais je pense qu'il pensait. S'il détériorait un parterre ou ce genre de choses, quoi.
3: Oh, c'est horrible.
0: Mais c'était pas parce qu'on pensait qu'ils étaient genre possédés?
2: Non, non, pas forcément. C'est parce que par exemple, si t'as ton cochon qui a mangé la poule du voisin, bah tu peux être jugé.
0: Oh
2: et ouais, et son maître défend l'animal en question et il peut être condamné à mort.
0: Oh
2: ouais.
0: Non!
3: Je trouve ça fou!
0: Ouais, oh là là!
2: Ouais, c'est dur, je sais.
0: Ah, le Moyen-Âge, ça avait pas l'air rigolo.
2: Ah, non.
0: J'ai vu 2-3 films.
2: Oula. Ouais.
0: C'est pas. Les Vikings non plus, hein. Ils avaient pas l'air malin.
1: Non.
0: Wow. Jeff, quelque chose à nous apprendre?
1: Est-ce que vous savez ce que c'est qu'une antonomase?
2: Non.
0: Bien sûr.
1: Tu sais tout, c'est normal.
0: Ah, mais moi, au petit déjeuner, j'en prends régulièrement.
1: Non, c'est quand un nom propre ou un nom de marque devient le terme générique de l'objet. Tu vois, par exemple, un frigo d'origine, c'est une marque.
0: La fermeture éclair.
3: Sopalin.
1: Bah, par exemple. Voilà.
0: Oui.
1: Et ben ça marche aussi avec jacuzzi. Jacuzzi en fait c'est le nom d'un mec, d'un italien qui s'appelle Candido Jacuzzi. Un jour il a mis une pompe dans sa baignoire, il fait si rigolo les bulles. Mais et non. Il a créé le jacuzzi.
0: C'est bien ça.
1: C'est juste ça. Le mec s'appelle Jacuzzi, c'est son nom de famille.
3: Ouais.
0: Mais nous avons. Alors je savais pour fermeture éclair, je savais pour sopalin aussi.
1: Ouais.
0: J'ai appris pour jacuzzi.
1: Bah tu vois.
0: Et j'ai appris le mot
3: antonomase.
0: Jacuzzi. je vais vous dire quelque chose et peut-être que ça va vous parler. Il existe des manuscrits médiévaux qui sont remplis de dessins de chevaliers qui combattent des escargots géants. Est-ce que vous avez déjà vu ça?
2: Ah non.
3: Alors
2: non.
3: Non, jamais.
1: Non, non.
0: Eh ben, en fait, ce sont des. Mais il y en a un paquet, hein. C'est des dessins de chevaliers. Et ils sont en train de combattre des escargots géants. Et le truc, c'est qu'il n'y a aucune explication claire à ça.
1: Pas du tout.
0: Les chercheurs ont cherché. Alors, il y a des théories sur les escargots, genre ça représente quelque chose, ou voilà, blablabla. Il n'y a aucune explication sûre et claire pourquoi. Et si ça se trouve, il y avait des escargots géants qui se battaient contre les chevaliers à l'époque.
3: Ah ouais.
1: Oh, c'est énorme.
0: Et ouais, ils n'avaient pas de tribunal comme toi.
2: Ouais.
0: Voilà.
3: C'est ouf.
0: Ce sont les infos aléatoires du monde qu'on peut apprendre. Bien sûr, dans 2 minutes, vous aurez tout oublié, mais c'est pas grave. Pendant quelques secondes, on s'est senti intelligent. Marion, tu te rappelles du mot que Jeff nous a appris?
2: Oui, antonomase.
0: Bon, oh, bien.
3: Oui,
0: alors, bravo. Alors. Adèle Castillon, on était avec toi, c'est dans 3 minutes. On revient tout de suite sur Énergie.
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4: C'est son anniversaire aujourd'hui à Jeff Panaclock. Il a 40 ans. Adèle Castillon, tout de suite. Était avec toi. Ça, c'est bien. On est bien. On est avec vous jusqu'à 10h. C'est...

0: encore en vacances avec Adèle Castillon. Et tant qu'on est encore en vacances, on va y rester. Voilà. Mauvais Joe avec Pilet, ça arrive après les infos de 8h30. Sur quoi vous faites des petites économies? Comme le pote de Jeff qui utilise deux capsules de Nespresso quand il l'a invité le week-end dernier. Ouais. Enfin, une seule capsule, pardon, pour deux cafés.
1: C'est ça.
0: Et le deuxième café, donc, moins bon, clairement.
1: Il était bon, Jeff. Il est un peu clairé, ouais, c'est sûr.
0: Pourquoi vous faites des économies? On a Julie qui est là. Bonjour, Julie.
2: Bonjour, Manu. Bonjour, les Wawins.
0: Bienvenue sur LRG, Julie. Sur quoi tu fais des petites économies?
2: Alors, moi, quand je reçois un cadeau et qu'il est emballé, je recycle en fait le papier, je fais tout doucement pour l'ouvrir et je garde même les pochettes cadeaux pour pouvoir les redonner.
3: Ah, bah, bien sûr.
4: J'ai déjà fait aussi.
3: Oui, moi aussi.
0: Alors moi, je déchire trop rapidement les trucs, ça me saoule délicatement.
3: Oui, mais c'est les jolis, tu fais attention parce que tu te dis, ah, pas mal ça, ça peut ressortir après. Et alors, là, tu ouvres précautionneusement. Non.
0: La pochette, j'avoue, oui.
3: Ah oui, bah oui. Ah oui.
0: Si tu l'ouvres, tu la gardes. Ouais, ouais. Ça, honnêtement, ça a toujours dépanné.
3: Bien sûr.
0: Ça, c'est vrai. J'avoue là-dessus. Tu dois partir, t'as le cadeau, tu fais merde, dans quoi je le mets? Et t'as la pochette surprise. Marion?
5: J'ai déjà fait un truc vraiment de rat. Pour le coup, j'ai offert le cadeau dans la pochette et j'ai récupéré la pochette.
3: Non.
5: Oui, bah oui, c'est bon, okay. Y a plein de cadeaux à faire.
0: Ça va être plus difficile. Ça va être difficile de battre Marion sur ce coup-là. Waouh! Oh, le combo. Ouais. Merci beaucoup, Julie, de nous avoir appelé. On te souhaite une belle journée. Vinciane est là. Bonjour, Vinciane.
6: Bonjour, l'équipe. Bonjour, Manu.
0: Sur quoi tu fais les petites économies, Vinciane?
6: Dès que je vais à l'hôtel, dans des Airbnb, ou peu importe, dans les logements que je paye, je récupère tout ce qu'il y a à récupérer.
0: Bah,
6: des gels
0: oui.
6: douche, des shampoings, du café, des touillettes, du sucre.
0: La touillette, on monte d'un cran quand même. Parce que autant les gels douche, bon, les trucs comme ça va. Mais enfin, la touillette. Mais à quel moment tu vas utiliser une touillette chez toi?
6: J'ai déjà été en galère de sucre et de touillettes quand j'ai pris un café dans une machine qui ne m'avait pas donné. Et franchement, j'étais trop contente d'avoir mon petit sucre dans mon sac et ma petite touillette.
0: Bah oui.
3: Ah, les gars,
0: ah oui, dans son sac, oui. Mais dans le sac en fait de Vinciane, tu demandes du gel douche, elle te le sort. C'est quoi? Elle a même le petit chapeau de douche, là, transparent.
6: Quand même pas.
0: La petite Charlotte, elle est comme ça, Vinciane. Belle journée, merci beaucoup de nous avoir appelés.
6: Merci.
0: Il y a Briac qui est là, on a le temps de le prendre. Bonjour Briac.
7: Ouais, salut la team.
0: Bienvenue sur LRG Briac, sur quoi tu fais les petites économies?
7: Alors bah moi je garde les bouteilles d'eau vide pour récupérer les bons d'achat sur le marché. C'est 2 centimes par bouteille, mais
0: bah
7: je
0: oui. Ça c'est bien ça.
3: Ah c'est bien. Bah attends, mais je savais pas ce truc.
0: Alors
3: je pas.
0: Ça recycle, mais j'étais pas au courant qu'on récupérait les centimes quand on ramenait les bouteilles.
1: Ouais, c'est des petites machines.
7: Oui, tu mets ta en bouteille fait, c'est un bon d'achat. Ça te sort en bon d'achat et après tu payes à la fin tes achats au supermarché, t'as déduit, bon bah voilà, des fois je peux monter jusqu'à pratiquement 1€, 1,50€, bon
3: mais
7: bah voilà.
3: Mais c'est génial, enfin, 2 centimes c'est quand même pas cher.
7: Il faut pas mal de bouteilles pour récupérer.
0: Oui, il a faut. Il a récupéré 450 000 bouteilles. 3,50€. Ouais, bon, c'est pas. Jeff?
1: Je pense qu'ils font aussi la même machine pour les petites pièces jaunes. Si on a plein de petites pièces dans l'entrée de la maison, et toi, il y a un magasin, en fait, tu vides tes pièces jaunes dans une machine, et ils te la comptent et ils te donnent un bon d'achat à la place, quoi.
3: Ah, c'est trop
1: je me suis fait 100 balles la dernière fois.
3: Quoi?
1: J'avais 100 balles que j'ai économisé depuis.
0: 100€?
1: Mais pratiquement, ça faisait au moins 20 ans que c'était dans un vide-poche dans l'entrée de ma maison, tu vois.
0: Et ouais, Jeff,
1: plein, quoi. Ouais.
0: La dernière fois que t'as fait le ménage chez toi. Merci de nous avoir appelé, Briac.
7: Journée à tous.
0: Belle journée à toi. Il est 8h26. On revient tout de suite avec Mauvais Joe Pilet. Merci d'être là. Il y a les sondages du matin aussi dans un petit quart d'heure. A tout de suite.
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0: 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Il est 8h31, juste après les infos, on va écouter Mauvais Joe et on va écouter aussi vos messages. Les messages vocaux que vous nous envoyez sur l'application Manu sur Énergie. C'est juste après les infos.
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31: Salut Manu, bonjour à tous. Le retour des nuages et de la pluie pour aujourd'hui. Mardi, les températures pas plus de 17 à 18 degrés, là où actuellement déjà le mercure avoisine les 20 degrés. Pour demain et pour les prochains jours, le retour des éclaircies.
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31: Et dans l'actu de ce mardi à Campagne, les Wardrecs près de Saint-Omer, le chauffard de 29 ans en garde à vue, présenté à un juge hier lundi après avoir fauché, semble-t-il, trois piétons alors qu'il marchait dans le noir le long de la départementale 942. L'homme qui s'était enfui avant de se signaler était également, selon nos informations, sous l'emprise de l'alcool. Un placement en détention provisoire requis à son encontre. Quant aux trois victimes, deux avaient dû être héliportées vers Lille, un troisième vers le centre hospitalier d'Elfaux. À Elfaux, justement, où un homme hospitalisé au sein du service de gériatrie s'est jeté par la fenêtre de sa chambre. Une chute d'une dizaine de mètres qui n'aura laissé aucune chance au patient qui devait rejoindre son domicile dès le lendemain. La thèse du suicide apparaît la plus probable. Une cellule psychologique mise en place pour le personnel impuissant face à de telles situations. L'actu, c'est également dans les parcs d'attractions la saison qui se termine. L'heure qui est au bilan, plutôt positif d'ailleurs, comme à Dennis Park où l'on fera réellement les comptes après la période d'Halloween. À Bagatelle, à Berck, le seuil des 210 000 personnes atteint pour 2026. 10% de fréquentation en hausse, c'est en gros ce qui se passe pour la plupart des parcs d'attractions dans la région, certainement dû à des conditions météo exceptionnelles, notamment en bord de mer. Et puis l'actu, c'est également au Portel, la digue Carnot qui reste interdite aux pêcheurs et aux promeneurs, comme le rappelle la mairie dans un communiqué. Un rappel qui intervient après la chute d'une dizaine de mètres d'un homme dimanche, gravement blessé d'ailleurs, il a dû être pris en charge par les secours. Et puis, appelez-le désormais le BCOB, comprenez par là le Boulogne Côte d'Opale Basket, le nouveau nom du SOMB. Un coup de jeune pour le club boulonnais qui en profite pour se doter d'un nouveau logo et de nouvelles couleurs. Désormais, ce sera bleu et blanc. Et puis l'actu, c'est également le retour de la fête de la bière à Saint-Omer ce week-end, avec modération. Dimanche, la course des garçons de café qui animera le cœur de ville depuis la place Foch. Plus d'une centaine de prétendants au titre. Il faudra toutefois cette année être salarié d'un établissement de la ville pour prétendre aux dotations les plus importantes en cas de victoire. Pour les retardataires, des inscriptions auprès des établissements concernés. Voilà pour l'essentiel de l'actu. 8h35 sur Énergie.
0: C'est nous. On est là. On est là parce que je suis pas seul, évidemment. Ils sont là depuis le début de cette saison. Il y a Marion.
1: Bonjour.
0: Il y a Jeff qui est là aussi.
2: Salut.
0: Lorenza est là depuis le début de la saison. Le début de celle d'avant et celle d'avant et celle d'avant encore.
1: Alors,
0: et chaque matin, on démarre la journée ensemble dès 6h jusqu'à 10h avec vous. Il y a les sondages du matin dans 3-4 minutes. Ce sera juste après Mauvais Joe. On va écouter aussi Imagine Dragons, Mauvais Joe. Bref, c'est dans la demi-heure. On va écouter vos messages. Les messages vocaux que vous nous envoyez sur notre application. Mais avant ça, j'ai une histoire, c'est pas possible que ça arrive. Et pourtant si, ça arrive dans la vraie vie. Écoutez bien, ça se passe au Canada. Il y a une femme qui se demande pourquoi elle a des problèmes respiratoires depuis des décennies. Et elle décide enfin de consulter. Voici la raison de ses problèmes respiratoires. Depuis qu'elle a 8 ans, elle a une tasse Barbie dans les poumons qu'elle avait avalée.
1: Non.
0: Elle a aujourd'hui 5 ans. Elle avait une tasse. Une tasse Barbie, c'est
1: oui,
0: petit, petite, hein.
1: Ouais, pas... ouais,
0: oui, non.
1: Bien sûr.
0: Oui, non, c'est pas un mug. Hein, c'est une tasse Barbie, mais enfin quand même. Elle a aujourd'hui 59 ans, elle avait cette tasse en elle depuis 51 ans. C'est un record. C'est le plus long séjour au monde d'un corps étranger dans les voies respiratoires. C'est fou. C'est fou, surtout qu'hier, elle avait aussi fait popo le camping-car de Barbie. Donc c'est vraiment... C'est une histoire de dingue. Bon, on écoute vos messages, pardon. Écoutons vos messages, les messages vocaux que vous nous envoyez sur l'application Manu sur Énergie à tout moment. Vous pouvez nous en envoyer, vous voulez réagir à ce qu'on dit dans l'émission. Vous avez quelque chose à partager avec nous, il vous est arrivé quelque chose. Vous allez sur l'application Manu sur Énergie et vous dites ce que vous voulez. On écoute tous vos messages et on les partage avec vous. Allez, c'est parti.
3: Hello, alors je tiens à vous dire que moi j'ai déjà eu l'intelligence de tirer ma clé USB sans avoir fait éjecter et j'ai effectivement perdu toutes les données que j'avais dessus. J'ai dû la reformater pour pouvoir la réutiliser. Ça l'avait bousillé. Donc, un conseil, ne le faites pas. Gros bec les ouin-ouin, bonne journée.
0: Waouh!
1: Ah, donc c'est pas un mythe, ça peut vraiment se passer. Moi, je pensais que c'était.
0: Bah oui, pareil.
1: Bah, franchement, je le fais tout le temps, moi. Hop, j'enlève.
0: Oh là là!
1: Non, mais je suis choquée que ça peut vraiment arriver.
2: Il est tout retourné, là. Il est tout retourné, regarde.
0: Ah oui, non, je suis pas bien.
2: Ah oui, c'est pas bien.
0: Ça me tend cette information là de.
2: Oh là, elle a tout perdu.
0: Oh là là. Oh là.
2: Bon, on arrête là du coup.
0: Oui, on arrête l'émission. On va couper les émetteurs, c'est la fin de la radio. Elle a tout perdu sur la clé USB, putain. Allez, un autre message.
4: Bonjour, c'est Sophie. Je suis d'accord avec Jeff. Les vêtements, ils sont...
5: Dans un kilomètre, continuez tout droit.
0: Voilà.
1: Arrête.
0: Je pense que c'est le message le plus inutile qu'on ait eu jusqu'à maintenant. Et on ne connaîtra pas son avis et on ne sait même pas de quoi elle parle. En tout cas, on sait qu'elle a un bon GPS et qu'il faut tourner un kilomètre.
2: Voilà.
0: Et un dernier message.
6: Coucou les Wanwan, moi je voulais réagir sur les raisins, le fait d'enlever les pépins des raisins. Eh bien moi j'enlève les pépins des raisins et j'enlève aussi la peau. C'est pour ça que je n'en achète jamais.
0: Effectivement, oui.
6: Oui.
0: On a des bons messages aujourd'hui. Ils servent pas tous, mais on a des bons messages. Vous aussi vous pouvez nous en envoyer. Vous laissez votre message vocal sur l'application Manu sur Énergie. Mauvais Joe tout de suite avec Pilé, puis juste après il y a les sondages du matin comme chaque jour.

0: 8h40, un bon Imagine Dragons. Quand t'écoutes ça, Radioactive, tu la bouffes ta journée. Tu peux pas subir ta journée en écoutant Imagine Dragons. On va s'écouter dans 3 minutes. On peut faire un petit tour du studio. Oui. 8h40. Allez, qu'est-ce que vous avez envie de partager avec nous ce matin? Allez, Marion.
1: Marion, ça va? Non, mais je crois qu'elle veut plus. Elle a plus le micro.
0: Il y a un problème avec le micro. Il y a un problème avec le. Bon, bah, Jeff, alors, on va régler le problème. Jeff, vous voulez partager avec nous?
2: Ah, bah, excuse-moi, je suis là.
1: Trop tard,
2: j'avais plus de micro. Ah, c'est trop tard.
0: Ah, bah, elle est trop tard. Elle t'a perdu ton temps.
1: C'est trop tard.
0: Tu vois, si t'avais un truc à dire là, bah, tant pis, Marie. Tu vois, c'est trop tard.
2: J'avais un super truc.
0: Et ben plus tard.
2: Ah merde.
1: C'est moi. Donc.
0: Hein? C'est si moi. T'as envie. Oui, ah, il est sondage du matin aussi, pardon.
1: Ah bah oui.
0: Oh là là, mais alors j'ai envie.
1: Non mais voilà, c'est parce que t'es tout décontenancé aujourd'hui.
0: Bah écoute, je suis pas décontenancé, j'ai envie de. Mais c'est quoi? On fera les sondages après parce que moi je suis un rebelle.
2: Oh là là.
0: Allez, qu'est-ce que vous avez envie de partager avec
2: moi,
0: nous?
2: Coup,
0: moi j'ai. Non, Marion.
2: Ah,
0: Marion. Écoute Obélix, on t'a dit que t'étais tombé dedans quand t'étais petite. Ça suffit maintenant. Allez Jeff, raconte-nous quelque chose.
1: Bah, vous le savez, je vous l'ai déjà dit, je vis pas avec ma chérie, on vit à 300 km, on se voit tous les 15 jours. Le souci, c'est qu'on suit une série ensemble.
2: Oh non, oui. L'enfer.
1: Et là, je suis vraiment à deux doigts de regarder sans elle, parce que j'ai envie de connaître la suite. Vous allez me dire, on pourrait regarder en même temps.
2: Attends, oui.
0: C'est quoi la série?
1: C'est Yellowstone. Je me tape tout Yellowstone et tous les préquels, tous les machins, tout ça.
0: Ok, t'en es dans la série Yellowstone?
1: Non, la série Yellowstone, j'ai fini, là je suis au préquel, 1923 ça s'appelle.
0: C'est okay, le début, t'en es à quel moment?
1: J'en suis au moment où elle est en train de mourir gelée.
0: Non, elle meurt pas gelée. Elle meurt pas gelée, t'inquiète pas.
1: C'est vrai?
0: Non.
1: D'accord.
0: En revanche, je peux te dire qu'elle meurt d'une flèche.
2: Arrête!
3: Non!
0: C'est pas bien.
3: Et je suis sûre que c'est vrai parce que non.
1: C'est pas bien.
3: Il adore faire ça. Il adore
1: c'est pas
3: faire
1: bien.
3: Ça.
2: Ça m'énerve.
3: Il aime trop spoiler.
0: Oh, j'adore ça. Je sais que c'est insupportable. Je sais qu'on me déteste pour ça.
1: C'est pas bien.
0: Mais qu'est-ce que j'adore dire la fin des séries.
1: Mais non, mais forcément, elle peut pas mourir, sinon il n'y a pas la suite. Si elle meurt, elle a pas d'enfant. Si elle a pas d'enfant, il n'y a pas les Yellowstone à notre époque.
0: Voilà.
1: Eh, hey, bah voilà.
0: Eh. Hey,
1: donc que je ne te crois pas.
0: Ah bah tu...
2: Moi je suis sûre que c'est vrai, je suis sûre, il a ses yeux du vice là.
0: Ouais. Tu paries combien qu'elle meurt?
3: Ah, oui, c'est sûr. Et en plus il aime trop spoiler lui.
1: Je suis dégoûté.
0: Non, ouais, je veux pas les faux spoilers. Tu vois, c'est facile, hein, une série, tu dis qu'elle meurt à la fin, en général,
3: oui,
0: t'as raison.
3: Hein, ouais.
0: Donc, mais j'ai pas de solution pour toi.
1: Bah non, bah, je vais attendre de voir ma chérie pour regarder la suite.
3: Mais c'est oui.
0: Bah, et vu que Yellowstone, il y a 3 séries, plus il y en a 2 autres en plus maintenant.
1: Oui.
0: Vous aurez globalement terminé toutes les séries. J'attends, je calcule. En 3241. En souhaitant une bonne journée.
1: Merci beaucoup.
0: Marion, bon, qu'est-ce que tu avais à partager avec
2: nous? Je suis sûre qu'elle va vous plaire en plus cette info. Les vendanges naturistes séduisent de plus en plus d'adeptes en France.
1: Mais c'est où?
2: Alors, il y a des domaines viticoles un peu partout en France, hein, qui sont ouverts à ça. Donc, le principe, c'est simple. Tu récoltes ton raisin entièrement nu. L'ambiance, elle est conviviale. T'es près de la nature.
0: Ouais,
2: t'es trop bien. S'il pleut, t'as ton petit caouet, tu sais, comme à Disney, la transparent.
3: C'est trop mignon.
2: T'es tout nu dessous, mais t'as quand même ton petit caouet.
3: En plus, ça va coller sur tout ton corps.
2: Oui.
3: C'est compliqué, quoi.
2: Et je trouve ça assez exceptionnel. Je vous assure, il y a de plus en plus d'inscriptions.
0: Ah non, mais c'est très drôle. Mais ça peut poser des problèmes. Là, c'est bon, j'ai les raisins. Là, t'as mes couilles, là. Désolé, Bernard.
2: Vu comme ça.
0: Ne coupe pas. Effectivement. T'avais quelque chose à partager avec nous ce matin. Elle était très bien celle-là. Imagine Dragons, Radioactive. Et puis juste après on va faire les sondages du matin. Voilà, on est bien, on est tranquille, on est avec vous, on est en direct. C'est Manu sur Énergie. Et comme chaque matin, on est content de vous retrouver. Merci d'être là et de nous avoir choisis. C'est Énergie.

0: On a un peu changé. Normalement, c'est vers 8h40. Il est 8h47. On les fait maintenant. Voici les sondages du matin. Attention. Ne paniquez pas. Vous n'êtes pas en retard. Si vous dites à 8h. Si vous dites au sondage. Ouais, parce que souvent, le matin, on se donne des repères. À 8h40, je passe sous le tunnel. Il y a les sondages du matin. Putain, il est 8h47.
1: Merde.
0: Merde. Non, pas de panique. On les fait juste maintenant. 38% des parents ont déjà donné ce surnom à leur enfant. Quel est ce surnom d'après vous, Lorenza?
1: Mon cœur?
0: C'est pas mon cœur. Oh non, ça c'est plus. Marion.
1: Est-ce que c'est un animal comme mon loup, ma puce?
0: Non. Okay. Non, c'est pas un animal.
2: Est-ce que c'est un peu mon cœur? Genre machin?
0: Non,
2: machin.
0: Non. Non, c'est affectueux. Mais c'est. Quand on y pense, c'est bizarre de dire ça.
1: C'est un aliment?
0: Pas un aliment, mais c'est. Bon, je vous laisse essayer de chercher. Marion?
1: Ma vie?
0: Non, non, non. Ma vie, c'est 100%, quoi.
2: C'est un truc sur le physique?
0: Oui, c'est physique.
1: Ah, physique? C'est physique?
0: 38% des parents ont déjà donné en surnom à leur enfant ma crotte.
2: Oh, oh c'est mignon!
1: C'est pas vraiment physique.
0: Oui. Bah, excuse-moi, si, c'est physique. La crotte, ça sort pas, d'un distributeur automatique. Hein.
1: Ouais, c'est vrai.
0: Voilà, c'est marrant. C'est mignon! Bah oui, fondamentalement, non, mais bon. Nous le faisons 22 minutes par jour, mais le lundi, ça monte à 34 minutes. Et je vais vous dire un truc, heureusement, on est mardi. Lorenza.
1: C'est positif?
0: Non, c'est pas positif. Ah, Jeff C.
2: Est-ce que c'est aller aux toilettes?
0: Non. D'accord. Du coup, tu le sais pas. 22 minutes par jour le lundi, on va plus aux toilettes le lundi?
2: Oui, parce que s'il y a un gros repas le dimanche.
1: Oh là là, non mais vous êtes... on a pas besoin de savoir ça.
0: Pardon, non, c'est ma faute, c'est ma faute. C'est ma faute, pardon. J'ai posé une question quoi, Jeff? C'est ma faute.
1: Attention.
0: Pardon, j'aurais dû réfléchir. Désolé, Marion.
1: Est-ce que c'est penser au week-end?
0: Non. Enfin, si, ça peut être dedans, justement, mais c'est... Ça, tu peux penser au week-end et ça fait ça. On fait 22 minutes par jour, mais le lundi, ça monte à 34 minutes. Jeff, j'ai peur de ta réponse, vas-y.
2: Non, chercher un truc sur Netflix ou sur une plateforme. Comme il y a les nouveautés le lundi, mais plus de temps, tu sais.
0: Non, c'est pas ça. Allez, Lorenza, dernière chance.
1: C'est quelque chose qu'on dit?
0: C'est quelque chose qu'on dit, qu'on fait.
1: Râler?
0: C'est nous plaindre.
1: Oui,
0: exactement.
1: Allez.
0: 34 râler. Minutes le lundi, 22 minutes par jour, sinon, on se plaint. Je trouve pas ça... Tant que ça.
1: Tu rigoles, c'est énorme. C'est énorme,
3: 34
1: les gars.
3: Minutes à se plaindre.
0: Mais j'ai l'impression que les gens se plaignent tout le temps. Mais les gens se plaignent tout le temps, tout le temps, tout le temps.
1: Oh,
0: t'arrives le lundi à la machine à café. Ah putain, c'est lundi. T'arrives le mardi. Putain, encore 4 jours. T'arrives le mercredi. Oh là là, on est juste au milieu. T'arrives le jeudi.
1: Non, mais...
0: Encore aujourd'hui et demain.
1: Mais c'est horrible, mais
0: t'arrives le vendredi. Putain, on n'est pas encore le week-end. Et le week-end arrive, tu fais. Je suis crevé. Donc 34 minutes, c'est pas tant que ça. Dernier sondage du matin. 62% des célibataires considèrent que parler de ce sujet dès le premier soir est un red flag. Quel est ce sujet, Lorenza?
1: Les ex.
0: C'est pas les ex.
2: Ah ouais.
0: Jeff?
2: Le signe astrologique.
0: Ça me blanc. Non. Non, c'est vraiment red flag, quoi. C'est waouh. C'est bizarre cette discussion. Marion?
3: Ah, le mariage et les enfants?
0: Non, c'est pas dans la relation.
1: Ah,
0: c'est pas dans un rôle, c'est pas dans la famille.
2: Ouais, c'est un truc de tous les jours, un truc qu'on fait tous les jours.
0: Oui, enfin non, mais c'est bizarre d'aborder ce sujet au premier rendez-vous. Tu dis que la personne, elle a derrière la tête une idée. Lorenza?
1: En rapport avec le boulot?
0: Ah, complètement en rapport avec le boulot.
2: Ah, merde, je l'ai dit pas. Pas l'héritage?
0: Non, l'héritage pas loin, mais c'est le salaire.
1: Oui,
0: c'est le salaire. 62% des célibataires considèrent que parler du salaire dès le premier soir, c'est un red flag.
1: Oh là là.
0: Oh là là.
1: Bah non mais je suis pas d'accord du tout. Pourquoi c'est un red flag?
2: Parce que tu gagnes beaucoup toi, mais
1: tous...
2: pour les autres.
1: Mais non mais. Bah, franchement, tu t'as pas vu ma fiche de paye, mais.
0: Alors attends, je l'ai vu, Jeff a raison.
1: Non,
0: je parle le rapport travail-salaire, si tu gagnes beaucoup.
1: Ah là là, on est d'accord.
0: Mais non mais c'est gênant quand t'arrives au premier rendez-vous, tu demandes le salaire de l'autre.
1: Mais si ça vient dans la discussion, je trouve qu'on en fait tout un truc où c'est méga tabou.
0: Ah oui, non.
1: Que ça va, enfin c'est pas non plus.
0: Non, si ça vient naturellement,
1: oui.
0: Qu'est-ce que je vais prendre? Ah, du poulet. Dis-moi, le poulet à 19 euros, tu gagnes combien pour savoir combien tu pourras en avoir? C'est vrai, c'est malin, c'est bien envoyé, c'est discret. Farouko, El Capaquet, les sondages du matin, ils reviendront demain évidemment. Merci d'être là, c'est Énergie.

0: Ouais, quand j'imite la trompette, ça fait un peu prout. Ouais. On va écouter BTS avec Swim Your Ocyclan. On va jouer aussi au grand backtest du matin. Dans un petit quart d'heure, on va vous offrir une télé LED Samsung 140 cm.
1: Wow.
0: Ah oui, oui, oui, oui. C'est
1: la taille de Marion.
2: Mais ça va pas.
1: Oh,
2: bien.
1: Cœur sur toi, Marie.
2: Bah oui, cœur sur toi, bien sûr. Bien sûr.
0: Non, mais
2: petit cœur sur toi.
1: Je me permets. Je me permets, je connais mieux.
0: Ça fait comme une grande télé.
1: Oui, oui.
0: 140 cm. On vous l'offre au grand blind test du matin. On joue dans 10 minutes. On revient tout de suite. Tu vas être là.
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28: 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On amène le coq.

0: On est le 8 septembre et j'ai deux infos du 19 novembre.
1: Quoi?
0: Il va se passer deux choses incroyables le 19 novembre, le même jour.
2: Deux choses.
0: Okay. Mais que va-t-il se passer le 19 novembre? Une éclipse? Non, ça c'est bon, on nous a saoulé l'été avec l'éclipse. Non, c'est autre chose. On va écouter BTS sur Recyclagne. Il y a le grand blind test du matin aussi. On a une télé LED Samsung 140 cm à vous offrir. Pour jouer avec nous, vous nous appelez au 0870 42 48 et tout de suite les infos.
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4: Bonjour à tous, un coup d'œil sur la météo et sans surprise le retour de la pluie cet après-midi, des pluies modérées sur une grande partie de la région mais aussi et surtout une baisse des températures, pas plus de 17 à 18 degrés pour les maxi.
5: Aujourd'hui au Fournil Delfaux, grand soleil sur les viennoiseries, averse de gourmandises et rafales de pain chaud, prévision garantie toute l'année.
4: Et dans l'actu de ce mardi à campagne, les Wardrake, le chauffard de 29 ans en garde à vue, présenté à un juge hier lundi après avoir fauché samedi soir trois piétons qui marchaient dans le noir le long de la départementale 942. L'homme qui s'était enfui dans un premier temps s'est finalement signalé lui-même aux forces de l'ordre. Selon nos informations, il était sous l'emprise de l'alcool. Un placement en détention provisoire requis à son encontre. Quant aux trois victimes, deux avaient dû être héliportés vers Lille. La troisième transportée au centre hospitalier d'Elfaux. Elfaux, justement, où un homme hospitalisé au sein du service de gériatrie s'est jeté par la fenêtre de sa chambre. Une chute d'une dizaine de mètres qui n'aura laissé aucune chance au patient qui devait rejoindre son domicile dès le lendemain. La thèse du suicide apparaît la plus probable. Une cellule psychologique mise en place pour le personnel impuissant face à une telle situation. L'actus est également à Arc, la ville qui pourrait, selon nos confrères de la Voix du Nord, prendre des mesures supplémentaires après de multiples dégradation du mobilier urbain mais également des nuisances sonores attribuées à un groupe de mineurs près du quai de Vatkassen, un groupe d'ailleurs identifié. Couvre-feu pour les mineurs, mise en fourrière des engins motorisés non autorisés. La municipalité réfléchit à la mise en place de nouvelles mesures. Les forces de police multiplient quant à elles leur ronde. La police municipale pourrait voir ses horaires élargis. Et puis l'actu, c'est également au Portel, la digue Carnot qui reste interdite aux pêcheurs et promeneurs, comme le rappelle d'ailleurs un arrêté, un rappel qui intervient après une nouvelle chute. C'était dimanche, une chute d'une dizaine de mètres d'un homme gravement blessé. Il a dû être pris en charge d'ailleurs par les secours. Et puis le littoral encore avec le nouveau nom du SOMB. Désormais, il faudra dire le BCOB. Comprenez par là le Boulogne Côte d'Opale Basket. Un coup de jeune pour le club boulonnais qui en profite pour se doter d'un nouveau logo et de nouvelles couleurs. Désormais, ça sera le bleu et le blanc. Et puis le retour de la course des garçons de café dimanche après-midi avec énergie en cœur de ville de Saint-Omer à l'occasion de la fête de la bière. Plus d'une centaine de prétendants au titre pour les retardataires. Les inscriptions auprès des établissements de la ville. Voilà pour l'essentiel de l'actu. Le retour des hits tout de suite sur énergie.

0: On est là, les beaux gosses.
1: Personne
0: nous le dit, on se le dit nous.
1: Oui.
0: Alors, on démarre la journée ensemble jusqu'à 10h. Encore une heure à passer avec vous et on va en profiter. Marion est là.
1: Coucou.
0: Jeff est là aussi.
2: Salut.
0: Lorenza est là.
1: Ouais, kikou.
0: Oui, je sais, elle a dit kikou. Mais elle a droit à un par émission.
1: Oui.
0: Un par émission, elle l'a placé là. Bon, voilà. Ça crée un moment de. Voilà, que tu aperçois, ça crée toujours un moment de flottement quand même.
3: Ça, ça nous ralentit quoi.
1: Je ralentis le groupe.
0: Non,
1: mais c'est pas grave.
4: Mais oui, mais je l'aime bien, ce qui coule.
0: Oui,
4: mais
3: il fait mal à chaque fois.
0: Mais on avait un bon. Tu vois, c'est vrai qu'on avait un bon flux, un bon flow. Et ben là, ouais, ça met un. Tu vois, c'est vraiment. On est parti sur un bon rythme en randonnée. Là, tu fais. Hé, j'ai quand même caillou à chaussure. On peut s'arrêter deux minutes. Et puis. Ah, j'ai oublié de mettre de l'eau dans ma gourde. Tu veux pas me passer de l'eau dans ta gourde? Et voilà. Et tu sais, c'est comme ça que démarrent les films, on crève tous à la fin.
1: C'est vrai.
0: Donc, bah
3: oui,
0: bah voilà. Pense-y avant de dire le prochain kikou.
1: Ça marche.
0: Alors, on va écouter BTS, Clan aussi, et on va jouer ensemble au grand blind test du matin. On a une télé LED Samsung 140 cm à vous offrir. Vous nous appelez au 0870 42 48. C'est notre nouveau grand jeu le matin. C'est dans 5 minutes. Je vous ai dit que j'avais deux infos sur le 19 novembre.
2: Oui.
0: Et en fait, je me suis trompé, il y en a une du 19 novembre, une du 19 septembre. J'ai
2: ça va,
0: mal
2: ça
0: lu.
2: Va, ça
1: ah,
2: va.
1: Okay.
0: Le 19 novembre, il va se passer quelque chose d'incroyable.
3: Ouais.
0: Ça vous dit rien?
3: Moi, je pense non. que je sais.
0: C'est quoi, Marion?
3: C'est GTA, non?
0: Exactement.
1: Ah.
3: Tout le monde l'attend.
0: C'est la sortie de GTA 6. Tout le monde l'attend. Et écoutez bien, selon des spécialistes, le 19 novembre prochain, l'économie mondiale sera à l'arrêt.
3: Ah bon? Quoi?
0: Aux États-Unis, à cause de la sortie de GTA 6, il prévoit 1 milliard d'euros de pertes par manque de productivité.
3: Non, mais toujours plus.
0: C'est pas incroyable?
2: C'est énorme.
0: C'est-à-dire que la sortie du jeu, il y a des gens qui vont poser des RTT. Il y a des gens qui vont même prendre des vacances. Moi, j'ai un pote, il a posé ses vacances pour la semaine.
1: Dinguerie.
0: Alors imagine s'il décale la sortie du jeu d'une semaine après. Il y a des gens qui n'iront pas travailler et même des gens au travail qui vont aller regarder des images tellement le jeu est attendu. 1 milliard d'euros de pertes par manque de productivité aux États-Unis.
2: Wow.
0: Voilà. Le monde avance, mais c'est pas grâce à nous. C'est pas grâce aux jeux vidéo. Bon. L'autre info, donc c'est pas le 19 novembre, c'est le 19 septembre, va avoir lieu une vente aux enchères à Paris. Et parmi les lots, il y aura une mèche de cheveux de...
3: Allez,
0: Le clown de François. D'après vous, quel est le prix de départ d'une mèche de cheveux de Claude François?
2: 100 000.
3: Ah non,
0: 100 000 euros pour Jeff.
1: Ça va être cher de fou.
2: Attends, c'est Clo-Clo. Hein.
1: Bah, moi j'aurais dit 50 à moitié.
0: 50 000
1: ouais.
0: 50 000 euros. Mais, Marion.
3: Mais beaucoup moins, c'est qu'une mèche de cheveux, 10 000.
0: C'est Clo-Clo. Bah, c'est Clo-Clo, mais c'est vrai que c'est qu'une mèche de cheveux. Le prix de départ, 800 euros.
3: Oh bah oui, bah bien sûr.
2: Oh, c'est pourri.
0: C'est pas beaucoup. Hein.
2: Ah non.
3: Et comment on sait que c'est bien à lui d'ailleurs?
2: Ouais, c'est ça.
0: Bah ça, je sais pas.
3: Ça se trouve, c'est une grosse enflume.
0: C'est peut-être pour ça que c'est à 800 euros. Mais elle est fausse. Elle est fausse, mais je la vends 800 euros. Après, 800 euros, c'est pas cher pour une mèche de cheveux. Mais si derrière, t'es un chercheur, tu peux le cloner. Ensuite, tu deviens le manager de Claude François cloné. Tu fais le buzz, 800 euros, c'est donné.
2: Bon investissement.
0: Voilà, merci de m'avoir écouté avec ce film dans le turfu. Il est 9h09. BTS avec Swim et puis juste après, il y a le grand blind test du matin. Bienvenue sur Énergie.

0: Il est 9h11 jusqu'à 10h, on est avec vous. Dès que je mets un petit bout de Clan, tout le monde bouge. On va l'écouter, Clan. Clan, c'est dans 3 minutes, il y aura aussi Miles Smith tout à l'heure avec Stargazing. Et tout de suite, c'est le moment du grand blind test du matin. Attention, le grand blind test du matin avec aujourd'hui Flavia et Valentin. Bonjour à tous les deux.
1: Salut Manu, salut l'équipe.
0: Soyez les bienvenus sur Énergie. Aujourd'hui, on va jouer ensemble pour une télé LED Samsung 140 cm. Je vous rappelle les règles de ce blind test. C'est comme un blind test normal, il se joue en 3 manches. Le petit truc en plus, c'est qu'avant chaque titre à découvrir, on vous donne un indice. Vous pariez ensuite sur le nombre de secondes qu'il vous faudra pour le trouver. Une bonne réponse, c'est un point. Une mauvaise réponse, c'est l'autre qui prend le point. Il faut soit le titre, soit l'artiste, et c'est le premier qui a 2 points qui gagne le jeu. Vous avez tout compris, Flavia et Valentin ?
2: Oui, tout est clair.
0: Ça tombe bien, parce qu'on joue maintenant, attention. Pour le premier titre, c'est Jeff qui vous donne un indice.
3: Il a commencé en groupe.
4: Ok, ouais.
0: Ah, c'est bien. Ouais. C'est bien. Flavia, combien de secondes d'après toi pour trouver le titre avec ces indices ?
1: 4.
0: C'est rapide. Valentin, tu descends ou tu la laisses ?
2: Non, je laisse.
0: Allez, c'est parti. 4 secondes, Flavia, pour trouver ce titre ou cet artiste.
1: Black M ?
0: Black M, oui ! Alors, joli ! Un point ! Flavia, un point pour toi. Attention, deuxième titre. C'est Marion qui va donner l'indice.
4: Un titre qui met en garde.
0: Ah,
4: pas mal.
0: Et il a commencé un groupe, l'indice de Jeff, c'était rapport à Section
5: Basse. Ah, exactement,
4: ah oui, bien sûr.
0: Un titre qui met en garde. Combien de secondes, Valentin, il te faut avec cet indice pour trouver le titre, d'après toi ?
2: Moi, 3 secondes.
4: Oh, il est chaud.
0: Ah oui, il est chaud, là. Flavia ?
1: Je laisse.
0: Ah oui, moi aussi, j'aurais laissé. Attention, 3 secondes pour découvrir ce titre ou cet artiste, Valentin.
3: Ah oui.
2: Ah. Alors, oula. Je ne l'ai pas.
0: Alors, vu le silence, on s'en doutait.
2: Oui.
0: C'était Dangerous, David Guetta.
2: Oui.
0: Un titre qui met en garde, dangerous, danger, dangereux.
4: Ah, il est ambitieux.
2: C'est ça.
0: Valentin, ça veut dire que le point va à Flavia. Ça veut dire que Flavia, elle a les 2 points et c'est elle qui gagne.
4: Ouais. Bravo, Flavia. Merci.
0: Merci. Merci à Valentin aussi.
4: Merci Valentin. Oui.
2: Bah, pas de soucis.
0: Valentin, je vais t'offrir le mug Manu sur Énergie ou le t-shirt. Qu'est-ce que tu veux, le mug ou le t-shirt?
2: Je vais prendre le t-shirt.
0: Allez, il est pour toi. Et tu sais quoi, regardez bien, regardez bien ce que je vais faire. Attention. Wow. Je t'offre le t-shirt et le mug.
4: Allez.
0: Oh, le mec, il est dégoûtant de générosité. T-shirt plus mug pour toi, Valentin. Et Flavia, tu repars avec la télé LED Samsung 140 cm.
1: Super, merci beaucoup.
0: Eh ben oui, super, bravo à toi.
1: Incroyable.
0: Ben, c'est le grand blind test du matin, il sera de retour demain. On te souhaite une belle journée, Flavia.
1: Bonne journée.
0: Belle journée à toi, il est 9h15, on revient tout de suite avec Clan.
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2: Et c'est ce soir Koh-Lanta, le Koh-Lanta All Stars, ouais. Avec les plus grandes personnes emblématiques de Koh-Lanta. Je n'ai pas encore regardé.
3: J'avoue, ah ouais,
2: vous suivez Koh-Lanta?
3: C'est marrant. J'adore.
2: Ah là là. Et alors, il y a qui d'ancien? Il y avait
3: Ah, tu te rappelles de Clem et Yacine? Oui. On se prenait tout le temps la tête là. Clem, c'est Clem la rage, elle est complètement tu peux pas elle sort les crocs dès que tu lui parles. Elle est trop drôle.
2: Oh,
3: ouais, il y a Freddy, il y en a plein que tu connais forcément.
4: Freddy.
2: Moussa.
3: Oh, oui, Moussa, mais ça il est enfin je veux pas spoiler ceux qui n'ont pas vu le dernier épisode.
2: Mais... on a compris.
4: Ouais, il s'en détache quoi.
3: Ne vous attachez pas à Moussa quoi.
2: C'est quoi? On dirait ma mère quand elle nous expliquait que le poisson rouge n'allait pas revenir. Wow. 9h23. Flan sur Énergie. Et il y a Lorenza qui voulait partager un truc avec nous. Elle a vu un truc trop mignon,
4: oui,
2: sur Instagram.
4: Trop
2: mignon. Elle va nous raconter ce qu'elle a vu de trop mignon sur Instagram dans 3 minutes. C'est juste après Flan. C'est trop mignon. Restez avec nous. Ça va être trop mignon. Bienvenue sur Énergie.

0: J'ai envie de me prendre un café. Dès que j'ai en sortant de la musique. Non mais c'est vrai. T'as l'impression que c'est la musique de pub pour un café.
1: Ça, ouais.
0: Tu vois, toute cette musique un peu d'Amérique du Sud, t'as envie de prendre un café. Voilà. Alors, écoutez Miles Smith avec Stargazing. On va s'écouter dans 3 minutes. Bon, Lorenza a un truc mignon à nous dire.
2: Oui.
0: Elle a vu un truc trop mignon sur Instagram. Elle veut absolument nous en parler. Elle veut le partager, ce moment mignon. Écoute, c'est à toi.
2: C'est une femme qui note les hôtels en fonction de comment il traite son doudou dans la chambre.
0: Oh.
2: C'est un petit tigrou qu'elle laisse sur le lit, et avec le lit qui est défait, et ou alors elle le laisse sur le sol, enfin, et en fonction de comment il le met dans la chambre après, elle teste, et ben elle note les hôtels, quoi, genre 9/10. Des fois ils lui font un petit truc avec un, il lui avait mis une petite serviette autour de la taille, enfin tu vois, genre je sais pas, ils le mettent sur un coussin entouré de trucs, c'est très mignon, quoi.
0: Il y a déjà, genre il s'est retrouvé dans la poubelle.
2: Non, mais une fois dans l'évier, je pense. Et donc du coup, elle était là en mode bon, bah pas très sympa pour le tigre, quoi. Mais
3: c'est bien.
0: C'est drôle, ça.
2: C'est trop mimi.
0: Sur quel détail vous allez juger, enfin pas le détail, genre la propreté de ça, mais un truc un peu spécial pour vous qui est important, que vous allez juger un hôtel ou même un restaurant. Tu vois, un peu un truc comme le doudou.
2: Oui.
0: Moi, il y a un truc tout con. C'est quand il y a du, tu sais, il y a toujours un peu de savon. Il y a un savon qui donne. C'est quand j'enlève le papier autour du savon, il faut pas qu'il soit collé au savon.
2: Ah oui, d'accord. Oui, c'est précis, oui.
0: Et parfois il est un peu collé. Ça me demande un effort. J'aime bien ne pas faire d'effort et que le savon il part tout seul.
2: Que ce soit ça que tu juges.
0: Il y a autre chose dans un hôtel, c'est sur la prise à côté de moi.
3: Ah bien sûr,
2: ça je suis un peu d'accord.
1: Il faut, ouais.
2: Ouais.
0: Parce que dans certains hôtels, parfois la prise elle est derrière le lit.
2: Oui.
0: Et là, là tu pars, c'est Koh-Lanta. Tu vas chercher. Tu la vois la prise, mais alors tu peux pas bouger le lit, c'est trop lourd. Donc t'es là un peu à l'aveugle, en train d'essayer de trouver la prise. Et ça c'est très compliqué. Ah, Florent, notre producteur, est d'accord avec moi ou pas du tout?
4: Bah complètement. Et le niveau au-dessus, c'est si t'as prise USB-C aussi ou USB sur cette prise.
2: Ah, ça c'est une folie, ça. Oui. Quand t'as toutes les sortes de prises sur une seule. Ah, là tu te dis, c'est des gens bien.
0: Alors tant qu'on parle des prises dans les hôtels, je peux encore rajouter autre chose.
2: Oula.
0: Parfois dans les hôtels, il y a une prise réseau. Vous savez, la prise RJ45, oui, c'est la prise réseau pour brancher son ordinateur. Et en fait, la plupart du temps, ça amène à rien du tout.
1: Ah bon?
0: On doit rester en Wi-Fi. Ouais.
1: C'est nul, ça?
0: Je le sais, c'est là-dessus que je toque les hôtels.
2: Le fou.
0: Ne m'en parle pas, ça me rend dingue, cette prise qui ne... C'est la prise qui ne mène à rien. Si je pouvais tourner le truc pour... Oh, le Dieu. Sur quel détail, peut-être pas très important, vous jugez, chambre d'hôtel ou un resto, Marion?
3: Moi, c'est la pression de la douche à l'hôtel. Il faut qu'elle soit suffisamment forte et surtout, il faut que l'eau chaude, elle arrive vite. Sinon, ça me tombe quand ça a mis 1000 ans à arriver.
2: Je comprends.
0: L'eau chaude, c'est chiant. Et puis, il y a parfois, tu te bats parce que t'attends, elle est chaude et d'un coup, elle est trop chaude.
3: Exactement. Oui.
0: Et donc là, tu baisses.
3: Ouais.
0: Mais elle est trop froide après.
3: Oui. C'est pénible.
0: Et des fois, ça change. Vous savez, quand c'est comme des fois chez les gens où tu tires la chasse d'eau et ça renvoie de l'eau froide, c'est pareil. C'est le même truc. Tu dis que dans la chambre à côté, il est aux toilettes, le mec. C'est compliqué. Non, c'est important, la pression de l'eau, bien sûr. Jeff, sur quoi tu vas juger?
1: Sur les restaurants. Quand je vais dans un restaurant que je ne connais pas encore, j'observe la vitesse à laquelle vont les serveurs. Tu sais, en vitesse de marche. Parce que je déteste les serveurs mous. Tu vois? Non, mais c'est chiant s'ils arrivent un peu nonchalants, tu vois, ils vont d'une table à l'autre, c'est logique.
2: Fou, ouais.
1: Tu passes à côté de la table, là, tu demandes du pain, ils ne lui donnent pas, tu vois. Et j'observe ça, je me dis que si les autres n'ont pas l'air contents, je ne rentre pas dans le restaurant.
2: Waouh!
0: Ah bon, la vache!
1: Ah ben non, c'est relou, quoi.
0: Ah, parce que moi, j'étais parti sur des détails pas très important, ouais, toi. Ouais. Là, tu
1: envoies. Bah, c'est une la vie.
0: Non, mais là, on est sur le coup de gueule de Jeff.
1: Au prix que ça coûte. Oh.
0: Oula. Attention, dans deux secondes, Jeff, il nous dit ça, c'est la Macronie. Hein. Oula, Jeff, il n'est pas content. Miles Smith avec Stargazing, tout de suite. Sur quoi, sur quel détail, pas très important, vous allez juger un hôtel ou un restaurant? 0 870 42 40.

0: 3 et dans moins de 10 minutes, juste après Shakira, vous aurez votre dose. Votre dose de bonnes nouvelles du jour parce qu'il nous la faut. Ça arrive pour vous. Avant ça, on parle des hôtels. On parle des restaurants. Quel est le petit détail sur lequel vous allez juger un hôtel ou un restaurant? Même une raison totalement futile, on prend quand même. On a Sabrina qui est là. Bonjour Sabrina.
1: Bonjour Manu, bonjour équipe.
0: Quel est ton petit détail à toi quand tu arrives dans un hôtel ou un restaurant?
1: Alors moi, c'est quand j'arrive dans un hôtel, c'est au niveau de la qualité du PQ. C'est une triple couche, direct 5 étoiles. Voilà.
0: Pas faux. Alors, honnêtement, c'est très rare d'avoir du triple couche à l'hôtel.
2: Bah, oh non, je trouve qu'il est bien à l'hôtel.
0: Non mais triple c'est... Ah d'accord, avec un hôtel... Oui, avec un hôtel luxe, oui, mais là t'as carrément... C'est un hôtel en feuille d'or, mais un PQ en feuille d'or, ouais. Non mais double c'est déjà bien.
2: Oui, bien double.
1: Ouais, double ça fait 4 étoiles, on
2: donc,
1: est ok.
2: Tant que c'est pas celui qu'il y a dans les trains, tout va bien.
0: Mais c'est ce que j'allais dire, vous avez connu le papier marron là?
2: Oh,
0: ok.
2: Mais tu peux te couper hein.
0: Mais je pense
2: ça m'est pas arrivé hein, mais
0: non, mais la personne qui a inventé ça ne savait pas, elle a pas testé le truc.
3: Ah non, je crois pas non.
0: C'est du plastique.
2: C'est horrible.
0: Ouais, Voilà, nous avons fait notre discussion PQ du jour. On est bien, on est là, on est rodé. En revanche, il y a un truc. Et je vous l'ai dit d'ailleurs, c'est la première chose que je fais quand je vais dans une chambre d'hôtel. Je vais dans les toilettes, je regarde dans quel sens est posé le rouleau de PQ.
3: C'est important, oui.
0: Il doit se dérouler vers l'extérieur. Sinon, alors là, je juge l'hôtel. Je peux descendre à la réception leur dire.
2: N'importe.
0: Merci beaucoup, Sabrina, de nous avoir appelé. Sur quel détail vous allez juger votre chambre d'hôtel? Marion, allez.
4: Au resto de l'hôtel, c'est la quantité de sauce qu'on va te servir avec ta viande. Si c'est une lichette, alors là, ça peut m'énerver fort. Il faut vraiment que ce soit généreux, tu sais, dans un bol à côté. Sinon, pas
0: un seau.
4: Non mais c'est vrai, sinon t'es obligé d'en redemander 10 fois, enfin c'est pas bien.
0: 10 fois c'est beaucoup, mais
4: Non mais tu vois ce que je veux dire, quand ils te servent juste un tout petit peu là, ça n'a aucun sens.
3: C'est vrai,
4: gars.
3: C'est vrai.
0: Voilà. Oh là là, comment elle s'énerve sur la sauce.
4: Attention aux sauces.
0: Oh, attention, Lorenza.
5: L'insonorisation. Ah c'est oui. Primordial parce que comme j'habite en coloc et en dessous d'une grande route, si je paye une chambre d'hôtel, c'est pas pour entendre les voisins quoi.
0: Oh là là.
5: Donc ouais.
0: Vous avez jamais entendu des gens faire l'amour dans les hôtels?
5: Ah bah si, évidemment, c'est relou.
4: Non, ça c'est drôle.
5: J'ai envie de taper.
0: Alors moi j'ai envie. Non, genre, moi honnêtement j'applaudis, c'est vraiment. C'est incroyable.
5: Ah tu fais pas un combat?
0: Ou alors si tu sais quelles sont les personnes, le lendemain au petit déj, tu peux faire un petit clin d'œil. Chapeau.
5: Bravo.
0: Bravo à vous. 2 points. Jeff, t'as encore un truc sur lequel tu vas juger l'hôtel, le restaurant?
3: Parce que moi en fait je repasse mes fringues au jour le jour, je repasse rien en avance. Donc s'il y a un fer à repasser, une petite planche dans la chambre, là c'est 5 étoiles aussi.
0: Ça, je n'ai jamais repassé quoi que ce soit dans un hôtel.
3: C'est obligé, moi.
0: J'ai déjà vu ça dans une armoire, mais je referme tout de suite l'armoire.
3: C'est vrai. Au secours.
0: Oh là, j'ai pas vu, je veux pas voir ça. Simon est là, bonjour Simon.
6: Bonjour Manu, bonjour toute l'équipe.
0: Bienvenue sur l'énergie, Simon. Sur quoi tu vas juger un hôtel?
6: Alors nous, avec ma copine, quand on va dans un hôtel, n'importe, un Airbnb, n'importe, on adore quand les serviettes, elles sont pliées d'une manière spéciale sur le lit. Par exemple, quand on arrive dans la chambre, on voit un espèce d'oiseau en origami, un signe, on adore.
2: Ah si, j'adore.
0: Jeff, t'aimes pas?
3: Bah non, parce que je vous dis que j'aimais bien quand c'était repassé. Donc quand tu les déplies, les serviettes, elles sont toutes marquées là, avec on dirait un signe. Bah non.
0: Bah c'est un signe.
3: Bah oui, je suis avec le signe.
2: Oh non, moi j'adore, je fais des photos et tout quand ils font des petites figurines avec les serviettes.
0: Mais Lorenza, elle croit que c'est un ami. C'est quoi? Elle dort avec, elle est, tu sais. Comment savoir que Lorenza est célibataire? Elle dort avec le signe. Et elle l'appelle à la réception pour avoir une serviette en plus. Mais vous en avez une? Non, ça c'est le signe. Merci Simon de nous avoir appelé.
6: Pas de soucis, bisous.
0: Belle journée à toi, il est 9h37. Shakira sur Énergie. Et juste après, comme chaque jour, on a des bonnes nouvelles pour vous.

0: Il est 9h41. S'il vous plaît, répétez après moi. Ouh.
1: Ouh.
0: Merci. Oh, écoutez, just stay, turn the lights off dans 3 minutes. Mais avant ça, on veut notre dose. Notre dose de bonnes nouvelles du jour. Oui, il nous la faut parce que chaque matin, on ne vous laisse pas partir comme ça sans avoir des bonnes nouvelles, sans avoir des belles histoires. C'est parti, on démarre avec Marion.
2: Au Danemark, ça fait quelques années qu'ils ont mis en place des cours d'empathie obligatoires dès la primaire. Et bien, grâce à ça, le harcèlement scolaire a considérablement diminué.
0: Ah, c'est bien ça.
2: Bien joué. Vachement bien.
0: C'est bien ça. Ouais. Ils apprennent à aimer les autres et pas être méchants.
2: Exactement, ils font des petites scénettes, ils se mettent en scène en fait avec leurs professeurs pour savoir comment gérer les situations ou autres. Il y a des cours de philosophie aussi par rapport à ça.
0: De philosophie?
2: Ouais, ils font des petits axes de philo pour comprendre les valeurs et tout quoi.
0: Et bon, c'est bien.
3: Ouais, franchement bien.
0: Étonnamment, ils préfèrent ça aux maths. Je sais pas pourquoi.
2: En tout cas, ça marche vachement bien là-bas.
0: C'est cool. J'avais fait une bonne nouvelle.
3: À Marseille, il y a une start-up qui transforme l'urine des festivaliers en engrais agricole.
2: Malin, c'est rigolo.
3: Tu y penser.
0: Et je peux dire que là, t'as la moitié de la France qui a plus besoin d'engrais.
3: Ça, c'est clair.
0: Le festival, il y a deux endroits où les gens sont, au bar et aux toilettes.
3: Bah justement, t'imagines en plus, par exemple, 10 000 litres d'urine ont été récupérés du festival Mars Attack dernièrement là, et ils sont étudiés en laboratoire pour récupérer et valoriser les nutriments pour après les mettre dans les champs quoi.
0: Oh, c'est bien. Hein,
3: j'aime bien moi. Les
2: c'est top.
0: Après, quand t'es chercheur, que t'as fait des années d'études et qu'on te dit bon bah tu vas étudier le pipi des festivaliers.
3: Ouais, ça retombe un peu.
0: Bon, ouais. Mais l'idée elle est cool. Lorenza, donne-nous une bonne nouvelle.
4: C'est une belle histoire, c'est Dolores Denison. Elle vit dans l'Ohio et elle a 89 ans. Et elle a jamais eu l'occasion d'aller à son bal de promo parce qu'en fait, elle avait dû quitter le lycée avant la fin.
0: Oh.
4: Et ben Austin, son arrière-petit-fils de 19 ans, il l'a invité aussi. Hein.
0: Oh.
4: Il lui a acheté une belle robe, un collier de perles. Et quand ils sont arrivés, les élèves leur ont fait une standing ovation. Et elle a kiffé le bal, elle a pu danser avec son petit-fils.
0: C'est pas méchant ça.
4: Ouais.
0: C'est génial. J'adore ces trucs de balles de promo dans les films américains.
2: Oui. Ouais, on n'a pas ça, nous.
0: Non, bah on n'a pas les campus non plus, on n'a pas les grandes écoles, les grands trucs.
2: Non, on n'a rien de stylé, nous.
0: Non, ouais. Ça, c'est, tu vois, non, ça, c'est seul. Négatif.
2: Non. Ah oui, c'est vrai, non, si, nous, c'est bien aussi.
3: Ouais. Non, c'est vachement bien.
4: Elle change.
0: Marion, elle fait des risettes. Marion, tu lui fais une remarque, elle dit, ouais, t'as raison. Bien, c'est très simple. Hein. Quand elle va voter, Marion, c'est le dernier qui a parlé pour qui elle va voter.
2: Je suis un peu influençable.
0: Non, pas du tout. Non. 9h43, les bonnes nouvelles du jour. Il y en aura d'autres évidemment demain à la même heure. On en a toujours pour vous. Just stay tout de suite avec Turn the Lights Off. Et puis on continue à trouver les petits détails qu'on aime bien dans les chambres d'hôtel, dans les restaurants. Quel est le petit détail, même léger, sur lequel vous allez juger une chambre d'hôtel ou un restaurant? 0 870 42 48. On vous prend au téléphone juste après Just Stay sur Énergie.

0: Bienvenue sur Énergie, 9h46. On parle des hôtels, on parle des restaurants. Sur quel petit détail qui compte vraiment pour vous, peut-être pour personne d'autre, vous allez juger une chambre d'hôtel ou un restaurant? 0 870 42 48. On continue à vous prendre au téléphone. On pourrait se refaire encore un petit tour du studio, si vous en avez, Lorenza.
1: Oui, la qualité du matelas. Très, très, très importante.
0: Bah, bon, ça, c'est classique. Hein.
1: Non, mais là, je fais un truc spécifique. Genre, je me jette sur le lit, je saute dessus à pieds joints, je me roule dedans, je fais des allers-retours de chaque côté. Et comme ça, je suis sûre que je dois être comme dans un nuage.
0: D'accord, mais dans quelle vie de qui on fait ça?
1: Ben moi je le fais à chaque fois.
0: D'accord, mais tu le fais quand tu vas chez quelqu'un, tu vas faire pareil aussi?
1: Alors, ça m'est arrivé, mais je le dis pas spécialement. Là, je viens de... Oui.
0: Ouais, mais c'est
1: que je suis un peu la tarée du matelas, quoi. Mais ça va?
0: Non. Non, je t'interdis de dire ça, enfin.
2: Non, c'est pas toi la folle du bus. Non.
0: Vraiment. Non.
2: S'il y en a une, c'est pas toi.
0: Mais disons que si tu vivais dans un village, les gens s'écarteraient dans la rue. Voilà. On a Romy qui est avec nous. Bonjour, Romy.
3: Salut Manu, salut l'équipe.
0: Bienvenue sur Énergie. Romy, sur quoi, toi, tu vas juger un petit peu un hôtel, une chambre d'hôtel, un restaurant?
3: Ben moi c'est s'il y a plein d'oreillers dans le lit, comme ça me laisse le choix, des durs, des mous, voilà quoi, des grands, des petits.
0: Alors avec les oreillers, le problème c'est que quand il y en a des différents comme ça, j'ai un peu ça me tend, ça me stresse. Oula. C'est un peu comme le rayon yaourt. Vous voyez le rayon yaourt où je m'arrache,
2: t'arrives pas à choisir. Ouais.
0: Mais il y a trop de yaourt. Il y a trop de yaourt, ce qui fait qu'en fait je ne sais plus quel yaourt choisir et je panique et je pars en hurlant. Voilà. Et ben j'ai un peu la même chose avec trop de coussins dans le lit.
4: Bah oui, tu sais pas où les foutre en plus quand tu te couches. Ils finissent tous par terre,
1: mais
4: c'est
1: non,
4: dégueu.
1: C'est bien, tu peux en mettre un dans tes bras. Enfin,
0: Oh la tristesse. Ça commence à se voir là, Laurent.
1: Oui, je suis un peu seule, oui, effectivement.
0: Un jour, t'as la femme de ménage de l'hôtel qui va rentrer dans la chambre et elle verra Lorenza accrochée à la poubelle. Laissez-moi tranquille, je suis en discussion avec mon mec. Oh. Merci Romy de nous avoir appelé. Sur quel détail vous allez juger votre hôtel, votre restaurant, si vous en avez encore, Marion?
2: Dans certaines chambres d'hôtel, t'as une télécommande. Elle sert à tout, sauf à allumer la télé. Ça me rend malade. Il y a 50 boutons, ça te ramène sur la télé, donc t'as plein d'options pour l'hôtel, mais tu trouves jamais les chaînes de télé.
4: Ah, c'est vrai.
2: Ça peut vraiment me tendre.
0: Et puis souvent, quand tu y arrives, tu tombes sur la chaîne allemande.
2: Oui, c'est vrai. Exactement.
0: Oui, bien sûr, évidemment. 9h49, on va revenir tout de suite avec vous. Si vous avez envie de nous rejoindre, si vous avez envie de lancer la journée avec vous, si vous avez envie d'être notre dernier appel du jour, 0 870 42 48. Et comme chaque jour, évidemment, on s'écoutera un titre qui va lancer la journée, lancer l'humeur de cette journée. C'est un titre happy. À tout de suite.
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22: C'est son anniversaire aujourd'hui, la Pink. Voilà. Voilà,
23: bon anniversaire.
22: Elle nous écoute pas, vous emmerdez pas. C'est son anniversaire quand même. 9h55, on va s'en aller avec un titre happy, un titre qui va vous donner envie de taper du pied pour lancer cette journée, comme chaque jour. C'est dans deux minutes, mais avant ça, on a Virginie au téléphone. Bonjour Virginie.
24: Bonjour Manu, bonjour les Wouin-Wouin.
22: Sois la bienvenue sur Energy. T'es notre dernier appel du jour, c'est avec toi qu'on va lancer aussi le mood de cette journée. Tu nous appelles d'où ?
24: De Caen, dans le Calvados.
22: Ok, je vois, je vois à peu près, dans le Calvados, la Normandie.
24: Tout à fait.
22: Voilà, alors. Il est fort, il est fort. Ouais, je m'y connais un peu en géographie, quoi. Virginie, qu'est-ce que tu fais dans la vie ?
24: Je suis inspectrice des permis de conduire.
25: Ouais. Oh là, ça rigole pas.
22: Il n'y en a pas un dans le studio qui a souri.
25: Ah non, on sait ce que ça représente.
22: Ouais. Ça fait partie des traumas, ça.
24: Ouais. C'est ça.
22: Oh la vache. C'est toi qui décides si oui ou non on mérite d'avoir le permis de conduire.
24: Exactement.
25: Vous êtes
22: un
24: candidat à 32 minutes pour me convaincre.
22: 32 minutes. Ouais. J'avais oublié que c'était si long que ça. 32 minutes. Et en plus, maintenant, vous le dites pas. Vous le dites pas tout de suite. On doit attendre d'avoir un courrier.
24: Oui. C'est plus par courrier, c'est par internet et ils ont la réponse le lendemain.
22: Ah, d'accord.
25: En général, tu le sens. Oui, je pense que tu sais. C'est
22: bah, à partir du moment où l'inspecteur ou l'inspectrice a mis deux coups de frein
25: voilà.
22: et a commencé à prier, c'est que ouais, tu l'as pas.
24: C'est ça.
22: Wow. Alors, Marion, tu l'as cinq fois, toi
25: Cinq fois, je l'ai passé, mais j'avais toujours une bonne raison, honnêtement.
22: Oui, bien sûr, oui, bien sûr.
25: Une fois, j'étais malade et j'ai perdu le contrôle du véhicule en toussant. Elle m'a dit.
22: Oui, c'est ça. Bah, c'est pas une bonne raison, ça, Marion.
25: Mais si, non, mais si. Parfois, et puis parfois, ils sont durs. Attends, on m'a fait faire un créneau. La voiture était hyper serrée. Bon, bah, je l'ai tapé.
26: Ah ouais, mais c'est des grosses fautes.
25: Et une fois, il neigeait. L'inspecteur, il m'a dit : bon, je vous laisse le choix. Soit vous y allez, soit on reporte. J'y suis allée. Au bout de 4 secondes, j'ai glissé. Allez, ouais, c'était dur.
22: T'as un record, toi, Virginie, de personne qui l'a passé plein de fois ?
24: 9 fois.
25: Ouf!
22: Ah, 9 fois, c'est pas
24: 9
22: vrai.
24: 9 fois, et elle avait fait 181 heures de conduite.
22: Oh la vache. Ouais. Et au bout de 9 fois, vous commencez par vous tutoyer, quoi. Tiens, comment tu vas? Vous faites la bise, vous racontez vos histoires.
24: Elle n'est pas passée 9 fois avec moi.
22: Ah, d'accord.
24: Moi, sur les 9 fois, j'ai dû la voir 4 fois.
22: Ouais.
24: Donc, oui, à force, je m'en rappelle, mais le problème, c'est qu'elle aussi, elle se rappelle de moi.
22: Et oui, bah, on se rappelle tous de la personne avec qui on a passé le permis.
24: Voilà.
22: Et c'est quoi la faute la plus classique?
24: Le stop.
25: Ah oui.
24: Mais
22: il
24: s'arrête pas au stop. Il pense qu'il s'arrête. Mais il s'arrête pas.
22: Ah oui, d'accord, oui. Il pense qu'il s'arrête,
25: c'est-à-dire. Il ralentit, à mon avis. Mais là, il faut vraiment s'arrêter. Compter au moins jusqu'à 3, je crois.
24: Voilà, il faut vraiment marquer l'arrêt. Et le stop, c'est vraiment le plus courant.
22: Moi, mon permis de conduire, je m'étais pas arrêté à un feu rouge. Au premier.
25: Pas mal,
27: c'est un peu con quand même, oui.
22: Ouais. Alors j'ai tenté de négocier. Ouais, mais bon, il est pas.
27: Il est rouge.
24: Oui, c'était pas encore passé au vert, quoi.
22: Non, mais excuse-moi, je l'avais pas eu parce qu'il y avait un camion qui était garé devant et qui me le cachait.
25: Ah oui, bah voilà. C'est
22: et je lui ai dit, mais il y a un camion qui me le cachait. Il dit oui, mais en face, il y a quoi? Ah oui, il y a un feu rouge. Ok. Bon. Virginie, je vais t'offrir le mug Manu sur énergie et le t-shirt aussi
24: beaucoup.
22: Manu sur énergie.
24: Merci
22: comme ça,
24: beaucoup.
22: Tu sais quoi? Tu pourras mettre le t-shirt et ça détendra tout le monde au permis de conduire.
24: Ah, c'est top.
22: Ah bah voilà, on t'embrasse et on te souhaite une belle journée. Merci beaucoup de nous avoir
24: appelés. Bonne journée à vous aussi, bisous.
22: Gros bisous, il est 9h59. On s'en va, on sera de retour demain pour démarrer une nouvelle journée avec vous. Passez un bon mardi et on se quitte comme chaque jour avec un titre qui donne le sourire, avec un titre happy. Dès les premières secondes, ce titre, il vous fait du bien.
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25: Ah ouais.

Énergie avec Ed Sheeran, 10h15, bienvenue tout le monde, mardi aujourd'hui, j'espère que tout va bien, hein, tranquille, à la cool. Avec une journée qui verra le retour côté météo de pas mal de nuages, hein, comme actuellement sur la région, pas mal de pluie en revanche à partir de la mi-journée. Température, attention, hein, on a une vingtaine de degrés actuellement, on aura 17 à 18 degrés, ça fait machine inverse par rapport à d'habitude, au meilleur de l'après-midi. Voilà, les Ikeméro ici sur Énergie avec le nouveau Miley et puis Jungle-y, juste après.

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Énergie, vous étiez peut-être au Festival Black Opale il y a quelques mois de ça, et c'était énorme, hein, Soprano, waouh. Ça envoie sérieux. C'est le nouveau, ça s'appelle DJ sur Énergie, 10h33, quasi, bienvenue. Bien, tout à l'heure, je vous ferai découvrir avant tout le monde le nouveau hit Eddie Di Bretto. Ouais, vous le découvrirez ici dans la matinale sur Énergie. Jennifer Lopez, Mauvais Joe avec Pilet, ça arrive pour la suite des hits. On va parler sorties également, bon plan, avec par exemple les dons du sang à travers toute la région. On en parle après Teddy Swims sur Énergie. À la cool pour débuter la journée, là on est mardi, ça va bien se passer. Bon, hormis côté météo, hein, je vous en parlais tout à l'heure. Pour le reste, on va gérer, on va tenter de gérer tranquillement. Jennifer Lopez, juste après, et Teddy Swims, c'est tout de suite sur Énergie. Belle matinée.

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Nouveautés, vous les découvrez ici chaque matin à 10h-13h. C'était Estelle, de voir encore dans la matinale de week-end. Là, ça arrive juste avant 11h. En gros, dans les 4-5 prochaines minutes, je vous cale également Eugène, le phénomène, et puis Tamper City tout de suite.

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0: Tout se passe bien, belle matinée, tranquille. À la cool, vous êtes sur Énergie, bienvenue. Dans les prochaines 20 minutes, là, le nouveau Edidi Pinto, je vous le cale juste après Rai et puis Adèle Question tout de suite. Il est 11h déjà, voilà.
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Énergie, on est quasiment encore en mode vacances avec les hits numéro 1 là, et si c'était Lucenzo. Petite info, si vous êtes sur la région, notamment dans l'intérieur des terres, il y a aujourd'hui une collecte depuis 10h tout à l'heure, là, une collecte de sang qui se fait aujourd'hui d'ailleurs, ça se passe au Moulin Café sur la place Foch de Saint-Omer, c'est jusqu'à 17h en non-stop. Voilà, c'est pour la bonne cause. Collecte du sang, bien évidemment, avec l'établissement français du sang et certainement d'autres collectes hein, juste à côté de chez vous. Pensez à vous inscrire, vous retrouvez toutes les infos d'ailleurs par le biais notamment des réseaux ou encore d'internet. Vous allez faire un petit tour sur le site établissement français du sang, vous aurez toutes les infos aujourd'hui. Donc Saint-Omer, 10h-17h exceptionnellement, non pas à la salle habituelle hein, salle Acrement ou la maison des associations, là ça se passe directement place Foch, Moulin à Café. Voilà, si ça vous parle. Je vous parlais tout à l'heure du nouveau Eddie Di Prato, vous le découvrez ici, ça s'appelle Sous Influence et c'est dans la matinale sur Énergie.

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Énergie BTS, on aura un peu plus de 30 minutes, là, c'est du swim. Et n'oubliez pas le rendez-vous là ce week-end. Je sais que vous allez venir de partout à travers la région pour la course des garçons de Café en plein cœur de Saint-Omer. Truc de ouf, hein, ils seront un peu plus d'une centaine à tenter d'arriver avec le plateau rempli. Ça se passe à partir de 16h, cœur de ville Saint-Omer. Rendez-vous d'ailleurs à vivre avec énergie. 11h30, le Hit Energy Collector. Ah ouais, ça c'est mon petit kiff là, ça date des années 2015, 16, 17 dans ces eaux-là. Alan Foyer.

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1: Bonjour à tous, le retour des nuages et de la pluie pour cet après-midi, des températures qui vont même baisser, 17 à 18, voire même 19 degrés, vraiment dans le meilleur des cas, ce sera pour les maxis cet après-midi.
2: Aujourd'hui au Fournil Delfaux, grand soleil sur les viennoiseries, averse de gourmandises et rafales de pain chaud, prévision garantie toute l'année.
1: Et dans l'actu de ce début d'après-midi, alors que les pompiers entament une grève d'un mois et demi pour obtenir plus de moyens, les personnels hospitaliers lancent également aujourd'hui une grande mobilisation pour les mêmes raisons. Ils font beaucoup avec très peu de moyens, selon les différentes organisations syndicales. Des actions sont donc prévues dans de nombreux hôpitaux publics. Les soignants porteront des brassards noirs ou respecteront même des minutes de silence. Et justement, à l'hôpital à Elfaux, cette fois-ci, près de Saint-Omer, un homme hospitalisé au sein du service de gériatrie qui se jette par la fenêtre de sa chambre. Une chute d'une dizaine de mètres qui n'aura laissé aucune chance d'ailleurs au patient qui devait rejoindre son domicile dès le lendemain. La thèse du suicide apparaît en tout cas la plus probable. Une cellule psychologique mise en place pour le personnel du centre hospitalier. L'actu, c'est également à Campagne-lès-Wardrec, le chauffard de 29 ans en garde à vue présenté à un juge. C'était hier lundi, après avoir fauché visiblement samedi soir trois piétons qui marchaient dans le noir le long de la départementale 942. L'homme qui s'était enfui avant de se signaler était également sous l'emprise de l'alcool selon nos informations. Un placement en détention provisoire requis à son encontre. Quant aux trois victimes, deux avaient dû être hospitalisées, héliportées d'ailleurs vers Lille, la troisième vers le centre hospitalier d'Elfaux. Dans le reste de l'actu, au Portel, la digue Carnot qui reste interdite aux pêcheurs et promeneurs, comme le rappelle d'ailleurs un arrêté de la mairie, un rappel qui intervient après la chute dimanche, chute d'une dizaine de mètres d'un homme gravement blessé. Il a dû être pris également en charge par les secours. Et puis, on ne parlera plus du SOMB, mais désormais du BCOB. Comprenez par là le Boulogne-Côte d'Opale Basket. Un coup de jeune pour le club de basket boulonnais qui en profite pour se doter d'un nouveau logo et de nouvelles couleurs. Désormais, ça sera le bleu et le blanc. Et puis, le retour de la fête de la bière et surtout de la course des garçons de café, ce sera dimanche après-midi en plein cœur de ville à Saint-Omer avec énergie. Plus d'une centaine de garçons de café. Il faudra toutefois cette année être salarié d'un établissement de la ville pour prétendre aux dotations les plus importantes en cas de victoire. Pour les retardataires, les inscriptions sont encore possibles.

0: Lover, Bake avec Girlfriend de la matinale, midi 4. N'oubliez pas de nous faire parvenir et de nous faire suivre, comme d'habitude, toutes vos infos, manifestations à travers toute la région. Tout à l'heure, tiens, je vous parlais don du sang jusqu'à 17h. Attention, aujourd'hui, sur Saint-Omer, ça se passe au Moulin à Café, sur la Grand Place, jusqu'à 17h. Bah voilà, si vous avez 10 minutes, un quart d'heure, la bonne nouvelle, c'est qu'en plus, on vous offre le sandwich. Tu savais pas où manger ce midi? Bah écoute, tu vas donner ton sang, c'est pour la bonne cause. Et le sandwich ou le petit tanka, là, histoire de faire bien les chose, moi c'est ce que je kiffe, quand on va donner le sang, tu repars jamais les mains vides, tu manges un petit truc, c'est que du bonheur. Bon, en tout cas, allez-y, c'est vraiment pour la bonne cause. Et puis il y a plein d'infos également concernant les autres collectes à travers toute la région sur le site internet de l'établissement français du sang. Maroon 5, tiens, juste avant l'actu de midi et demi tout à l'heure, et puis mon petit kiff également, Manon Lisa avec le petit pêcheur sur Énergie.
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1: Bonjour à tous, le retour de la pluie pour cet après-midi. Demain, le soleil devrait faire son retour également sur la région. Les températures aujourd'hui, en revanche, elles sont beaucoup plus fraîches. Elles varieront pour les maxis de 17 à 18, voire 19 degrés.
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1: Et dans l'actu de ce début d'après-midi, Casimir est orphelin, Yves Brunier est décédé. Il était celui qui incarnait le personnage et sa voix emblématique. Yves Brunier avait 85 ans. L'actu, c'est également un mot de sport avec du foot et le grand retour de la Ligue des Champions. On repart pour une nouvelle aventure avec trois clubs français, vous le savez, engagés cette année. Paris, vainqueur des deux dernières éditions, qui remet sa couronne d'ailleurs en jeu dès demain. Lens jouera jeudi, Lille ouvre le bal, c'est ce soir à domicile d'ailleurs, contre les Espagnols du Betis Séville. Le match est à 21h. Dans le reste de l'actu, les parcs d'attractions, une saison qui se termine et l'heure qui est au bilan, comme pour la plupart des structures touristiques, plutôt positives, par exemple comme à Bagatelle sur le littoral où le seuil des 210 000 personnes est atteint, plus 10% environ de fréquentation. Positif également du côté de Danish Park où l'on fera réellement les comptes après la période d'Halloween. Dans le reste de l'actu à Arc, la ville qui pourrait prendre des mesures supplémentaires après de multiples dégradations du mobilier urbain, mais pas seulement, des nuisances sonores attribuées à un groupe de mineurs près du quai de Vatcassen. Un couvre-feu pour les mineurs, mise en fourrière des engins motorisés non autorisés, la municipalité réfléchit à la mise en place de nouvelles mesures. Les forces de police multiplient quant à elles leur ronde, la police municipale pourrait voir ses horaires élargis. Et puis au Portel, la digue Carnot qui reste interdite aux pêcheurs et aux promeneurs, comme le rappelle d'ailleurs un arrêté, mais également un communiqué de la mairie. Un rappel qui intervient après la chute d'une dizaine de mètres d'un homme. C'était dimanche, gravement blessé. Il a dû être pris en charge par les secours. Et puis, l'actu, c'est également toujours sur le littoral, le BCOB, le nouveau nom du basket club Côte d'Opale. Le BCOB, désormais, il faudra parler donc effectivement de ce nom à Côte d'Opale, en tout cas pour le club Boulonnais qui en profite pour se doter également d'un nouveau logo et de nouvelles couleurs. Désormais, ça sera à bleu et blanc, comme pour Marseille d'ailleurs. Allez, 12h34, c'est la fin de ce flash sur Énergie. L'actu revient tout à l'heure à 13h. En attendant, le retour des hits avec Clan sur Énergie.

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1: Bonjour à tous, un coup d'œil sur la météo et sans surprise le retour de la pluie cet après-midi, des pluies modérées sur une grande partie de la région mais aussi et surtout une baisse des températures, pas plus de 17 à 18 degrés pour les maxi.
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1: Et dans l'actu de ce mardi à Campagne, les Wardrake, le chauffard de 29 ans en garde à vue, présenté à un juge hier lundi après avoir fauché samedi soir trois piétons qui marchaient dans le noir le long de la départementale 942. L'homme qui s'était enfui dans un premier temps s'est finalement signalé lui-même aux forces de l'ordre. Selon nos informations, il était sous l'emprise de l'alcool. Un placement en détention provisoire requis à son encontre. Quant aux trois victimes, deux avaient dû être héliportés vers Lille. La troisième transportée au centre hospitalier d'Elfaux. Elfaux, justement, où un homme hospitalisé au sein du service de gériatrie s'est jeté par la fenêtre de sa chambre. Une chute d'une dizaine de mètres qui n'aurait laissé aucune chance au patient qui devait rejoindre son domicile dès le lendemain. La thèse du suicide apparaît la plus probable. Une cellule psychologique mise en place pour le personnel impuissant face à une telle situation. L'actus est également à Arc, la ville qui pourrait, selon nos confrères de la Voix du Nord, prendre des mesures supplémentaires après de multiples dégradation du mobilier urbain mais également des nuisances sonores attribuées à un groupe de mineurs près du quai de Vatcassen, un groupe d'ailleurs identifié. Couvre-feu pour les mineurs, mise en fourrière des engins motorisés non autorisés. La municipalité réfléchit à la mise en place de nouvelles mesures. Les forces de police multiplient quant à elles leurs rondes. La police municipale pourrait voir ses horaires élargis. Et puis l'actu, c'est également au Portel, la digue Carnot qui reste interdite aux pêcheurs et promeneurs, comme le rappelle d'ailleurs un rappel qui intervient après une nouvelle chute. C'était dimanche, une chute d'une dizaine de mètres d'un homme gravement blessé. Il a dû être pris en charge d'ailleurs par les secours. Et puis le littoral encore avec le nouveau nom du SOMB. Désormais, il faudra dire le BCOB. Comprenez par là le Boulogne Côte d'Opale Basket. Un coup de jeune pour le club boulonnais qui en profite pour se doter d'un nouveau logo et de nouvelles couleurs. Désormais, ça sera le bleu et le blanc. Et puis le retour de la course des garçons de café dimanche après-midi avec énergie en cœur de ville de Saint-Omer à l'occasion de la fête de la bière. Plus d'une centaine de prétendants au titre pour les retardataires. Les inscriptions auprès des établissements de la ville. Voilà pour l'essentiel de l'actu. Le retour des hits tout de suite sur énergie.

Sur Énergie, c'est plus de 30 minutes de hit non-stop. Là, je vous enchaîne D'Cyz et Théodora. Après ceux qui nous ont régalé en juillet au Stade de France, quel show! Les rois de la K-pop, là, ils viennent tout juste de terminer leur tournée américaine. Ça chauffe pas ici, c'est pas France Travail. BTS sur Énergie.

0: Faites quoi ce soir? Non, parce que j'ai personne pour l'apéro là, donc on se prend une petite limonade et on écoute le super show. 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Mettez ça à fond, vous jouez au Lego en même temps. Par exemple, les Lego d'Olivia Rodrigo, la Californienne, elle a lancé sa propre collection. Il y a des fleurs, des vinyles et ses plus gros hits. Le dernier arrive dans la playlist mixée. Puis Shakira, l'hymne de la Coupe du Monde sur Énergie.
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0: Cet homme sur Energy, bon, la star des karaokés, on est d'accord, c'est Céline Dion. C'est pas une vanne, hein. Ces hits, ce sont les plus joués dans les karaokés de France. 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Inscrivez-vous, moi je relance plus de 30 minutes de hit non-stop avec le prince d'Adjou et puis Teddy Sims là maintenant sur Énergie.
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Énergie instant mignonnerie, la Vianney profite en ce moment de son hamac avec son petit Edgar. Il a 5 ans, il a posté une petite photo sur Insta. On va écouter son nouveau hit. Il l'a composé dans sa cabane, le Vianney, c'est un bricoleur. Le voilà après la niçoise qui a une voix de ouf. Oria sur Énergie.

C'est Tom sur Énergie. Il est devenu cet été milliardaire. Un de ses hits a passé le milliard de streams, c'est Stromae. On l'écoute avec Tove Lo après Offenbach. Plus de 30 minutes de hit non-stop, ça tourne.

0: Ouais, c'est très fort, on passe le mardi après-midi. C'est les soldes. J'ai pour vous deux Marseillais pour le prix d'un. C'est un truc de fada. Ugel Harris, c'est l'artiste qui a été le plus chasamé au monde cet été. Il a enchaîné les shows à Ibiza, Las Vegas, à Paris, là bientôt pour la Fashion Week. Et il vient passer une tête là sur Energy. Et dans le couloir, il arrive avec aussi Soprano et sa petite nièce qu'il a fait chanter sur son dernier hit. Je vous rajoute Pink puisque c'est son anniversaire. On sort les bougies là sur Energy.
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0: tout ça, vous allez vivre une expérience unique. 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
6: Où que vous soyez en France sur Énergie, plus de 30 minutes de hit non-stop, on y va, la nouveau Gibbs, après Adèle Castillon, sur Énergie ça.

Cet homme sur énergie, bon, c'est pas parce qu'il y a des nuages là dans le ciel qu'on peut pas avoir le soleil dans notre cœur. Bah oui, on l'a dans les oreilles en tout cas. Ça, c'est un banger de l'été. Farruko sur énergie, le portoricain qui s'est fait connaître sur MySpace. J'étais même pas né. Le voilà, et c'est Alex Ferren derrière sur énergie.

0: C'est Tom sur Énergie, 15h. Alors attention, tous ensemble, petit cours d'italien. Guillaume, après moi. 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
1: Sala perché ti amo.
0: Ouais, je sais pas trop ce que ça veut dire, mais ça sonne bien. DJ Antoine après Mauvais Joe sur Énergie. 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

Non-stop là sur Énergie. Alors bisous à Delphine, elle m'a écrit sur Insta, elle a croisé Jérémy Frérot cet été à l'aéroport, elle a pris son petit selfie. Mais ça quoi, babe ou quoi? On l'écoute, Jérémy Frérot, après les Coréens, eux aussi ils étaient en France en juillet. BTS sur Énergie. Wow.

0: 13 énergie, c'est Tom, restez là puisqu'on a un très gros cadeau pour vous cet après-midi. Ah, vous allez vivre une expérience de ouf à Madrid avec Shakira. C'est pas juste assister au concert, non, vous allez la rencontrer, la Shakiki. Là, vous allez faire la Caminata, c'est sa fameuse corée d'entrée avec toute l'équipe du 16-19. 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Shakira, on l'écoute sur Energy avec aussi Manon Lisa, c'est le petit pêcheur. Elle sera l'invitée du 16-19 cet après-midi d'ailleurs. Mais c'est là que ça se passe en fait.
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0: C'est Tom sur Énergie, la belle gosse Eva arrive avant 16h, moi je l'adore. Tiens, on a le classement des prénoms qui seront les plus populaires là, en 2027. Alors chez les filles, il y a Louise, Jade, Ambre. Chez les garçons, c'est Gabriel, Noah et Léo. Il n'y a pas Tom, il n'y a pas Guillaume non plus.
1: Hein. Eh non.
0: On est devenu ringard, mec. Bon, ceci dit, il n'y a pas Clan non plus. En même temps, c'est pas très hors du commun, mais lui, il est hors du commun. Le DJ Toulousain arrive sur Énergie, et puis Adèle aussi. Hello.
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C'était top sur Énergie, l'équipe du 16-19 arrive là juste avant, je vous joue Angèle, gros retour pour elle, nouveau hit qu'on va écouter, album dans un mois le 16 octobre, tournée mondiale l'année prochaine, d'ailleurs elle a rajouté une date pour Bercy. On doit aussi se boire un petit spritz mais je sais pas si elle aura le temps. La voilà juste après Maneskin sur Énergie.

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7: Et bonjour tout le monde, content de vous retrouver. Comme d'hab, on est là pour passer l'après-midi avec vous, pour terminer la journée. 16h-19h, c'est sur Énergie que ça se passe. Moi je m'appelle Louis, il y a Pierre qui est là.
8: Oui, bonjour à tous.
7: Il y a Marie.
9: Oui, coucou.
7: Vous savez que Marie, plus on avance dans les jours, plus on se rapproche du départ pour Madrid pour aller rencontrer Shakira, plus elle répète un peu son aura.
9: Ah non, mais j'ai tellement hâte, vous imaginez pas à quel point. Juste de la rencontrer, d'emmener aussi les gens avec nous, j'ai trop hâte de vous rencontrer.
7: Tu sais déjà comment tu vas t'habiller ou pas?
9: Non, je sais pas encore. J'avoue que ça, je vais mettre un peu de temps à trouver toute ma tenue.
8: Tu sais déjà si tu vas être là. Habillé ou pas?
7: Venez avec nous, on vous offre cet après-midi encore sur Énergie vos invitations pour venir donc transport, hébergement avec nous à Madrid. Nous on sera là avec toute l'équipe.
9: Oui.
7: On vous fait rencontrer Shakira. On assiste

0: Vous savez, l'après-midi, je reçois des messages sur Insta que je passe à la radio.
1: Oui.
0: J'aimerais vous faire écouter, s'il vous plaît, Elliot.
2: Ouais.
0: Elliot, qui, je pense, résume parfaitement la pensée de beaucoup qui nous écoutent et
1: de
0: même ici
1: monde.
0: En studio. Ouais, de tout le monde. Le mood un peu de la rentrée. Écoutez le message que j'ai reçu.
3: Bonjour, moi c'est Elliot et je suis rentrée en CE2, mais vivement les vacances.
1: Ouais. Je suis en burn-out pour Elliot, quoi.
0: Ça y est.
2: Bon, après, ça va, il lui reste 9 ans d'école. Ça va.
1: Ouais,
2: il va sortir, tu vois. Seulement, ouais, seulement.
0: Bah, lancez-moi vos messages vocaux. On fait de la radio ensemble en direct sur Insta. C'est Louis Energy tout attaché. Peut-être que vous allez vous entendre là, juste après Katsai.

0: pour le boulot, je vais direction Perpignan et puis bah je vous écoute, je passe un bon moment.
1: Merci Julien pour ton message, vous aussi.
2: C'est cool.
1: Et on fait de la radio ensemble, dites-nous ce que vous faites en écoutant la radio, même si vous voulez écouter de musique.
2: Ah oui.
3: Moi je mange. Ah non, pardon, c'est pas
2: non,
3: pour moi.
2: Non,
3: c'est pas
2: sûr, non,
1: ah, pardon, voilà, je... fais un vocal à ce moment-là.
3: Ah oui, excusez-moi.
1: Non, faites-moi un message vocal sur Insta, c'est Louis Energy tout attaché. Et comme ça, vous passez à la radio, c'est vous qui faites l'émission pour la suite.

0: Un petit coucou des lignes de bus du sud-ouest. Cynthia, conductrice. Bon courage à vous et continuez comme vous êtes.
1: Merci Cynthia. Dédicace à tous ceux qui sont sur les routes un peu partout en France. On vous accompagne. Nous, on fait la route du retour ensemble. On vous accompagne au boulot. C'est votre bande de potes. Y'a Marie qui est là.
2: Oui, salut tout le monde.
1: T'es où toi? T'es derrière? T'es sur le siège passager? T'es où toi?
2: Moi, je suis tout au fond du bus en général.
1: Ok.
2: Je fais le bordel.
1: Alors, Pierre aussi au fond du bus.
3: Bonjour, oui, bah, bien sûr. Faire les vannes.
1: Bon, moi, je suis devant, j'encadre le groupe. Il en faut bien devant. Tu sais, j'ai le micro devant.
2: Oui, oui. Voilà, et
1: Bienvenue sur Énergie, on y va pour l'hallucination auditive.
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1: Marie, c'est quoi une hallucination auditive?
2: C'est quand ton cerveau croit comprendre des paroles et en fait, c'est pas du tout ce que dit le chanteur ou la chanteuse, quoi.
1: Alors aujourd'hui, c'est une chanson qu'on connaît tous. Ceux qui parlent très bien anglais, je veux pas vous entendre.
3: Ok.
1: Parce que là, vous allez me dire, et Stan dans notre équipe, il a dit, moi je l'ai pas. Oui, oui, oui, d'accord. Tous ceux qui parlent très très bien anglais, ok.
2: Bon, mais... je parle bien anglais, donc je vais me taire alors.
1: Ceux comme nous, Pierre, toi et moi.
3: C'est-à-dire, je comprends pas pourquoi tu me mets dans ton panier là.
1: Ayant un niveau médiocre, ça va marcher.
3: Yes, of course.
1: Alors c'est Matou qui m'a fait un message vocal, du coup pour l'alu sur Insta. Donc c'est Louis Energy, vous aussi, hein, sur Insta, si vous voulez m'envoyer vos hallucinations auditives.
5: Salut. Alors moi, c'est dans la chanson de James Arthur, Impossible.
1: Très connu, hein. C'est
3: bien sûr.
2: Exceptionnel.
1: Écoutez ce que. Ah ouais, c'est vrai?
3: Ah non, American Got Talent, il vient de là, lui.
2: James Arthur,
3: bah
2: hein?
3: Bah oui, bah je crois. Hein.
2: Je vais vérifier pendant qu'on écoute. Oui, vérifier parce
3: que les infos que je donne, pardon.
1: Ouais, c'est un peu proximé, pardon. Mais il n'y a aucun problème. Non. Si tu veux intervenir, t'hésites pas.
3: Ouais, oui, monsieur.
1: Réfléchis peut-être la prochaine fois.
3: Ouais.
1: écoutez ce que Matou entend sur l'hallucination de James Arthur.
5: J'entends, me poussez pas. Allez, salut.
1: Alors écoutez.
3: Me poussez pas?
1: Ouais, me poussez pas.

0: Marie et Pierre.
1: Monsieur le directeur.
2: Ah, Mozy.
3: Mais oui, j'ai vu cette info.
1: Et ça y est, qu'il devient officiellement directeur de la Starac pour la prochaine saison.
2: Ça va être tellement stylé.
1: Mais c'est tellement le meilleur choix. On se l'écoute maintenant sur Énergie. Mozy Man avec Soud, la reprise de Gaëtan Roussel et Ariana Grande des Caraïbes aussi.
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0: Salut Louis, salut l'équipe. Moi je suis en direct d'Ajaccio, il fait actuellement 28 degrés. Oh. Je suis infirmier, je sors de chez mon dernier patient et je vais aller piquer une petite tête dans la mer Méditerranée pour fêter ça avant que le soleil se couche. Bisous la team.
1: Oh là là là là.
2: En fait, dédicace à tout le personnel soignant. Oui Pierre.
3: Si c'est pour se la raconter, c'est pas à peine d'envoyer des vocaux. Je vous le dis, en fait, nous on est à Paris, c'est un enfer, toi j'en perds ma voix même.
4: Voilà,
3: moi quand je vais chez Grand Frais, j'en fais pas tout un pataquès parce que j'ai chaud. C'est bon. Ça va 5 minutes.
2: Envoyez-nous vos messages vocaux, vous aussi, dites-moi ce que vous faites en direct. Il est 16h30. Qu'est-ce que vous faites en écoutant la radio? Est-ce que vous voulez écouter une musique en particulier?
5: Moi j'ai piqué une tête.
2: Faites-moi un message vocal sur Insta, c'est Louis Énergie tout attaché. Ouais, genre j'en perds moi aussi. Gilo arrive. Jennifer Lopez sur Énergie. Et avant, celle qui a fait son comeback avant l'été, Ariana Grande sur Énergie, c'est maintenant.

0: bisous.
1: Merci pour ton message.
2: Bisous. Gros bisous.
1: J'imagine tellement tous les chauffeurs de bus, tu sais, ils sont les petits coucous avec les deux doigts là.
0: Ah oui, c'est
2: mais
0: vrai.
2: Oui, évidemment.
1: C'est dès qu'ils se croisent.
0: Et allumer énergie, c'est très bon pour les audiences, il y a beaucoup de monde dans les bus. Hein.
1: Ah oui. Mais comment c'est comptabilisé, un chauffeur de bus ou 50 personnes?
0: Ah non, 50 personnes,
1: j'espère bien.
0: Attends,
1: CMA Jungle sur énergie derrière, c'est Coldplay. C'est le 16-19 que vous écoutez. Moi, je m'appelle Louis, il y a Pierre qui est là.
0: Oui, bonjour.
1: Il y a Marie.
2: Et coucou.
1: Et pour me faire un message vocal, c'est Insta, Louis Energy, tout attaché. Oh,

0: Je n'entends plus que ça.
1: Ah non, ça moelle.
2: Ah, mais c'est une catastrophe.
3: C'est un enfer.
2: Bienvenue sur Énergie. En fait, tous les jours, on fait de l'hallucination auditive. On vous fait écouter. Enfin, c'est vous. Hein, vous nous envoyez vos messages vocaux en mode moi, dans cette chanson, je pense entendre ça. Et là, dans ce titre de Coldplay, on a vu la semaine dernière un os à moelle pour sortir de la maison.
1: Bah oui, mais on chante que on ça. On n'entend
2: plus que
1: ça.
2: J'entends plus que os à moelle. Et tu sais que ce week-end, j'étais dans un magasin et ça passait ça à la radio. Et ben, j'entendais un os à moelle.
3: T'as pas chanté dans le magasin? Un os à moelle. Je passe à côté d'un gars.
2: C'est pas mal, il y a peut-être un concept. Vous aussi, vous avez des hallucinations auditives, faites-moi un message vocal d'ailleurs sur Insta, comme ça on les passe, on en refait une tout à l'heure avant 19h. C'est Louis Energy tout attaché. Vous savez, l'équipe, chaque jour, je vais sur TikTok.
1: Ouais.
2: Et je vous prends une vidéo que j'ai écoutée. Aujourd'hui, je vais vous faire écouter ça. Écoute, alors j'ai pas son prénom, son pseudo, c'est User avec un milliard de chiffres.
1: Ah oui, d'accord.
2: Mais je trouve qu'elle dit un truc assez vrai.
4: Ok, dites-moi si vous êtes d'accord avec moi, mais pour moi, il y a un truc qui détermine ton entente. Enfin, genre, si tu vas t'entendre avec quelqu'un dans la vie, c'est la clim et le chauffage. Genre, tu peux pas partir avec quelqu'un en vacances si vous avez pas la même notion de clim et de chauffage. Et je suis sûre que là, vous comprenez tout ce que je dis.
2: Et ouais.
4: Ça a été prouvé, en fait. Enfin, beaucoup d'amitié.
1: J'avoue, je suis totalement d'accord.
3: Je suis d'accord.
2: C'est quoi le truc pour vous où tu check direct la comptabilité, la compatibilité avec la personne?
3: Ah oui,
2: ouais. Que ce soit amour ou ami.
3: Ah ouais, bah
2: genre, avec cette personne ça va matcher parce que
3: Pierre, moi en couple, c'est il faut qu'on marche à la même vitesse dans la rue, tu vois.
2: Ouais, ok.
3: Parce que si y en a une qui marche plus vite.

0: Marcel personnellement, donc j'ai pas ce problème.
1: Voilà, bah écoutez, pour moi c'est ça s'arrête là.
2: Tu es dangereux, tu es un homme dangereux.
1: C'est vrai. Ça et les frigos où tu peux te servir de l'eau directement devant le frigo. Pour moi, si vous avez ces deux trucs là à la maison, vous êtes blindé.
2: Et le sens du rouleau de papier toilette aussi. Il faut le mettre dans le bon sens.
1: C'est-à-dire?
2: C'est-à-dire que si je suis en couple avec quelqu'un qui met le rouleau de PQ dans l'autre sens, c'est-à-dire par le dessous et pas par le dessus, c'est mort.
0: Je suis d'accord avec toi. Voilà, oui, merci. Pierre, voilà des vrais sujets de société, le papier toilette.
1: Okay, merci.

0: Allez voir en podcast sur l'app Énergie, sur énergie.fr, même sur le Insta d'Énergie, vous aurez la réponse. Il arrive maintenant et la reprise de Shane Paul avec She Doesn't Mind. Bon après-midi, bon retour à la maison, c'est Énergie que vous écoutez.
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1: Très précis, pas une de plus. Vous appelez pour venir avec nous à Madrid. Assister au concert de Shakira. On vous emmène avec nous, transport, hébergement. Mais en plus de vous emmener juste comme ça pour aller faire un week-end à Madrid et voir le concert de Shakira,
2: ce qui est déjà très cool, hein.
1: Ce qui est déjà incroyable. On va vous faire rencontrer Shakira. Et ça, c'est un délire, c'est dans 3 semaines. Vous serez avec nous, rencontre et Caminata, Marie.
2: Et ouais, c'est la corée d'entrée pour l'accompagner jusqu'à la scène. Et je trouve que c'est vraiment un moment ultra privilégié, tu vois. Genre, tu ne pourras jamais vivre ça à un autre moment de ta vie que le moment où tu accompagneras Shakira sur la scène.
1: D'ailleurs, qu'on s'entende, personne ne vous croira derrière.
3: Ouais.
2: Personne.
3: Je peux vous dire que ça fait une semaine que je m'entraîne, je n'ai pas progressé. Voilà, je préfère vous le dire.
1: Ouais, mais tout, c'est ouvert à tous, aucun jugement.
3: Ah oui, c'est vrai.
2: En vrai, tu marches et tu te déhanches un peu, quoi, ça va.
1: Ouais, juste, il y a Shakira qui est à côté de toi, mais en vrai, c'est pas.
2: Oui, t'auras l'air d'un.
3: Pression, quoi.
2: D'un rien.
3: Non, mais ne finis pas cette phrase, Marie. Ne finis pas cette phrase.
1: Appelez Énergie 3937, on s'écoute Teddy Swims et dans 3 minutes, on joue avec l'un ou l'une d'entre vous et on va récupérer notre champion en titre. C'est Nico hier qui était le champion. Ça va mon Nico, t'es chaud?
4: Ça va, très content de vous retrouver.
1: Ben moi aussi, j'espère que tu vas gagner pour rester champion en titre. Oui. Et la grande finale, ce sera vendredi, c'est Énergie.

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1: C'est nous, et avec Shakira, puisqu'on vous envoie maintenant à Madrid. Très payé pour venir avec nous dans 3 semaines. On va venir donc pour voir le concert de Shakira. Mais on va vous offrir la rencontre avec Shakira quand même.
2: Ouais.
1: Ça, c'est un délire. Et on va faire la choré d'entrée quand elle va arriver dans le stade avec elle. Ça s'appelle la Caminata.
2: On va pouvoir lui faire la bise ou pas?
3: Ah ouais, non, je pense. T'emballe pas.
2: Ah ouais.
3: Enfin, pas toi, Pierre, en tout cas, rapport à l'odeur et tout.
2: Oh là là, bah super, génial.
1: Il y a Nico qui est avec nous. Nico qui est notre champion en titre qui a gagné hier déjà.
4: Salut.
1: Nico, t'es prêt à en découdre?
4: Ah, je vais essayer. Hein. On va essayer.
1: Si jamais tu gagnes aujourd'hui, tu rejoueras avec nous demain. Et la grande finale,
2: oui,
1: c'est vendredi. On choisira, enfin c'est vous hein, du coup qui allez choisir en fonction de qui gagne le jeu.
3: Oui.
1: Le gagnant ou la gagnante. Et à chaque fois, bien évidemment, on m'a posé la question, mais oui, vous avez le droit à un plus un. Hein.
3: Oui, ah
2: bah
3: même.
2: Oui.
1: Vous n'êtes pas tout seul, vous n'avez qui vous voulez, on vous régale. Face à toi, Nico, il y a Chloé qui est là. Ça va, Chloé?
5: Ouais, coucou Louis, salut Marie, salut Pierre.
3: Salut Chloé.
1: Hey, Chloé, je te préviens, Nico, il est très très chaud.
2: Ouais.
5: Ah mais je suis prête à en découdre. Hein. Ah. Qui pense pas qu'il va garder sa place toute la semaine non plus.
3: Allez, Maclo.
4: Apparemment, j'ai du boulot apparemment.
1: Allez, nickel. Ah, ouais. Nico, Chloé, on joue à Chaki vrai ou Chaki faux.
3: Tout à fait.
1: On vous passe des extraits. À vous de nous dire si c'est Shakira qui chante ou si c'est quelqu'un d'autre, une reprise, une bêtise ou un cover. Okay. Pour prendre la main, vous dites bien votre prénom. Nico, Chloé, on y va. Voici le premier extrait.
5: Nico,
1: tu as répondu en premier, j'écoute.
4: C'est Shakira.
1: C'est Shakira, c'est une bonne réponse.
4: Ouais, c'est Edited to You, mais c'est pas Shakira qui chante.
1: Bon, ça s'entend là.
3: Ah, c'est une version un peu de jazz.
1: Exactement.
2: Oui, c'est ça. C'est ouais. Jazzy.
1: C'est pas mal, hein?
3: Ouais, c'est pas si mal.
4: Ouais, c'est pas mal.
1: Là, en fait, tu sais, quand tu prends un verre et qu'il y a cette musique derrière, déjà, il t'amène des petites olives.
2: Oui.
3: Ouais.
1: Et c'est un peu cher.
4: Ah, c'est beau.
3: Là, t'es Cuba, là. T'as Cuba,
2: le morito est à 15 balles.
1: Voilà, tu te fais allumer. Ouais, tu le sais, quoi. Ok, prochain extrait. Bonne chance. Nico, Chloé, est-ce que c'est Shakira qui chante? Est-ce que c'est Shakira vrai ou Shakira faux? Et dites bien votre prénom pour prendre la main. C'est une version TikTok et c'est un monsieur qui fait tout lui-même.
2: Oui.
3: Ah, c'est-à-dire qu'il est en plusieurs fois sur l'écran, trop bien.
1: Ouais, et tu sais, oui, plus ça avance, plus il se rajoute sur l'écran et à la fin il est partout. Ouais.
2: Marie, 80 piges.
3: Il est plusieurs fois sur l'écran, c'est ça.
1: Nico, Chloé, il y a un partout.
4: Ouais.
1: Bonne chance, voici le dernier extrait. Est-ce que c'est Shakira qui chante, donc Shakira vrai ou Shakira faux? Tu dis Shakira faux? C'est une bonne réponse, c'est gagné. On a voulu vous piéger, il n'y avait aucun Shakira vrai aujourd'hui.
2: Ouais, c'est ça.
5: Ah mais vous êtes fourbe, hein. Vous êtes très très fourbe dans cette émission.
1: On est là pour ça. Chloé, on se retrouve demain, même heure. Bonne chance, si jamais tu gagnes toute la semaine, c'est toi qui pars avec nous à Madrid, tout frais payé pour rencontrer Shakira. Des gros bisous.
5: Et bisous à Nico, bisous Nico.
4: Merci, bisous, pour toi, Chloé, merci.
1: Des bisous Nico, merci d'avoir joué avec nous.
4: Bisous, merci à tous.
3: Bisous.
1: Merci. Voici les BTS sur Énergie, on joue demain 39-37. Soir.

0: équipe sur la route pour un déplacement professionnel. Je fais un gros coucou à toute mon équipe et on se retrouve à Agen.
1: Eh ben bisous Vivi, merci pour ton message.
2: Oui, c'est sympa de passer des messages à ses collègues à travers la radio, quoi.
3: Ah bah ça passe même beaucoup mieux
2: en
3: général.
2: À son patron, on peut peut-être passer des messages.
1: En direct dans toute la France,
3: plus
1: oui.
3: Risqué.
1: Vous aussi, si vous avez un message à passer, n'hésitez pas. Un message vocal sur Insta, vous me le faites, c'est Louis Énergie, tout attaché. Voici Jack et Carla, les copains.

0: le DJ marseillais qui cartonne dans le monde entier, UGL. Il y a aussi DC's, il y a la boss lady Théodora. Et avant, je vous propose, Pierre, Marie, de faire un bingo télé.
1: Trop bien.
2: Ah oui.
1: Let's go.
0: Bingo télé, on est en direct, il est 17h15. Vous êtes dans la voiture, vous aussi vous allez pouvoir jouer. On prend une émission de télé qui est diffusée en direct.
1: Ouais.
0: Et avant de mettre le son, on parie ici dans le studio sur des mots qu'on peut entendre dans l'émission.
1: Ouais, il y a plein de choses intéressantes à 17h en plus.
0: Alors non, non, justement.
2: Ah, oui, c'est bien ça le problème.
0: Je veux bien te donner un peu de ma personne, mais.
1: Ouais, là,
0: sur TF1, nous avons Serment Mortel sur le campus.
1: Nickel. Ça a l'air super ça.
2: C'est un téléfilm. Ça.
0: Un téléfilm, ouais. France 2, la classique, affaire conclue, bien sûr.
2: On a le.
0: Voilà.
2: Bien sûr. Oh, fais-le avec cette voix, s'il te plaît.
0: Bien sûr. NCIS. J'ai du 4 mariages pour une lune de miel.
2: Ah, j'aime bien
1: c'est
2: ça.
1: C'est trop bien, 4 mariages pour une lune de miel.
0: J'ai du Gully Good.
1: Oula.
0: J'ai de la roue de la fortune.
1: Ah, oui. La roue de la fortune, je t'en supplie.
0: J'ai au cœur des douanes. Non, ça, on peut plus des trucs comme
2: au
0: ça.
2: Au cœur des douanes.
0: Roue de la fortune.
1: Ouais, la roue de la fortune.
2: Vas-y.
0: Allez, roue de la fortune. Alors, moi, je propose un truc pour la roue de la fortune. On va pas faire un bingo classique.
1: Ok.
0: Voilà. En fait, je regarde beaucoup, j'aime bien cette émission.
2: Ouais.
0: Et ils ont, je pense que les candidats, ils ont une règle, ils sont obligés, quand ils donnent une lettre, genre, ils disent le L. Ils doivent dire un prénom derrière, genre le L de Louis.
1: Ah oui, ah, pour être sûr qu'on se trompe pas.
2: Voilà. Pour valider. Okay.
0: Donc je propose que on fasse chacun un pronostic sur un prénom qui peut être donné en fonction d'une lettre.
2: Ok.
1: Ok. Attends.
0: Donc réfléchissez. Vous laissez quelques secondes. Vous aussi dans la voiture. Réfléchissez dans la voiture un mot et je mets après la roue de la fortune. Si le mot est dit, ça fait bingo. Vous entendez ça.
3: Bingo.
0: Pierre.
2: Ah, moi je vais prendre classique. Je vais prendre le P. Le P de Pierre, évidemment.
1: Ah là là.
0: Et donc, pour que ce soit gagné, il faut que la personne dise le P de Pierre.
2: Oui, bien sûr.
0: Ok.
2: Bah, elle va pas dire le M de Pierre, a priori. Hein. Pas avoir l'air de.
0: Marie.
1: Je vais dire le S de Sophie.
0: Ok.
1: En général, c'est un bon nom. Et toi, Louis?
0: Moi, je dis le T de Thierry. Parce que c'est notre directeur d'antenne.
2: Ah oui,
1: regardez-le.
0: Je veux me faire bien voir. Donc,
2: le, quel faillot.
0: Le P de Pierre, le S de Sophie ou le T de Thierry.
2: L'émission.
0: On y va, c'est parti.
4: Allez, une consonne, s'il te plaît.
5: Alors, pour 0€, je vais proposer le F de François.
2: Oh, j'ai cru que c'était S.
4: Comme première lettre, le F. Alors, il y en a.
0: Tu vois, c'est pour ça qu'il y a.
2: Oui,
4: tiens, c'est rare. Donc, Sabrina, bravo, tu gardes la main.
0: Donc je rappelle le P de Pierre, le S de Sophie ou le T de Thierry.
5: Oh non, pas zéro.
4: Alors là, en effet, il faut que tu fasses la jauge de ta force
5: c'est
4: pour que tu vois, voilà, tu fais un peu moins
5: c'est
4: d'un
5: ça.
4: Tour. Ok, 100€.
5: Je vais dire le R.
4: Le R, plus classique.
0: Ah, pardon, et de R. Qui le R de qui? Oh
4: oui, en effet, très bien, tu prends 100€.
2: Mais il a pas dit oui.
5: C'est parti, rappel. Je mets ma main là. Et je tourne.
2: Mmh. Tu peux pas trop te tromper le R avec une autre lettre.
0: Ouais.
2: Comme ça.
0: Ouais.
4: Elle est chouette, hein.
5: Très chouette. Merci.
4: Allez. Ah, un peu fort, 100€.
0: Allez, allez.
5: Ce sera le T de Thierry.
3: Ouais.
1: Bravo, elle est belle.
0: Pour
1: celle-là.
0: Le patron. Pour le patron, le directeur d'antenne. Ah, c'est beau. Il y a DC, Théodora qui arrive sur Énergie, Eugène aussi et Shakira. Merci d'être avec nous. C'est le 16-19. On termine la journée comme tous les jours.
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0: Salut Louis, salut l'équipe. Eh bien écoute, moi c'est Thibaut, je suis livreur Uber Eats et là je vous écoute depuis le 65 en faisant mes livraisons et ça fait vraiment du bien de vous écouter. Écoute, moi je propose un petit UGEL, ça ferait du bien aux oreilles franchement. Bon courage à l'équipe.
1: Oui, merci ouais, Thibaut pour ton message. Et vous aussi, vous m'envoyez vos messages vocaux sur Insta, c'est Louis Energy tout attaché. Qu'est-ce qu'il y a Pierre?
2: Oui, avant de faire des demandes, il faudrait peut-être livrer les McDo sans renverser les boissons.
3: Oh là là,
2: ouais,
3: il est toujours en colère.
2: Ça
1: et
2: va,
1: bah, et bah, va le faire.
2: Et c'est en retard, et c'est froid, et il manque un truc, et
3: mais,
2: ça va là.
3: Oh, merci, excuse-moi. Les gars, merci.
1: Excuse-moi, t'es qui?
2: Et bah, un consommateur mécontent.
3: Voilà, je vois. Bah, t'as qu'à te déplacer tout seul, Pierre.
1: Tu prends ta petite voiture,
3: voilà.
1: Tu prends ta petite voiture, et avec tes petites jambes.
3: Tu prends tes pieds, et voilà.
1: Et tu vas aller au petit drive, et puis tu vas chercher ton McDo tout seul.
2: Je paye, moi, monsieur. Nous sommes nombreux en France à être mécontents. Je vous le dis, et surtout en ce moment.
1: Et bah, débrouillez-vous.
2: Voilà, votez-moi au président, sinon, pardon.
3: Je suis
1: lancez-moi vos messages vocaux. Louis Energy tout attaché sur Insta, demandé par Thibaut, dédicace au 65, c'est UGEL Energy.

0: C'est Louis sur Énergie, trop content de terminer la journée avec vous. Comme d'hab, ça bouge pas, on est dans la voiture, on vous accompagne. Il y a Marie qui est là.
1: Oui, salut tout le monde.
0: Il y a Pierre.
2: Salut tout le monde.
0: On va faire dans 3 minutes, après Alex Warren, qu'on écoute maintenant le SAV de l'horoscope.
1: Trop bien.
2: Ah oui.
0: On prend votre signe astro. Donc ouais. Bah, il y a une chance sur 12 que ça tombe sur le vôtre. Hein. Ou c'est quelqu'un que vous allez connaître, forcément.
1: Bien sûr.
0: Et on prend l'horoscope de la journée, on voit si ça correspond à ce que vous avez vraiment vécu aujourd'hui, si l'horoscope s'était planté ou pas.
1: J'ai vraiment hâte aujourd'hui, je le sens bien.
2: Oui, bah, comme tous les jours, et tous les jours il se plante. Donc,
0: Alex Warren sur Énergie, c'est le 16-19.

0: C'est mon moment préféré de l'après-midi, bienvenue sur Énergie. Tous les jours on termine la journée avec vous, 17h40, on est en direct et on fait le SAV de l'horoscope dans l'émission, ouais. C'est-à-dire que vous passez avec nous au standard Énergie, vous donnez votre signe astro et on check si l'horoscope du jour était vrai pour vous.
1: Ouais.
0: Vérif, on y va.
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0: Avec Zaya qui est avec nous, salut Zaya.
3: Hello, salut.
0: Ça va, t'es d'où Zaya?
3: Je suis de Halo, à côté de Marseille.
0: Magnifique.
1: Ah, je connais.
0: Bienvenue sur Énergie. Ouais, tu connais,
1: je connais le maire d'Halo. Voilà, tout le monde s'en fout, mais je le dis quand même.
3: Mais ben moi aussi, tiens. Tout le monde le connaît.
0: Ah, ok, alors à trois, vous allez dire son prénom.
1: Un, je sais pas son
0: deux,
1: prénom, par contre,
0: trois.
1: C'est terrible. C'est le frère d'un pote. Je sais pas son prénom. Je suis désolé.
0: Zaya, c'est quoi ton signe astro?
4: T'as dit quoi?
0: Poisson.
3: Scorpion,
0: scorpion, scorpion. Scorpion, comme Marie et moi-même.
4: Voilà, bienvenue dans la team Zaya.
1: C'est un double enfer pour moi.
3: On est bien, on est bien.
4: Non, franchement, scorpion, je pense qu'on connaît tous un scorpion et peut-être que vous allez reconnaître votre père, votre frère, votre ami dans ce que je vais dire. Mais en gros, c'est les gens qui sont nés du 23 octobre au 22 novembre et c'est des gens qui sont hyper loyaux, fidèles. Par contre, faut pas nous embêter trop longtemps, quoi. Faut pas nous trahir, parce que si tu nous trahis, on est très catégorique derrière sur toi. Et on peut être un peu piquant, quoi.
1: Et surtout, ils sont têtus, comme tous les signes. Parce que c'est ce que tu dis à chaque fois. Ah non, ils sont pas têtus.
4: On n'est pas têtus, les scorpions. On sait où on va.
3: Déterminé.
4: Voilà. Voilà, Mazaya. Ça me plaît.
0: Non, par contre, c'est vrai. Tu nous trahis une fois en tant que scorpion.
4: Ah, c'est terminé.
0: Ah, on peut bouder 10 ans.
1: Ah ouais?
3: Ah oui. Fini, c'est mort. On est d'accord.
4: C'est mort, c'est ciao.
0: Ok. Bon, ben, Zaya, je vais te lire. Donc. Travail, amour et argent. Et à chaque fois, tu me dis si ça correspond avec la journée, ok?
3: Ok.
0: Alors, on commence avec travail. Travail. Les efforts ne vous vont pas aujourd'hui. Oula. Il est temps. Attends, mais du coup, c'est le mien aussi, là?
4: Oui, ah ouais. C'est le nôtre. Ouais, alors, on écoute.
0: Les efforts ne vous vont pas aujourd'hui. Il est temps de souffler et de prendre de la distance avec votre travail. Ah bah merde.
4: Eh ouais. Bon, on va y aller, hein. 17h43, bye.
0: Fin d'émission, merci. Allez, à tous d'avoir écouté. Merci, à demain tout le monde.
1: C'est sympa ça. On peut faire votre horoscope plus souvent, peut-être.
0: Zaya, c'est comment?
3: Eh ben, ça va être compliqué de prendre la distance. Je suis prof, ça. Et t'es la rentrée.
0: Nickel. Parfait. Bon, bah, il s'est planté du coup. Amour. Vous aurez besoin de vérifier que votre conjoint est sur la même longueur d'onde et qu'il envisage aussi des projets de couple à long terme.
1: Ah.
0: T'es comment, Zaya?
3: Oh, pauvre, je me suis séparée et je vais tellement mieux.
0: Ah. Bon, bah, donc ça a tout faux non plus. Marie, toi, t'es...
4: C'est-à-dire?
0: T'es ta situation de couple.
4: Chiant, situationship en ce moment. Non,
0: c'est vrai.
4: Écoutez, non, mais j'ai rencontré quelqu'un, on verra où ça nous mène.
0: Il envisage aussi des projets de couple à long terme.
4: Ah, bah voilà, c'est pour ça que j'ai trouvé ça très cohérent avec, avec ce qui se passe.
1: Ah, donc t'es en couple?
4: Mais je suis pas du tout en couple.
1: Ah, d'accord, pardon.
4: J'ai rencontré quelqu'un. Bah, pas, ouais, c'est de nous
0: mettre la pression. C'est dingue qu'on l'apprenne en direct dans toute la France à la radio, mais après, il n'y a pas de problème.
4: C'est copains, c'est pour Zaya, je voulais qu'elle le sache.
0: Bon, toi, Zaya, ça marche pas?
3: Oh, pour l'instant, on est bien comme ça. On est très, très bien.
0: L'horoscope s'est planté. On passe à argent. Si vous venez d'arriver sur Énergie, on check si l'horoscope du jour était vrai. Zaya, les scorpions.
3: Argent.
0: Faites attention, certains mauvais investissements pourraient causer votre perte.
1: Oula.
0: Ah, mais il est ultra dark, notre horoscope.
1: Ouais, c'est horrible.
4: C'est horrible.
0: Zaya?
3: Ah, ça, c'est peut-être un peu vrai, parce que j'hésite à acheter une nouvelle voiture et que...

0: Vous voulez que votre signe passe, vous me faites un message ou un message vocal sur Insta, c'est Louis Energy tout attaché, demain ce sera votre tour. Il y a Offenbach qui arrive pour les hits. Avec aussi Farouko et Bruno Mars, c'est Energy.
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0: Bien écouter au Funback sur Énergie. Si maintenant je lance Tibbs, c'est le double hit Énergie.
1: Oula.
0: Le premier, la première qui appelle le 39-37 gagne la PS5 édition limitée, le jeu Marvel Wolverine. Est-ce qu'on y va maintenant? Est-ce qu'on fait quoi?
2: Allez, vas-y Louis, je pense.
1: Vas-y, mets-le.
2: La PS.
1: Oh!
0: Voici Tibbs. 39-37. Le premier, la première qui appelle maintenant sur LRG gagne. Bonne chance Damien, c'est notre temps.

0: On est en direct, c'est Énergie que vous écoutez. Il est 17h58. Qui a été le ou la plus rapide à appeler Énergie au 3937? On vient d'écouter Offenbach et Tips, ce qui veut dire que le double hit Énergie est tombé.
1: Oh oui.
0: Allô, qui est là?
2: C'est Mehdi.
0: Bonjour Mehdi. Alors Mehdi, ouais, pour que la participation soit validée, il faut faire c'est Mehdi, mais encore un peu plus long.
2: C'est Mehdi.
0: Il faut 5.
2: C'est Mehdi.
1: Encore.
0: Et en fait, il manque des i. Il manque des i encore.
2: C'est Mehdi.

0: PS5 qui part chez toi à la maison, édition limitée, le jeu Marvel's Wolverine. Bravo Mehdi, t'es d'où en France?
1: Je suis de Sanois dans le 95.
0: Eh ben allez, ça part chez toi à la maison, bravo, te fais des gros bisous, rentre bien.
1: Bisous les amis, ça fait plaisir de vous écouter tous les jours en tout cas.
2: Gros bisous, merci
0: d'être là, des gros bisous, tu reviens quand tu veux.
1: Avec plaisir, salut.
0: Il n'y aura pas des PS5 à chaque fois. Non. Attends, il faut pas non plus décoller.
3: Petit budget.
0: Voici Farouko sur LRJ. Le jeu des 3 hits. Dans 3 minutes, vous savez, je vous passe 3 hits. Et on va les replacer dans l'ordre. Ouais. Lequel est sorti avant lequel, c'est LRJ.

0: Marocco sur Énergie. Adèle Castillon arrive, aussi un classique de Bruno Mars. On y va pour le jeu des 3 hits.
1: 3 hits que vous connaissez par cœur. Vous les avez tous déjà chantés. Mais lequel est arrivé en premier?
0: Ah oui, c'est vrai, ça. On va jouer avec Mika au standard. 0870 42 48. Salut Mika.
2: Salut, comment ça va?
3: Salut.
0: Ça va, et toi Mika, t'es d'où en France?
2: Salut toute la team. Eh ben moi j'habite Blaringhem dans le Nord.
4: J'ai pas compris le...
0: Moi non plus, j'ai compris Nord.
4: Ouais.
3: Blaringhem, j'ai compris, mais...
2: Blaringhem.
4: Ah, Blaringhem.
0: C'est à côté d'où?
4: Cucafluche.
2: Allez, Hasbrook, on va dire.
0: Hasbrook, ok, d'accord.
4: Oui, bien sûr.
0: Eh bien, Mika, bienvenue sur Énergie, on y va pour ce jeu des 3 hits. Je te fais écouter le premier. Je te donne l'année de sortie, et après, ça sera à toi de placer les autres en fonction de savoir si c'est sorti avant ou après, ok?
2: Ok, ça marche.
0: Le premier hit de ce jeu des 3 hits, c'est Gims aujourd'hui. Allez.

0: Gims, Bella, c'était en 2013.
1: Ok.
0: Ok, Mika.
2: Oh, le coup de vieux, 2013.
3: Ah, j'avoue.
0: Ouais, faut pas trop réfléchir ouais. Quand je dis ça. Commencez pas à réfléchir au nombre d'années que ça fait parce que sinon ça sera un problème. Maintenant, je te fais écouter le deuxième hit de ce jeu des trois hits. À toi de me dire, Mika, s'il est sorti avant Gims Bella, donc avant 2013 ou après. C'est parti. I'm in love with the shape of you.
1: Après.
0: Pour toi, c'est après ?
1: Oui, je dirais après. Et t'en pensais où, l'équipe ?
2: Moi, je suis plutôt d'accord avec toi.
0: Tu dirais quelle année ?
1: Deux ans après, quelque chose comme ça.
0: Ah, c'est bien après, mais c'est la bonne réponse. Hein. C'est après. Ed Sheeran, Shape of You, c'est 2017.
2: Ouais, donc 4 ans après.
0: Ouais.
1: 4 ans après.
0: Et c'est maintenant que tout se joue.
3: Aïe.
0: C'est maintenant que ce jeu des 3 hits prend toute sa forme.
2: Corse.
0: On a Gims, Bella, 2013. On a Ed Sheeran, Shape of You, 2017. Je te fais écouter le troisième hit de ce jeu des 3 hits. À toi de me dire s'il est sorti avant Gims, donc avant 2013, après Ed Sheeran, après 2017, ou entre les deux, entre 2013 et 2017.
1: Oh, ça c'est chaud ça.
0: Vous jouez vous aussi dans la voiture. Pensez aux souvenirs que la musique va vous faire ressurgir dans le cerveau.
2: Eh oui. Qu'est-ce que vous faisiez à ce moment-là quand vous chantiez cette musique?
0: Exactement. On y va, c'est parti.

0: Angèle.
1: Angèle.
2: T'en penses Marie,
3: est-ce que tu te souviens déjà de ce que tu faisais à ce moment-là, au moment où c'est sorti flou?
2: C'est un peu flou pour moi justement.
3: C'est la bonne réponse. C'est gagné pour ça. Non, je suis plutôt d'accord avec toi que c'est après. Je suis un peu d'accord. Peut-être que Pierre a un autre avis.
1: Il faudrait mettre des lunettes.
4: C'est sûrement flou. Ouais.
0: Mika.
2: Ouais.
0: Tu dis après.
2: Je dis après, ouais.
0: Donc on aurait Gims Bella 2013, Ed Sheeran Shape of You 2017 et Angèle Flou 2019. Bonne réponse.
3: Bravo. Bravo Mika.
2: Ah bah je peux être animateur radio mais non.
0: Ouais c'est bon, tu peux y aller. Et moi c'est vrai, j'ai le moyen mémotechnique, je me souviens parce que je le passais à la radio ce titre,
3: ouais.
0: Juste avant que le Covid débarque.
1: Ah ouais.
0: C'est terrible,
1: ah,
0: c'est vrai. C'est un des derniers titres qu'on a écouté hors Covid, tu vois.
3: Ah là là, l'enfer.
0: Ouais. Mika, bravo, félicitations. Tu connais Bruno Mars l'année de sortie de celui-ci ou pas?
2: Ouais.
0: Vas-y.
2: Je veux chanter.
3: Ah, est-ce que tu connais l'année de sortie de ça?
2: Ah, l'année de sortie.
0: T'as raison, dis pas que c'est 2010 parce que ça nous fait trop vieux.

0: J'adore ce hit, je m'en lasse pas. Adèle Castillon sur Énergie, on est en direct, 18h13. Ce soir, c'est la reprise de la Ligue des Champions.
1: Ah oui, enfin, ça en attend. Il y a le Real qui joue là.
0: À toi, je sais que Pierre, toi, t'es un peu au taquet.
1: Ah ouais, je suis chaud. Real Inter ce soir, 21h. Il y a Lille aussi, Lille Bétis. Et pour les clubs français, c'est demain sinon, mais il y a que Lille qui joue ce soir.
0: Eh ben, sinon, ce sera
1: Paris,
0: le
1: c'est demain.
0: Ripley de la Morée dans le pré pour moi, vous m'en voulez pas. C'est quoi pour vous la meilleure musique pour faire sa séance de sport?
2: Ah non, j'aimerais que tu commences parce que t'as repris le sport hier, Louis.
0: Oui, c'est vrai. Dire,
2: t'allais faire de la boxe. Qu'est-ce que tu avais dans tes oreilles?
0: Très bien, moi je mets ça. Pour moi, une bonne séance de sport, c'est avec du Eminem.
1: Ah, le là, cliché.
2: Avec la boxe, ça fait très Rocky, quoi. Ouais. Tu mets ça, c'est. Tu mets ta capuche, c'est bon, quoi.
0: La meilleure musique pour faire sa séance de sport, Marie.
2: Pour moi, c'est une musique du film Divergente où il court tout le temps. Bah, cette musique-là, elle me motive énormément.
0: Ah, c'est.
2: Ça s'appelle Run Boy Run.
0: Mais elle est incroyable, cette musique. Et c'est une musique TikTok aussi.
2: Aussi, ouais.
0: Ouais.
2: Attention, là, tu cours. Tu cavales, tu cavales.
0: Bam. Ah ouais.
2: J'adore.
1: Ah, par contre, faut tenir le rythme, hein, parce que si tu cavales à la même vitesse que la musique.
2: Ah bah tu cavales 5 secondes.
1: Ouais,
2: quoi.
1: C'est ça.
2: Enfin,
1: c'est
2: cardio, sinon.
0: Ça te fait des petits moments où t'accélères, après ouais. Ça se calme, non, c'est pas mal. Hein. Ah, c'est cool. La meilleure musique pour faire sa séance de sport. Ce soir, c'est la reprise de la Ligue des Champions, Pierre.
1: Moi, je suis un peu un malade. Du coup, j'ai un truc dans les oreilles. Je me suis compilé les meilleurs commentateurs de sport français. Genre les moments du sport. Et je les ai compilés et j'écoute ça dans les oreilles.
2: J'avais qu'il était un peu fou.
1: Oui, oui.
0: Non, mais c'est vrai. Vous connaissez pas forcément Pierre parce qu'on vient de commencer l'émission année, mais tu fais du handball en semi-pro.
1: Oui, semi-oui, on peut dire ça.
0: Ouais, il a un entraînement tous les soirs.
1: Il y a quelques primes, oui.
0: Donc t'es au taquet sur les trucs un peu sportifs et toi?
1: Ouais, je suis chaud et j'adore les commentateurs de sport. Ça me fait vibrer. Ça me met les poils.
0: Donc là, ce que je vais lancer, c'est ta compilation personnelle.
1: Exactement, ouais, c'est ça.
0: Ok, on écoute.
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0: Mais ça te motive.
1: Ah ouais. Mais ça me motive de fou. J'ai l'impression d'être, tu vois, Ribéry, la premier but en équipe de France. Vas-y mon petit.
0: Attends, par contre.
1: Bah oui.
0: Au début je me suis planté, j'ai lancé les deux en même temps. Je trouve qu'il y a un truc.
1: Oui.
2: C'est
1: vrai que maintenant que tu le dis, je devrais le mettre sur une bande son.
0: Oui, pourquoi toi tu mets pas ton truc sur la musique de Marie? Attends, vas-y, on essaye. Je lance.
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0: Dites-moi vous aussi, quelle est la meilleure musique pour faire une séance de sport? Vous me faites un message sur Insta, c'est Louis Énergie, tout attaché, on est en direct. Mauvais Joe arrive.
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0: Salut Louis, salut l'équipe. Moi je suis Fabien de Reims. S'il y a possibilité de passer Believer de Imagine Dragons, ça serait super cool. Je vous remercie.
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0: Salut Louis, c'est Adrien Duranger. S'il y a possibilité de passer Paparazzi de Lady Gaga avant 19h, ça serait top.
1: Ouais.
0: Merci, bonne soirée l'équipe.
2: J'ai des horaires imposés carrément maintenant.
3: Ah oui, c'est ça, avant 19h, oui.
2: Non, ok, d'accord. Je sais pas ce que vous en pensez, mais je trouve ça
4: j'adore.
2: Cool.
4: Ah, j'adore.
3: Ouais, en plus, bon. Il est d'Angers, moi, je viens d'Angers, je suis totalement d'accord avec ça.
2: Ah, mais oui, vous êtes de la même ville, Pierre.
3: Bien sûr.
2: Tu veux faire un petit message à Adrien?
3: Bah oui, je vais lui répondre là après, ouais. Ah, maintenant, là, il faut que je lui réponde.
2: Bah oui, t'es oui,
3: profitez. Attends,
2: oui.
3: Je suis pudique, moi, on est écouté quand même. Enfin, ça va maintenant. Laissez mon intimité tranquille avec Adrien. C'est fou.
2: Je vais te passer mon tel, tu vas pouvoir lui répondre.
3: Ouais, merci.
2: Et faites-moi un message vocal, vous aussi, si vous voulez passer en direct sur Energy. On rentre à la maison ensemble. C'est Louis Energy, tout attaché sur Insta. Lady Gaga Paparazzi, je m'engage.
3: Oui.
2: À le passer avant 19h.
4: Merci.
2: Avant, il y a celui qui est notre invité vendredi, c'est RN Boy qui va arriver sur Energy. Et juste avant, elle est là. Voici Olivia Rodrigo maintenant sur Energy. Oh. 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

0: Salut.
1: Et elle sera notre invitée jeudi dans l'émission. Elle s'appelle Manon Lisa, elle est originaire du sud de la France. Elle a commencé le rock dans un groupe, elle avait 16 ans. Et il y a quelques mois, elle poste un TikTok sur Manu Chao en chantant une chanson avec des paroles qu'elle a écrites qui s'appelle Le Petit Pêcheur.
2: C'est l'histoire d'un petit pêcheur.
1: Exactement. Ça a explosé à tel point qu'elle a recomposé une musique et elle a sorti sa version. Le Petit Pêcheur, c'est maintenant sur Énergie. Et du coup, ça sera en live jeudi. Elle va venir avec nous ici pour la faire pour vous sur le retour à la maison. C'est le 16-19 Énergie que vous écoutez.

0: poil.
1: Alors juste je vous préviens, cette allée auditive là de Matou,
0: oui.
1: Elle m'a flingué la musique, c'est-à-dire que je l'adorais.
2: Oui.
1: Et elle me l'a flingué.
0: À ce point-là.
1: Donc si vous voulez peut-être rester un peu avec ce petit côté de ah j'aime bien cette musique de James Arthur, peut-être partez maintenant.
0: Bah non, non restez,
2: Louis, enfin, il faut pas
0: partir.
2: Si eux partent, c'est nous qui partons après. Hein, donc,
1: ah bon, bah, restez alors.
2: Oui, voilà.
1: Écoutez ce qu'il dit Matou.
3: J'entends, me poussez pas. Allez, salut.
0: À quel endroit?
1: Ah bah en fait, à chaque fois, il dit me poussez pas. Écoute.

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1: On y va. Le classique de Lady Gaga, c'est maintenant sur Énergie. Puis il est arrivé à 19h, le classement des 40 plus gros hits que vous devez connaître. C'est la playlist Énergie, c'est avec Marine.
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0: Enfin, salut Louis, c'est Adrien de Angers. S'il y a possibilité de passer Paparazzi de Lady Gaga avant 19h, ça serait top. Merci, bonne soirée l'équipe.
1: Ben voilà, je crois que c'est on fait. A tenu promesse et qu'on a terminé l'émission avec Lady Gaga Paparazzi grâce à Adrien. Adrien le routier 49 qui m'a envoyé ça sur Insta en direct tout à l'heure en message vocal. Et vous aussi, vous pouvez m'envoyer le vôtre à tout moment. Louis Énergie sur Insta.
2: Yes.
1: En sachant que demain, on sera là à 16h-19h comme tous les jours en direct. Mais demain, c'est mercredi, c'est le jour des enfants.
3: Ah oui.
2: Et oui.
1: Donc c'est les enfants d'abord. Et vous, je vais passer tous les messages vocaux d'enfants.
3: On peut manger les bonbons du coup pendant l'émission.
1: Ça vous empêche pas de le faire un mardi non plus.
3: Oui, c'est vrai.
2: Bien sûr, j'ai fait que ça là.
1: Marine, comment ça va pour la hitlist?
3: Ah bonjour.
4: Ça va très bien.
3: Ah le micro, il faut l'allumer.
4: Merci.
3: Hein. De
1: rapport au fait qu'on peut t'entendre. On est prête pour un nouveau classement?
4: Et oui, jusqu'à 21h, 40 pépites, j'ai envie de vous dire.
3: Toujours pas 40, enfin je veux dire, on va le dire tous les soirs, mais.
2: Ouais.
4: Il y en aura peut-être 34 quoi.

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0: Et 29e, c'est Tame Impala. Et oui, le numéro 1 approche, il arrive avant 21h sur Énergie.
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Soprano, ça bouge pas. Comme hier, 27e de la hitlist Énergie, le classement des 40 hits à absolument connaître. Avec à la 25e place Ugel, 26e. Il s'est lancé sur Twitch, ce sera comme ça tous les lundis soirs. Allez le follow, c'est Julien Lib sur Énergie.

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1: 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Numéro 11.

question. Elle gagne une place 8e de la Hitlist Energy, le classement des 40 hits à absolument connaître. 6e, BTS et Jungle IMA. C'est 7e sur Energy.

0: titre n'a pas suffi. Mauvais Joe, premier de la hitlist énergie, ça bouge pas depuis 12 ans, je crois.
1: Eh, hey, le pote de Thibaut.
2: Ah ouais.
1: Mauvais Joe, on a raconté quand même dans le Super Show, dans l'émission, la relation entre Thibaut et Mauvais Joe, c'était exceptionnel. Marine, t'as entendu ça ou pas?
0: Ouais, c'était gênant.
1: Ils ont essayé de se checker. Thibaut, il a tendu le point. Ouais. Non, t'as voulu faire un check.
2: Moi, j'ai voulu faire un check à l'américaine un peu, tu vois.
1: Voilà, il a tendu le point du Covid. C'est juste le point. Là. Du coup. Thibaut, il fait le point. Mauvais Joe, il fait la main ouverte, ouais, la poignée de main.
2: C'était un chifou minute, bonjour.
1: Vraiment, c'était ça.
0: Ah, ça peut me gêner.
1: Mais bon, ça fait plaisir de le retrouver ce soir, numéro 1 de la Hitlist. Merci beaucoup, Marine. On se retrouve demain, 19h.
0: À demain.
1: Et tu peux rester avec nous si tu veux. Hein.
0: Avec grand plaisir.
1: Là, le live, il est parti, les gars. On est en direct sur Twitch, en direct sur YouTube et sur TikTok. C'est parti, nouvelle soirée du Super Show. Toute l'équipe est là. Jordi est là.
0: Oui.
1: Ah, le J est là, c'est bon, on peut y aller.
3: Prêt, les enfants?
4: Oui, oui.

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1: Tous les soirs, on est là en direct, 21h minuit sur Énergie. C'est Charlie, c'est le retour du Super Show. On est là pour vous accompagner. Si vous êtes au boulot ce soir, vous n'avez pas terminé votre journée, vous inquiétez pas, on est là entre potes. Et surtout, on est là en live. Vous allez pouvoir venir nous voir. Venez sur Twitch, venez sur TikTok, venez sur YouTube. Je fais un coucou à BDG qui est déjà là. Il y a Hostile qui nous dit coucou, coucou Hostile, coucou LVM. Le Super Show, voilà, il y a DJ Seb aussi sur TikTok, Laterian Demon Slayer. Bonjour à tous, merci d'être là les amis. Merci de prendre 5 minutes, 10 minutes, 15 minutes peut-être tous les soirs pour passer un petit moment avec vos potes. C'est ça le Super Show Énergie tous les soirs. Il y a même Thibaut qui nous a appelé pour démarrer l'émission.
2: Bon alors,
1: Thibaut 0870 42 48, ça va les Tibs? Allô Thibaut.
3: Ouais,
1: ça va Thibaut ou quoi?
3: Ah bien et vous?
1: Eh ben ouais, bienvenue, tu es en direct dans le Super Show Énergie mon ami, merci de nous avoir appelé.
3: Cool.
1: Qu'est-ce qui se passe dans ta vie toi ce soir mon Thibaut?
3: Eh ben écoute, une bonne soirée après une journée de vol.
1: Ok.
4: Oh là, t'es un braqueur? Voilà, bah, je me suis fait la caisse des pannes aujourd'hui, bah, j'étais à découvert, bon faut renfler.
3: Le dis pas.
1: Les gars, vous avez entendu parler de la maison Renoir, les deux tableaux qui ont été volés, bah c'est juste moi en fait, voilà, si j'ai deux tableaux à vendre.
4: Bien sûr, si vous êtes braqueur, appelez Énergie 0870 42 48. Hein.
1: Bonne journée, grosse journée de vol hein, aujourd'hui. Non, t'es quoi, t'es pilote Thibaut?
3: Pilote, ouais.
1: Ah oui, d'accord.
3: Pilote de planeur.
5: Oh, de planeur?
4: Sans moteur.
1: Tu pilotes des
3: sans
1: avions
3: moteur,
1: sans moteur. Mais c'est quoi, c'est ton métier?
3: Non, c'est pas mon métier, c'est une passion.
1: Ok, d'accord, incroyable. Et t'as volé aujourd'hui?
3: Et j'ai volé aujourd'hui, puisqu'on est à Fayence avec l'équipe de France pour participer au championnat du monde de voltige aérienne en planeur.
1: Mais arrête, t'es pilote de l'équipe de France?
3: Ouais.
1: Mais c'est exceptionnel.
4: Attendez, regardez, derrière vous, il y a Thibaut qui passe.
1: Mais non. Mais c'est quoi, il y a des championnats du monde, tu dis?
3: Ouais, des championnats du monde. On est une dizaine de nations à concourir pendant 15 jours. Sur à peu près 6 épreuves, il devrait y en avoir 6.
1: Ah oui, mais attends, il y a des images là sur. Venez nous voir sur Twitch, sur TikTok et tout. Ah ouais, mais. Eh mais attends, t'es le premier pilote que je connais qui conduit en manche courte, pendant.
4: Ah ouais.
1: Ah mais tu connaissais Jordi, championnat de voltige?
5: Pas du tout, mais ça a l'air risqué.
1: Tu prends des jets un peu, mon vieux?
5: Et attends, tu.
3: Alors, t'en prends un paquet même. Et presque plus qu'en avion de chasse. Ça, c'est un truc qui est peu connu, tu vois, et aujourd'hui, typiquement. J'ai battu mon record, alors c'est pas une course à la patate, mais j'ai tiré 9,8 G positif.
1: C'est quoi, c'est beaucoup plus que dans un manège par exemple?
3: Un manège, un Space Mountain, tu prends 2 ou 3 G.
1: Attends, t'es en train de me dire que t'as pris 3 Space Mountain dans la gueule aujourd'hui?
3: Et d'un coup d'un seul.
1: Voilà, c'est un délire. Tu vas nous faire connaître cette discipline, Thibaut, tu représentes la France au championnat du monde de voltige de planeur, c'est ça? Comme ça qu'on appelle ça.
3: Voltige en planeur.
1: T'es où? T'es dans quelle ville?
3: Alors moi j'habite à Tours, mais le concours, enfin le championnat se passe à Fayence. C'est dans le 83, au-dessus de Fréjus.
1: Dans le Var.
3: Exactement.
1: Ah, ok, mais très bien. Attends, tu seras notre correspondant officiel de l'équipe de France du championnat du monde de planeur.
4: C'est énorme.
5: C'est énorme.
1: Ah mais c'est exceptionnel. Bah écoute, tu vas nous parler de ça, tu vas nous faire connaître ta discipline. Thibaut, c'est trop cool. Merci beaucoup de nous avoir appelé ce soir. Merci de passer quelques minutes dans le Super Show. Faut qu'on parle aussi du prix de l'essence.
5: Oh.
1: C'est le gros débat en ce moment.
5: Okay,
1: Jordi, t'as pas de voiture.
5: Bah non.
1: Thibaut, t'as pas le permis.
4: J'ai pas rien du tout moi.
1: Moi, je roule en électrique, donc ça va. Hein, mais si jamais vous êtes saoulé du prix de l'essence, parce qu'il y en a beaucoup qui bossent, il y a beaucoup de routiers qui nous écoutent, qui bossent, et pour qui c'est très compliqué de faire le plein, c'est super chaud. On veut ce soir trouver la station essence la moins chère de France.
0: Les grandes gueules.
1: 1, 2, 3, 4. Bonsoir Antoine, sur TikTok, salut mon ami. Ce soir, vous êtes sur Twitch, sur TikTok ou sur YouTube. Vous nous écoutez en direct sur Énergie, à la radio, tous les soirs, 21h minuit, c'est le super show. On veut trouver la station essence la moins chère de France.
4: Et on va la trouver.
1: Moi, je mets une première base.
5: Vas-y.
1: Tout à l'heure, je suis passé devant une station essence, je rentrais de la pistoche. J'avais encore la trace des lunettes, j'avais encore le bonnet sur la tête.
5: Allez.
1: Je suis passé devant une station essence à côté de la radio, à Boulogne-Billancourt, pour être précis.
4: Combien?
1: 2,45€ le samplon 95. 2,45€.
4: Mais on vit où?
1: Le litre, hein. Un litre.
4: Mais tu
1: le
4: bois, c'est un million.
1: Ah ouais, non, mais là c'est une très grande crue. Ah ouais,
5: donc c'est 2,45€ pour l'instant.
1: Du samplon 2026, il est très bon, il est délicieux. Si vous avez moins cher que 2,45€ le litre, vous nous appelez maintenant au 0870 42 48. On prend la station essence, on prend la ville, et on va trouver ce soir dans le Super Show la station essence la moins chère de France. Ça vous va?
5: Parfait. Ça nous va, super.
1: On vous attend au standard 0870 42 48. On va parler d'une nouvelle tendance aussi pour séduire sur les réseaux. Et puis évidemment, on est entre potes tous les soirs. Il est 21h05 en direct. Dès qu'il y a une actu, elle tombe en premier ici dans le Super Show Énergie. On se tient au courant et on écoute

0: Et hey, je peux vous dire que la soirée va être incroyable. Bienvenue sur Énergie, les 21h08. On est mardi soir. Peut-être que vous bossez encore. Vous avez mis Énergie, vous avez mis le super show. Ça nous fait trop plaisir. Vous savez que ça fait plaisir à la maman de Jordi.
1: Ah oui.
0: Ça fait plaisir à la maman de Thibaut.
1: Oui.
0: Et moi, ma daronne, elle écoute pas puisqu'elle était à la plage aujourd'hui. Elle est KO. Elle est KO. Elle dit je vais me coucher tôt. Désolé, bisous mon bébé. Voilà.
2: Mais elle va encore à la plage.
0: Ah, elle va à la plage.
2: Bah, elle est mardi.
0: Eh oui, mais elle profite de sa retraite, la Lolo, je peux te dire.
2: Ah ouais, la kiffeuse.
0: Ben ouais, elle kiffe. Hein. En tout cas, merci, merci beaucoup d'être là. Merci d'être là sur Twitch, sur YouTube et sur TikTok. Merci de venir nous voir. Vous pouvez voir les coulisses du studio, vous pouvez voir le super show. On est en direct et surtout, on est en direct avec un représentant officiel de l'équipe de France de planeur voltige, Thibaut Fromentin. Du coup, je le dis, hein, puisque c'est un champion, les champions, on dit le prénom et le nom de famille. Thibaut Fromentin et.
3: Tu peux m'appeler monsieur si tu veux. Hein.
0: Monsieur Thibaut Fromentin, le voltigeur de l'équipe de France. Et avec nous, alors Thibaut, tu nous as appelé pour faire connaître un petit peu plus ta discipline et pour parler des championnats du monde de voltige planeur qui ont lieu à partir de demain.
3: Ils ont commencé déjà il y a une semaine.
0: Ok.
3: Et ça se termine. Il reste une épreuve.
0: Attends, mais toi, et quand même, j'ai cherché ton nom du coup sur Google. T'es 3 fois champion du monde.
3: Alors, pas 3 fois, j'aurais bien aimé, mais une fois champion du monde.
0: Ah, faut changer un peu Wikipédia.
3: Ce qui est déjà énorme.
0: Attends, mais c'est exceptionnel. Du coup, en fait, concrètement, pour nous présenter un petit peu ta discipline, parce qu'on dit planeur voltige, vous avez les images d'ailleurs sur Twitch, sur YouTube et sur TikTok. Si vous voulez venir voir, vous allez voir Jordi comme elle est belle aujourd'hui avec son maillot du Brésil.
2: Ah, merci.
0: Et en plus, vous allez voir les images de Thibaut qui est en train de voler. En fait, t'es dans un petit avion qui a pas de moteur, donc c'est un planeur, et tu fais des figures.
3: Ouais.
0: Et tu fais quoi comme figure? Tu fais des sauts périlleux, des vrilles et tout?
3: Des loopings, des tonneaux, ce que tu veux. C'est exactement la même chose qu'en avion, sauf que t'as pas le moteur devant pour te tracter et te redonner de la puissance quand tu te rapproches du sol. Donc en fait, t'as un espace qui t'est donné en compétition entre 1200 mètres et 200 mètres dans lequel tu peux évoluer. Et puis, tu as une partition à réciter, voilà, avec un tas de figures diverses et variées.
0: Ok.
3: Et c'est celui qui a le plus de points à la fin qui a gagné, puisqu'on te donne une note sur 10 à chaque figure. Chaque figure
0: a un point. Est-ce comme au surf?
3: Exactement comme au surf, comme au halfpipe, comme au patinage artistique, une discipline à jugement.
0: Ouais, Jordi, t'as une question sur la voltige?
2: Eh ben oui, non, c'était la question de savoir est-ce que c'est toi qui choisis justement les voltiges que tu vas faire, ou c'est des voltiges imposés et c'est toujours le, tu vois, genre, il y en a peut-être certains qui sont plus durs.
3: Ouais, effectivement, c'est une bonne question. Le premier programme de la compétition, c'est ton vol connu, c'est toi qui fais ta partition, t'as une contrainte de points à respecter.
2: Okay.
3: Et tous les vols après, donc entre le deuxième jusqu'au cinquième, au sixième, donc le dernier vol, puisqu'on peut en avoir jusqu'à 6 dans la compétition, tu les concoctes avec les membres de l'équipe de France, c'est pareil dans toutes les équipes, et tu proposes ça à l'organisation. L'organisation sélectionne un programme et tout le monde a le même. Donc effectivement, il y a un programme que tu connais sur le bout des doigts et les autres, tu t'improvises.
0: Mais c'est un sport extrême quand même, on est d'accord?
3: Oui, c'est extrême, ouais.
0: Thibaut,
3: on peut le dire.
1: J'ai une question pour toi, Thibaut. Moi aussi, je m'appelle Thibaut. Comment tu fais pour décoller ton engin si t'as pas de moteur? Tu te jettes d'une falaise comme
0: pilule,
1: ça?
0: Pilule bleue.
1: Pilule bleue.
3: Figure-toi qu'à la base, c'est comme ça qu'on faisait.
2: Ah ouais?
3: Les planeurs étaient dans les montagnes, tractés par une voiture ou un élastique. Et puis ensuite, ça partait comme ça. Et non, aujourd'hui, c'est un petit peu plus évolué. Ça a évolué. C'est-à-dire que t'as un avion qui est devant toi, lui, avec un moteur, qui t'accroche avec un câble, et il te monte à l'altitude que tu veux.
1: C'est un garagiste, quoi. C'est comme des
0: planeurs. C'est comme Jordi en fin de soirée, quand elle part avec le vélo, elle demande qu'on la tracte un petit peu avec la voiture, c'est pareil en fait. Ah ouais, ok, c'est impressionnant.
2: C'est impressionnant en vidéo.
0: Mais attends, mais ouais, parce qu'en plus en vidéo, mon pauvre Thibaut, là, du coup, on passe tes TikTok sur le live.
3: Ouais, vous faites bien.
0: En fait, le problème, c'est que tu prends tellement de jets dans la gueule que tu fais des têtes trop bizarres. c'est un peu ingrat. Mais alors moi, je suis désolé, je pense à ça direct, je suis un peu glauque, et peut-être que ceux qui nous écoutent dans la voiture, qui sont sur le live et tout, vous pensez à la même chose. Comme c'est un sport vraiment extrême, que t'as pas de moteur, t'es dans un avion, tu fais des figures et tout. T'as jamais eu d'accident, de galère, de trucs?
3: My day.
2: De vomi?
0: My day.
3: Des vomis, si, mais pas moi, les passagers qui viennent avec moi pour des vols d'initiation.
0: Bah ouais, tu m'étonnes.
1: My day, ça sent le pâté.
0: Et t'as jamais eu un moment où tu t'es fait peur sur un saut périlleux, t'as mal tourné, sur une vrille?
3: Une fois, sur une vrille. Une vrille, le principe, c'est un peu comme une feuille morte, vous voyez, vous tournez à toute vitesse et le but, c'est de l'arrêter au bout de trois quarts de tour, un tour et quart ou un tour et demi.
0: Et ouais,
3: cette vrille-là n'a pas voulu s'arrêter, du coup, on est descendu, vous perdez à peu près 100 mètres par tour. Mayday. Donc, ça descend très très vite.
1: Ah ouais.
3: Et cette fois-ci, bah voilà, on était avec un instructeur parce que j'étais encore en apprentissage et on est descendu de 900 mètres jusqu'à 400 mètres en quelques secondes parce que ça tourne à toute vitesse.
1: Et t'as pas de siège éjectable? Ou de,
3: non,
1: ou de
3: gilet. T'as un parachute par contre.
1: Ah oui, t'as un parachute, donc tu veux, si jamais tu peux sauter.
2: Et ils sont pas inconscients non plus.
1: Ah mais c'est hyper impressionnant. Et Thibaut en plus, il va représenter la France au championnat du monde. Bravo moi Thibaut. Et tu ramènes la coupe à la maison Titi hein.
3: On essaye.
1: Allez, mais écoute, on fait un gros bisou à toi, à toute ta team, à ceux qui sont passionnés d'aviation. Il y en a, tiens, sur le chat Twitch, j'ai vu, moi je suis passionné d'avion et tout à l'heure. Mais écoutez, est-ce qu'on peut le suivre en live, ces championnats du monde?
3: Non, malheureusement, non.
1: Non, il n'y a pas de live, faut venir direct dans le VAR, quoi.
2: Ou te suivre sur les réseaux.
1: Ou on te suit, toi, sur les réseaux.
3: Sur les réseaux, je ne suis pas très actif en ce moment, mais si jamais il y a du monde qui me follow ce soir, je mettrai des photos et des résultats demain.
1: Bon, mais c'est quoi ton pseudo sur les réseaux, Thibaut?
3: C'est Tib from the Sky.
1: From the sky sur les réseaux. Voilà, ça c'est stylé. Mais écoute Thibaut, bon courage pour les championnats du monde. On te souhaite tout le meilleur, on te souhaite tout l'or du monde. Oui. Avec toi et toute ton équipe. Putain, c'est stylé quand même.
2: Ouais, c'est hyper stylé.
1: Oh là là. Je suis trop fier côté à l'antenne. Merci d'avoir pris le temps de nous appeler, c'est trop cool.
3: Il n'y a pas de quoi.
1: Bon, on fait un gros bisou. Et si jamais vous avez des questions, tiens Thibaut, tu peux rester, si t'as un petit peu de temps, tu veux te déstresser avant ton championnat du monde demain, tu peux rester avec nous sur Twitch, sur YouTube et sur TikTok. Peut-être qu'il y a des gens qui te poseront des questions et tout sur le chat. Tous les messages arrivent en direct à l'antenne, donc c'est ça qui est hyper cool. Je fais un gros bisou, moi Thibaut. Merci d'être avec nous ce soir et tous ceux qui prennent 10 minutes, 15 minutes pour écouter le super show, ça nous ferait trop plaisir. C'est votre bande de potes. Il est 9h15, c'est mardi soir. Bon courage si vous bossez encore. Et nous, on se détend un petit peu. Tiens, un petit Duncan Lawrence.
4: Ouais.
1: Pas mal ça. Et c'est sur Énergie, bien sûr.

0: On a lancé un débat dans le Super Show Énergie, un débat d'utilité publique ce soir. Si vous en avez ras le cul de payer très cher l'essence.
1: Oui.
0: On cherche ce soir la station essence la moins chère de France. C'est le Super Show. Moi, je m'appelle Charlie, il y a Jordi, il y a Thibaut. On vous prend au téléphone à tout moment, 0870 42 48, pour trouver la station essence la moins chère de France pour l'instant. C'est moi qui l'ai vue ce matin. Ouais. Elle est à Boulogne-Billancourt. C'est la station Total. 2,45€ le sample.
1: C'est cher.
0: C'est une horreur. C'est cher. Si vous n'avez pas de voiture, vous ne savez pas, c'est trop cher. C'est beaucoup trop cher. On a Pierre qui habite à Orléans, qui nous a appelé. Ça va, mon Pierrot ?
2: Bonjour, comment ça va ?
0: Ça va et toi, mon Pierrot ?
2: Ça va, nickel.
0: Dis-nous, Pierre, la station essence à côté de chez toi à Orléans, comment elle s'appelle ?
2: Et Auchan.
0: La station Auchan à Orléans, à combien est le prix du samplon ?
2: 2,15€.
0: Ok, record battu.
3: Bravo.
0: Record battu chez Auchan à Orléans. Ouais, 2,15€. Ah, je dis record battu, ça fait mal au bout quand même.
1: Ouais.
0: On va pas se mentir, c'est très cher. Si vous avez moins cher à côté de chez vous que 2,15€, vous nous appelez maintenant 0870 42 48. Pierre, je te fais un gros bisou. Merci de nous avoir passé un petit coup de fil.
2: Bisous.
1: Merci, Pierre.
0: Franchement, t'es un amour. Vas-y, dédicace rapide, mon pote. Avec plaisir.
2: Dédicace à ma femme qui est devant l'hôtel de Céline Dion pour essayer de l'avoir en retour.
1: Mais non.
0: On fait un gros bisou à ta femme. Merci, mon Pierre. On écoute Mauvais Jour.
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0: Merci d'être là les amis, 21h minuit, c'est le super show.
1: 21h minuit, ouais. 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
0: Évidemment, tous les soirs, votre bande de potes est là. C'est le super show énergie, c'est Charlie, ça fait plaisir. Il est 21h23, merci à tous ceux qui sont sur le chat Twitch, TikTok et YouTube, on est en direct. Et merci à tous ceux qui nous appellent ce soir au 0870 42 48 puisqu'on cherche la station essence la moins chère de France. On partage nos bons plans.
3: Ouais.
0: Est-ce que vous avez moins cher? Alors pour l'instant, le record.
3: Ouais, dis-nous.
0: Il est à 2,15€ le litre de samplon 95.
3: Ok.
0: 2,15€ à Auchan, à Orléans.
3: Oh,
0: pour l'instant, c'est okay. La moins chère. Il y a Johan qui vient nous appeler. Johan, t'habites en Lozère.
3: On peut trouver moins.
0: Ça va, Johan, la forme?
4: Ça va, tranquillement.
0: Merci de rentrer à la maison ce soir, terminer la journée avec le super show. Johan, il a combien, toi, le prix de samplon 95 chez toi?
4: Alors, chez moi, quand j'y suis passé tout à l'heure, il était à 1,98€.
0: Arrête! On a passé la barre sous les 2 euros.
5: On est passé en dessous des 2 euros. Pas mal.
0: Alors, vas-y, partage-nous le bon plan. C'est quelle station, c'est quelle ville?
4: Alors, c'est à Mende.
0: Mende.
4: Et c'est la station essence à Hyper-U.
3: Hyper-U.
0: Hyper-U de Mende. C'est en Lozère.
4: C'est ça.
0: Eh bien, écoute, Johan, pour l'instant, t'es notre champion. Pour l'instant, c'est toi qui as la station essence la moins chère de France, mon ami.
4: Ouais, enfin, pour l'instant.
0: Pour l'instant. Si vous avez moins cher que 1,98€ le litre de samplon 95, on prend les bons plans. Vous nous appelez 0870 42 48. Je fous un gros bisou, moi, Johan. Merci d'écouter le super show énergie ce soir.
4: Bonne soirée à vous.
0: Ciao, mon pote. Rentre bien à la maison. Et merci d'être là sur Twitch, sur YouTube et sur TikTok. Tous vos messages qui passent en direct à l'antenne. En Suisse, c'est 1,08€. Ah ouais, on peut pas lutter. Merci d'être là, les amis. On est là jusqu'à minuit. Le super show énergie. On va parler de nouvelles tendances sur les réseaux. Très inquiétant.

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2: Ce soir, on n'est pas viré.
3: Allons, encore là, encore.
2: Let's go. On est là. Salut mon Val.
4: Salut, ça va?
2: Ça va, toi, Val, t'es au chiotte?
4: Y a pas mal d'écho, mais.
2: Bah attends, bah on te laisse le temps de te torcher tranquille, de remonter ton flûte, là.
3: Non,
2: tu vois, on va te rendre tranquille.
4: Voilà, je suis en plein dans plein milieu de cette organisation, quoi.
3: Oula. Mounir, pardon, est-ce que tu.
2: J'ai confondu avec Koh-Lanta. C'est pas le bon. Jordi, comment tu t'es retrouvé au concert de PLK?
5: J'étais avec une amie qui travaille pour PLK depuis longtemps.
3: Oh, mais c'est rien de fou, c'est juste une amie des stars. Non, mais c'est rien.
5: Et à la fin, on est allé visiter la loge de PLK. Info, il y a un jacuzzi dans les loges.
2: Arrête,
5: je vous jure, les gars. Il y avait un petit appareil photo jetable et en fait, je l'ai pris. J'ai volé le Kodak de PLK.
2: Ça se trouve, dans les loges, ils ont déliré un peu avec l'appareil photo, ils ont pris des photos, mec, mais ça se trouve, il y a des dingueries. Bien sûr, t'as raison, Thibaut.
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2: Tous les soirs en direct, 21h minuit, le Super Show Énergie, c'est Charlie. Il y a Jordi qui est là, la grande sœur de l'équipe.
5: Salut les enfants.
2: Bonsoir Thibaut.
3: Ouais, je suis là, je suis en pleine forme. J'ai fait un masque à mes cheveux, du coup, je me sens en confiance aujourd'hui.
2: Mais c'est pour ça que j'allais dire que t'as les cheveux un peu gras, mon dit.
5: Ah mais oui, il a mis une casquette encore.
3: J'arrive pas à trouver une solution pour dégraisser mes cheveux.
2: Ah, il y a un petit côté huileux, malheureusement.
3: Ah ouais, mais viens.
2: Enlève la casquette de ce pied.
3: Attends, bouge pas, regarde. Vas-y. Enlève la casquette.
2: Ah ouais, il y a un petit côté.
3: C'est huileux.
5: Bah, ça me choque pas.
2: Petit côté braderie de Lille, tu vois.
3: C'est vrai que ça sent la frite.
2: Ouais, petit côté saut de moule.
3: Si t'as un petit peu de sel, un peu de poids, je te fais un super plat.
2: Vous pouvez venir voir ça puisqu'on est en direct aussi en vidéo. Hein. Venez nous voir sur Twitch, sur YouTube et sur TikTok, le Super Show. Avec tous vos messages qui arrivent en direct à l'antenne, bien sûr. Vous tapez Énergie hein, sur tous les réseaux, sur Twitch, YouTube et TikTok, vous allez nous trouver. On est là jusqu'à minuit. On cherche la station essence la moins chère de France. Vous pouvez nous appeler 0870 42 48. Pour l'instant, le samplon 95, le moins cher de France, il est à l'Hyper U de Mende, en Lozère, à 1,90€. En dessous des 2 euros, c'est beau.
5: C'est pas mal.
2: C'est pas mal.
5: On a gagné 30 centimes là depuis le début. Madame, déjà.
2: Attends, et pour l'instant, on a gagné 30 centimes au litre. T'as raison, aujourd'hui, on fait des belles économies. Et mais juste avant de nous prendre au téléphone, on fait l'info avant le dodo, l'info qu'il fallait absolument connaître avant de se coucher.
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2: ouais.
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2: Toujours numéro 1 sur l'actu dans le Super Show. Ah, oui. Toutes les infos qui tombent entre 21h et minuit, on est là, on vous les partage en premier. Et aujourd'hui, c'est Jordi qui a trouvé une nouvelle tendance pour séduire sur les réseaux. Jordi a son algo, elle est célibataire.
5: Bon, je suis sur tous les dossiers.
2: Ah, on fait ce qu'on peut, hein, bien sûr. Et apparemment, la technique marche pas de ouf. Alors écoutez, vous connaissez peut-être pas, c'est normal, moi je connaissais pas non plus. Ça s'appelle le phéromone maxing. Est-ce que vous connaissez le phéromone maxing, Jordi? Jordi, du coup, t'as découvert, Thibaut.
3: Bah, phéromone, ça me fait penser un peu aux odeurs.
2: Le phéromone, exactement. Mmh, ouais. Mais c'est lié à ça. Alors écoutez, on va vous le présenter.
7: Ne plus se laver pour attirer plus de femmes, c'est la nouvelle tendance qui circule chez certains masculins sur les réseaux sociaux et ça porte même un nom, le phéromone maxing. Leur objectif est de laisser leur corps produire un maximum de ces fameuses phéromones censées rendre les hommes irrésistibles.
3: Je suis sur la bonne voie, moi.
5: Toi, sur les cheveux, c'est bon.
2: Vous avez compris, en fait, pour devenir irrésistible, selon cette théorie, évidemment, il faut arrêter de se doucher, il faut puer.
5: Ouais.
2: Et apparemment, comme chez les animaux, ça augmenterait le niveau de phéromones. Mais attention, ça s'arrête pas juste à la douche.
7: Le principe, arrêter le déodorant, espacer au maximum les douches, garder le même t-shirt plusieurs jours, ou même boire son urine.
5: Oh, toujours plus.
2: Hey, vous rêvez pas, en ce moment aux États-Unis, il y a des mecs qui boivent leur pipi juste pour pécho un petit peu plus.
3: Oh, un petit tour dans le frigo quand même, que ce soit un peu plus frais.
2: Non mais c'est ignoble. Bon, du coup, d'un côté, il y a les influenceurs un peu véreux qui disent que ça marche très bien.
7: L'influenceur Nicodem, par exemple, affirme avoir arrêté de se laver les cheveux et recevoir désormais davantage de compliments de femmes.
5: Mais n'importe quoi.
2: Voilà, apparemment, selon Nicodem, qui est le pseudo Thibaut, hein, ça marche très bien. Mais on a quand même demander à un expert pour savoir ce qu'il en pense.
7: Mais alors, les hommes dégagent-ils vraiment des phéromones capables de nous attirer? Eh bien, selon le biologiste Tristan Moyat, non. En tout cas, c'est loin d'être scientifiquement prouvé.
3: Aïe,
2: désolé. Non, ça sert à rien de boire son pipi, ça augmente pas le nombre.
3: Je pose ce petit gobelet, alors.
2: Bon, on pouvait s'en douter, hein, bien sûr.
5: Bien sûr.
2: Et il y a quand même une phrase dans cette vidéo TikTok qui m'a fait beaucoup rire. Alors écoutez, elle est en anglais et c'est un gars qui pratique le phéromone maxing qui dit ça. Je vais vous le traduire après si vous parlez pas anglais. Il dit:
8: I'm not stinky. I'm phéromone maxing.
2: Vous avez compris?
3: Non.
2: Il dit
3: non.
2: I'm not stinky, I'm just phéromone maxing. Je ne pue pas, juste j'augmente mes phéromones.
5: Oh là là.
2: Et je trouve que c'est une très bonne phrase à sortir quand t'as pas le temps de doucher. Tu sors.
5: Bah oui, quand tu pues.
2: Ouais, tu sors du sport, tu dis non, je pue pas. J'augmente mes phéromones. Et ça marche très bien. Bon, ne faites pas ça, hein, bien sûr, sinon vous allez peut-être perdre votre taf, faire peur aux potes au lycée. Est-ce que vous connaissez sur TikTok, sur Twitch et sur YouTube aussi, tous vos messages arrivent en direct à l'antenne dans le Super Show? Oh my god, Numéline qui nous dit oh my god, ouais, ça marche pas. Séverine Marie qui dit Burke, c'est dégueulasse.
3: Ah, c'est atroce. Hein.
2: Thibaut, Jordi, tiens, Jordi, t'en penses quoi? C'est un mec qui pue un petit peu, ça, t'aimes bien?
5: Ah non, c'est dégueulasse. Ah non, c'est dégueulasse. Les cheveux gras, l'odeur qui pue. L'odeur,
2: oui, ben, ça va.
5: Trop du mal là qui transpire. Bah.
2: L'odeur du mal, l'odeur de moi. Jojo qui habite en Alsace. Allô, Jojo?
5: Il est au McDrive.
2: Jojo, t'es en train de commander un McDrive?
9: Non, pas du tout.
3: La CB12. La
9: CB12,
3: Jojo, la
9: CB12. Bah non, c'est une machine, là, parce que je suis au boulot.
2: Oh, mon Jojo, t'es en Alsace, c'est sûr et certain.
9: Mais oui, tu es en Alsace, ça va, vite.
2: Ça va, mon poteau, Jojo, t'es en train de bosser?
9: Mais ouais, je suis à fond.
2: Attends, t'as entendu le sujet, là, des phéromones Maxing?
9: Ouais.
2: Les mecs, ils se lavent pas pour pouvoir serrer, essayer de serrer un petit peu plus, parce qu'apparemment, ça déclenche le côté animal du truc. Tu pourrais le faire, toi, Jojo?
9: Ah, moi, j'ai un collègue, il est animal comme ça. Ben, ça, il arrive en bleu de travail, il repart en bleu de travail. Oh, il ouais. Est Maximi full. Hein.
2: Jojo en Alsace, la classe. Il y a Kevin qui te fait un coucou, tiens, sur le chat TikTok, Jojo. Non, toi, tu pratiques
9: salut,
2: pas.
9: Salut, Kevin,
2: du coup.
9: Bisous.
2: Et ouais, Thibaut.
3: Moi, ouais, j'avais un copain pendant des années, on a réussi à lui faire comprendre, mais franchement, lui, la douche, c'était un concept. Une fois tous les trois jours, c'était bien, il est dans pareil.
2: Il a maxé. Il était full phéromone.
3: Ah, il était full phéromone. Et ce gars, je te jure, j'ai jamais vu un gars qui a une liste aussi grosse derrière lui. Je te jure, il en a vu, il le voit encore. Hein, il donc, voit
2: en body count.
3: Ah ouais, vraiment, il en a
5: ah
3: vu. Ouais.
5: Donc, ah, donc moi, ça plaît aux filles.
3: Sincèrement, je sais pas comment ils étaient. Et nous, on savait que. Enfin, il schlinguait, quoi. Quand on le voit, on dit, mais prends une douche et lave-toi, c'est chicot, quoi.
2: Et pourtant, il s'est rié. Ben, ouais. Écoute, et peut-être qu'il y en a qui croient vraiment. Alors, ouais. C'est une théorie fumeuse, du coup, selon les experts. Ouais. Parce qu'en fait, les humains, on dégage pas les mêmes phéromones que les animaux. Il n'y a pas ce côté
3: très
2: animal.
3: Bien. Ce serait bien de foutre un petit coup de shampoing, tu vas le sortir en dessous
2: ouais.
3: De toi. Un peu de parfum, de odorant, on n'est pas des bêtes.
2: On n'est pas des bêtes, bien sûr. Qui a inventé ça, n'importe quoi, pour faire le buzz? Ouais, t'as raison, plus belle la vie. Moi, j'y crois pas. Jordi, tu nous as dit ça marchait pas trop.
5: Non, mais après, apparemment, il y a peut-être des filles qui aiment bien. Hein.
3: Ouais, oui.
2: Il y a bien les mecs qui puent.
5: Bah, je trouve ça bizarre aussi.
3: Ouais, ça schlingue quand même.
2: Non, mais il y a un côté où, d'accord, trop propre et tout. Mais il y a un côté où, d'accord.
5: Trop sale.
2: Non, mais ouais, il y a un juste milieu. Peut-être tu viens de finir ta journée de travail, c'est normal que tu sentes un petit peu. Oh, tu peux faire un petit câlin avec ta chérie, tu vois, c'est pas un problème.
5: Mais même pour nous-mêmes, enfin, sentir ses propres odeurs, c'est pas ouf, quoi.
2: Ah, mais je crois que tu sens plus, justement, au bout d'un moment. C'est peut-être le truc, hein.
3: C'est dur à dire.
2: En tout cas, pour moi, c'est un red flag.
3: Ah oui.
2: Les gens qui puent. Voilà, ça fait partie de mes red flags. Et du coup, ce que je voulais faire ce soir dans le Super Show Énergie, je voulais quand même qu'on, pour ceux qui sont célibataires, peut-être qu'il y en a qui galèrent un petit peu comme Jordi.
5: Bah, je galère pas, je te permets pas.
2: C'est pas non plus un franc succès.
5: Mais c'est volontaire, le célibat, il est fou celui-là.
2: T'es célibatante?
5: Exactement.
2: Voilà, pour ceux, peut-être, t'es en couple, toi, Jojo?
9: Ouais, je suis en couple.
2: Ok, d'accord. Bon, toi, t'es pas concerné. Mais peut-être qu'il y en a qui cherchent à se mettre en couple et tout. On va quand même faire une petite liste de red flags.
3: Ah, c'est bien. Okay.
2: Des choses à éviter, des choses qui vous dégoûtent chez les autres. Est-ce que vous avez un red flag, un truc qui vous dégoûte? Et on va faire un top 10. C'est-à-dire, en fait, on va faire les 10 commandements du red flag.
5: Ah, okay.
2: Tu vois ce que je veux dire? Ouais. En gros, ce soir, dans le Super Show, on se fait un top 10 des plus gros red flags. On va avoir besoin de vous, du coup, si vous êtes sur TikTok, sur YouTube et sur Twitch. On a besoin de vos plus gros red flags. On va tous les prendre, on va faire un top 10. Et comme ça, on aura les 10 règles à respecter pour maximiser nos chances de pécho, ok?
5: On le fait un peu sérieusement.
2: On va le faire très sérieusement. Moi déjà, du coup, mon premier red flag, c'est l'odeur.
3: Ah oui.
2: On le met en combien?
3: Ah franchement.
5: Ok, l'odeur.
3: Moi, je me mettrais dans le top 3, c'est
5: ouais,
3: un des 3 premiers.
5: Ouais, d'accord, t'as raison.
2: Allez, on le met en top 2.
5: Est-ce que ça va avec la propreté un peu?
2: Ouais, odeur, ouais. Propreté.
5: C'est bien.
2: Vraiment propreté corporelle, ouais. on le met en top 2 red flag. Jojo, tu restes avec nous au standard, on prend tout le monde.
5: C'est une bonne idée.
2: Là maintenant, vous êtes dans la voiture, vous rentrez à la maison, vous êtes encore au boulot comme Jojo, tiens, en Alsace, il est en train de bosser. Vous nous appelez, le numéro il est gratuit, 0 870 42 48. Vous donnez juste un red flag, vous passez 5 minutes avec nous dans le Super Show Énergie. On vous prend l'antenne et on va voir un top 10. Comme ça au moins, c'est sûr, vous allez pécho. C'est sûr, vous saurez toutes les erreurs à éviter. Jojo, tu restes avec nous. Et vous venez aussi sur Twitch, sur TikTok et sur YouTube. On prend vos messages et ils arrivent en direct à l'antenne. En direct sur Énergie dans toute la France. C'est comme ça, c'est la bande de potes maintenant de retour. Le Super Show Énergie tous les soirs, 21h minuit. On est là.

0: Merci d'être là les amis, tous les soirs 21h minuit, c'est le Super Show, on est de retour entre potes, c'est Charlie, on va écouter Shakira, tiens, elle est là, la Shakira. Offenbach arrive aussi sur Énergie. Et si vous nous écoutez à la radio ce soir, allez, les 21h40, on est en direct, vous rentrez à la maison, vous allez venir nous voir sur Twitch, sur YouTube et sur TikTok. Tous vos messages qui passent en direct à l'antenne, vous allez voir le studio, vous allez voir comment ça se passe, une émission de radio. Merci beaucoup à tous ceux qui sont là, je fais un coucou à Bionic, à Kevin, à Raphaël, Emmanuel, coucou Jordan.
1: Coucou,
0: il y a Nolan aussi, il y a Artyom qui est là, Zilab. Merci de venir nous voir les amis, merci de passer d'énergie au live. Du coup on se lâche pas, on est en direct jusqu'à minuit entre potes.
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0: On va tester avant 23h une expérience pour s'endormir en moins d'une minute.
1: Ah oui,
0: on va voir si ça marche. Ah, t'as des problèmes pour dormir en ce moment aujourd'hui?
1: Hier genre 4h15 je crois que je me suis endormie.
0: M'arrête.
1: Je te jure.
0: Aïe. C'est le souci avec l'alcool qui revient.
1: Ah non, bah non, pour le coup avec l'alcool je m'endors vite.
0: Parce que tu trembles un petit peu, c'est un problème. Du coup on va tester cette technique, on va voir si ça marche. Si vous avez des problèmes d'insomnie, ça va peut-être vous aider. Et en attendant, on fait le top 10 des plus gros red flags. Donc on vous prend tous au standard, c'est-à-dire là le standard est vraiment ouvert, hein. Vous avez juste à appeler Eva, vous met direct à l'antenne, 0 870 42 48. On fait le top 10 des red flags, le top 10 des choses qui vous repoussent chez quelqu'un. Mm-hmm. Chez votre partenaire, ça peut être chez un ami aussi. Pour l'instant, on a juste en top 2, on a mis la mauvaise odeur corporelle.
4: Ouais, ça on est tous d'accord, je pense.
0: Ça on est d'accord. J'ai pas voulu le mettre en 1 si jamais on a une meilleure proposition.
1: Bah, c'est ça la question. C'est quoi le 1?
0: Voilà, bah on va voir. On vous prend tous vos messages qui arrivent en direct sur Twitch, sur YouTube et sur TikTok. Et on vous prend au standard 0870 42 48. Jojo nous a appelé. Il est en plein boulot, Jojo, en Alsace. Ah, ça va, Jojo?
5: Ouais, mais ouais, je suis à fond là.
0: Tu fais quoi dans la vie? T'es à l'usine, Jojo?
5: Ouais, je suis à l'usine là.
0: Ok, d'accord, en Alsace toi. Et t'es quoi?
5: Non, je suis pas en Alsace, je suis en Suisse, je suis juste à côté.
0: Bah, c'est bon.
1: Ça y est, ça. En Suisse, ça fait les trajets.
0: Et il prend le chèque, Jojo.
5: Mais ouais, ça, on paye des impôts, quoi.
0: Bah, t'as bien raison, merci d'être là. Et merci surtout de nous écouter, le Super Show. En bossant le soir, t'as pris l'habitude, ça vous fait trop plaisir, Jojo.
5: Mais ouais.
0: Alors, toi, ça serait quoi un red flag, tiens, à mettre dans le top 10?
5: Un red flag, les pieds qui daubent.
1: Bah c'est mauvaise odeur corporelle.
0: Ouais, je le mets dans mauvaise odeur corporelle.
5: Genre la petite ballerine là vite fait. La petite ballerine qui se soulève.
0: Le pied qui daube.
4: Ah ouais, c'est horrible.
1: Bah, ça sent de la voûte.
0: Ouais, du coup, on le met dans mauvaise odeur corporelle. Ça te va, Jojo? C'est en top 2.
5: Ouais, allez, toléré.
0: Bon, allez, magnifique, trop bien. On te souhaite un bon courage pour le boulot, mon Jojo. Je fais un gros bisou.
5: Ouais, ça joue. À 23h, c'est fini, donc ça joue.
0: Magnifique. Allez, mais tu peux rentrer à la maison. Et quand tu rentres, si t'es pas trop fatigué, tu veux venir nous voir, tu peux venir sur Twitch, sur YouTube ou sur TikTok. On est là, on est en live.
5: Mais ouais, ça joue.
4: Ramène du chocolat suisse.
5: Allez, ciao.
0: Allez, gros bisous, mon Jojo. Ouais, je crois qu'il n'y a pas de ramener de chocolat, mon Titi. C'est quoi vos pires red flags? On va en prendre un du chat. Radin, Laura a dit.
4: Ah, mais oui,
0: ouais, Laura a dit sur TikTok, pas. Quelqu'un qui a des problèmes d'argent. On le met combienième?
4: Ah, franchement, top 5, non?
1: Ah oui, à ce point-là?
0: Non, moi, Radin, en vrai, je le mettrais genre 9 ou 10.
1: Ouais, je suis d'accord, c'est pas un giga. Ça peut être économe, tu vois, la frontière, elle est mince.
0: C'est vrai. On le met top 9?
1: Top 9, c'est bien. Allez, vas-y.
0: Allez, top 9, Radin. On a Mika du côté de Dijon qui nous a appelé au standard 0870 42 48. Ça va, mon Mika?
1: Salut, Mika.
6: Ouais, salut, ça va bien. Et j'habite pas Dijon, mais Divion.
0: Ah, Divion!
1: Ah, mais ça n'a rien à voir.
0: C'est où, Mika?
6: Divion, c'est dans le 62.
0: D'accord, ok, ben représente, Mika. Merci beaucoup de nous appeler ce soir, mon Mika. Ça fait trop plaisir.
6: Bah, en tout cas, ça fait plaisir de passer à l'antenne, quoi.
0: Ah, mais
6: c'est pas la première fois que j'essaye, et puis bah, tu vois, c'était la bonne, quoi.
0: Bah, mais c'est gentil, on a beaucoup de monde au standard, hein, si vous voulez nous appeler. On vous prend rapidement, même si vous avez que 5 minutes de trajet, on vous prend direct. Toi, c'est quoi, du coup, ton red flag, le truc qui te repousse chez quelqu'un, Mika? On fait le top 10.
6: Quelqu'un qui a aucun sujet de conversation.
4: Ah oui.
1: Ah ouais, bah, quelqu'un là, boring, intéressant. Ouais.
4: Quand t'as rien à dire, c'est dur. Moi, tu sais que pendant des dates, parfois, je me préparais dans ma tête des petits sujets de conversation à aborder.
0: Mais moi, ça m'est arrivé. Alors, moi, je suis en couple depuis 4 ans, je le fais plus maintenant. Mais j'allais avant, donc déjà sur le profil Insta de la fille, j'allais voir sur Facebook les trucs qu'elle likait et tout.
1: Ça, c'est bizarre.
0: Ouais, c'est bizarre.
1: Ça. C'est bizarre. Oui, c'est bizarre.
4: Non, moi aussi, je faisais ça.
1: Tu stalkes, quoi, vous stalkez.
4: Ouais, mais je repérais genre.
0: Et pour préparer, pour avoir on essayait de se trouver des centres d'intérêt communs.
1: Mais vous êtes super dans la vie, les gars, c'est un truc naturel, un truc en impro.
0: Oui, mais moi, je joue beaucoup aux jeux vidéo.
1: Ouais.
0: J'allais pas parler des jeux vidéo à un premier date si la fille elle s'en fout, tu vois.
1: C'est un sujet de conversation, Charlie.
0: Oui, mais si je vois que sur Facebook elle est abonnée à la page Call of Duty Modern Warfare, bah on va parler de Call of Duty Modern Warfare.
4: Je faisais pareil.
0: Mika, t'es d'accord avec moi? C'est pas bizarre.
6: Bah, allez,
0: spionner
6: un petit peu,
0: ouais,
6: si c'est
0: chaud
6: quand même.
0: Ok, on est bizarre, il n'y a pas de souci. Pas de sujet de conversation, pour moi, ça part en top 5 directement.
1: Ah, pareil.
4: Ouais, moi, je veux pas m'ennuyer, je veux qu'on rigole, je veux que ça fuse. Quoi.
0: Allez, cinquième.
1: Allez, vas-y.
4: Ah, c'est bien, cinquième.
0: Red flag numéro 5, pas de sujet de conversation. Ça te va, Bika?
6: J'aurais même mis à l'air un top 4 parce que j'ai eu récemment, bah, je me suis séparé depuis 4 mois, là, je me suis séparé de mon ex-compagne.
0: Ok. Et t'as refait des dates, du coup?
6: J'ai essayé de rencontrer certaines des femmes, quoi. Et j'ai eu le tour.
0: Ah ouais?
6: On parlait, puis.
0: Mais ça c'est dur. Et en plus, quand t'as pas fait des dates depuis longtemps, Mika, c'est compliqué en plus de repartir dans le game un petit peu. Alors tu fais gros bisous mon Mika, merci beaucoup de nous avoir appelé ce soir. C'est quoi le pire red flag? Tiens, vas-y Jordi, tu
1: pendant. Non, je voulais juste rebondir. J'ai regardé hier L'amour est dans le pré, et ce genre de choses là, le pas de fil de conversation, et c'est exactement ça dans les datings en ce moment. Quand ils se rendent compte et qu'ils ont rien à se dire, et qu'ils mettent les gros blancs. Qu'est-ce que c'est dur.
0: Tu rajouterais quoi là du coup dans le classement? On a top 2, mauvaise odeur corporelle, top 5, pas de sujet de conversation, et en 9, radin. Tu rajoutes quoi, Jordi?
1: Bah moi j'irais sur un menteur, tu vois.
4: Ah ouais. Ah vous êtes fort, hein.
0: Menteur, manipulateur.
1: Ouais, menteur, manipulateur, infidèle, mais bon.
0: Oui, c'est important. C'est vrai qu'on n'a pas parlé de la fidélité, bah oui, c'est très important.
1: Parce que ce serait pas genre un top 1 peut-être, mais bon.
0: Infidèle.
1: Après pour certains, c'est pas un red flag.
0: Tu veux le mettre en combien? Oui, c'est. Bah oui.
1: Bah ouais, donc on peut peut-être pas le mettre en 1. Et ben peut-être en 3 alors. Ou 4.
4: Même ceux qui sont un peu genre couple ouvert et tout ça.
1: Ouais, t'as raison.
4: Ils sont à cheval sur la fidélité de ouf, hein, parce qu'il y a des règles. Hein.
0: Allez, on coupe la poire en deux, on le met en 6. Menteur, infidèle.
1: Vas-y.
0: Et ça marche pour les filles aussi, attention.
1: Bien sûr.
0: Menteur, infidèle en 6. Vous nous appelez au standard pour ajouter vos red flags. On va en prendre un dans le chat Twitch, sur Twitch, sur YouTube et sur TikTok. Mettez vos pires red flags sur

0: c'est au moment décisif, quoi.
1: Ah ouais.
0: Quand ça enlève les chaussettes, tu commences à te chauffer. Là, il y a une petite odeur de Roquefort, et ça, ça met un petit.
2: Moi, tu sais que j'avais mes chaussettes fétiches en mode genre, je sais que dans ces chaussettes-là, je suis bien, quoi.
3: Ouais, mais là, VS menteur, j'ai l'impression qu'on a un peu merdé. J'ai l'impression qu'on aime moins les gens qui puent VS les gens qui mentent. C'est pas bizarre de faire ça?
4: Ah moi, non. C'est que honnêtement, j'ai pris un Airbnb ce soir, j'ai vu l'auteur de mes chaussures, je les ai retirées tout de suite et je les ai mis dehors.
0: Heureusement qu'il n'y avait personne avec toi, mon Thomas, ce soir. Mais écoute, tu vois, c'est en top de mauvaise odeur corporelle. T'es bon dans le classement, mon Thomas.
4: Oh, nickel, parfait.
0: Bon, mais parfait, mon Thomas, je te fais un gros bisou. Tiens, sur le chat Twitch et sur TikTok aussi, ça propose beaucoup la politesse, le respect, parle mal aux gens.
1: Oui, bien c'est sûr. Vrai.
2: Les valeurs.
0: Ah, mais ça, pour moi. Ah, mais ça, c'est un top 3 direct.
2: Mon père, il m'a toujours dit, tu dis bonjour, au revoir et merci.
0: Ouais, non, mais ça, c'est très bien.
3: Vas-y, top 3, c'est bien.
4: C'est un peu ça, là. Honnêtement, actuellement, c'est ça.
0: Allez, bah écoute, bah, top 3, c'est politesse. Manque de respect aux gens. Allez, manque de respect. Allez, on continue à le faire. Faut qu'on finisse ce top 10.
3: Allez, restez
0: avec nous dans le Super Show. Vous continuez à proposer dans les chats sur YouTube, sur TikTok et sur Twitch. Quels sont vos pires red flags, les choses qui vous repoussent chez quelqu'un? On est ensemble jusqu'à minuit. C'est le Super Show. Il y a Jordi, il y a Thibaut, moi c'est Charlie. Et évidemment, on prend au téléphone 0870 42 48. On finit ce top 10 des red flags juste après Shakira. On revient.
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0: On est là, c'est Super Show, 21h minuit, on se lâche pas les amis.
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0: Avec Laetitia qui habite en Alsace. Ça va Laetitia qui nous a appelé?
25: Ouais, ça va, super.
0: Ah, ça fait plaisir de t'entendre, Letty. Il manquait que toi pour ravir ma soirée. Je suis trop content. Regarde, monsieur.
25: Un peu d'Alsace encore un petit peu.
0: Oh là là, j'adore. Je fais un gros bisou, les Alsaciens. Ouais, j'ai vécu à Mulhouse un petit peu.
2: C'est vrai, hein.
0: J'adore l'Alsace. J'adore l'Alsace. Ouais, j'ai bossé sur Énergie en Alsace. Ouais.
2: Tu as laissé tes plus belles années là-bas.
0: Ouais, j'ai.
25: À côté de moi.
0: Bah, j'ai fait le con en Alsace. Je fais le con. Laetitia, on parle de red flag. C'est quoi les choses qui vous dégoûtent le plus chez les gens? Vraiment les choses à bannir. On est en train de faire le top 10. Vous pouvez venir voir les images sur YouTube, sur Twitch et sur TikTok en direct. Merci beaucoup. Tous ceux qui passent sur les lives. Oh, il nous manque encore, il nous manque le 1, le 4, le 7, le 8 et le 10. Pour toi, Laetitia, c'est quoi le plus gros red flag? Laetitia? Aïe, aïe, aïe, Laetitia,
3: elle nous a gossé.
0: Aïe, aïe, aïe. L'Alsace, c'est sympa, c'est beau, mais des fois, ça capte pas. C'est ça le problème. Bon, écoute, on prend des messages sur le chat. Il y a quelqu'un qui disait manger la bouche ouverte.
2: Ah, c'est horrible, ça, les bruits de bouche.
0: Les bruits de bouche.
3: Oui, oui.
0: Honnêtement, on l'intègre facilement dans le top 10 des plus gros red flags.
3: Ok, on peut le mettre. Allez.
0: T'as quelqu'un qui mange comme ça au resto devant toi, mais c'est horrible. Moi, j'assume pas du tout. Allez, on se met en 10.
3: Allez, en 10.
0: Allez, top 10, bruit de bouche. Donc, ça veut dire que pour l'instant, on a mauvaise odeur corporelle, politesse, manque de respect. Pas de sujet de conversation,

Infidèle, radin et bruit de bouche. C'est pas mal, ça avance le top 10. Au moins, on va savoir tous les trucs à éviter. Vous nous appelez maintenant au standard 0870 42 48. Et tous vos messages arrivent sur le live en direct pendant Shakira. On est sur Énergie.

0: 21h minuit en direct tous les soirs du lundi au vendredi, c'est Charlie, c'est le retour du Super Show Énergie. 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
0: Et juste avant de jouer, pendant que vous envoyez votre SMS Super Show au 7-10-12, on continue, on finit notre top 10 des plus gros red flags. Quelles sont les choses qui vous repoussent le plus chez quelqu'un? Quels sont vos plus gros red flags? Alors, je me suis permis de rajouter pendant Shakira, j'ai réfléchi.
1: Ouais, ah bah, ça tombe bien sur Shakira en plus.
0: Eh ben oui, Shakira tromperie pour le coup.
1: Eh oui,
0: pot de confiture. Aïe, aïe, aïe. Je me suis permis de rajouter parle de son ex. On me l'a proposé sur le chat Twitch. Il y a quelqu'un qui a envoyé un message, quelqu'un qui parle de son ex, énorme red flag, on est d'accord.
5: Non, moi sincèrement, aujourd'hui on est d'accord sur ça d'en parler. Ouais. Moi tu vois, je parle avec toutes mes ex, en bonne et due forme.
0: C'est vrai que toi, ta copine est pote avec ton ex.
5: Ouais, partent en week-end ensemble.
0: C'est énorme.
1: Après, Thibaut, il est à part.
0: Je l'ai mis en top 8 parce que c'est quelqu'un du chat qui l'a envoyé. Du coup, je me suis permis de le rajouter. Du coup, pour l'instant, dans les red flags, on a. En 2, quelqu'un qui pue. En 3, quelqu'un qui manque de respect aux gens. En 5, quelqu'un qui a pas de sujet de conversation. En 6, quelqu'un qui est menteur infidèle. Bon, ça, Jordi, elle veut le mettre en 1, mais j'ai déjà mon idée du top 1. Oui, en 8, quelqu'un qui parle de son ex. 9, quelqu'un qui est radin. Et 10, quelqu'un qui fait des bruits de bouche. Ça me dégoûte. Si vous voulez passer, 0870-42-48. Il y a beaucoup de monde au standard. Je me dépêche de prendre vite des gens. Il y a des gens qui attendent depuis longtemps. Il y a mon Valentin qui est agriculteur qui attend depuis un petit moment. Salut, mon Valentin. Allô Val.
1: Salut Valentin.
6: Oui, bonjour.
0: Ça va Valentin? C'est quoi toi pour toi le plus gros red flag chez un gars ou chez une fille?
6: Alors moi c'est les poils.
0: Ah ouais. Mais c'est très personnel les
5: ouais,
0: poils.
5: Ouais, c'est un choix hein.
0: Ouais. C'est quoi qui te dérange
1: les poils sur les jambes?
0: Les poils les jambes, les poils sur les tétons.
6: Les poils partout.
0: Hein. Les poils au téton, t'aimes pas les poils au téton. Thibaut, il y a les poils au téton, lui.
5: Ouais, mais je les ai fait enlever, là. J'ai tout enlevé hier, je vous ai dit. La tente après été. Hein.
0: Tu as rasé les tétons ou quoi?
5: Je vais tout raser, t'inquiète pas. Hein.
0: Tu veux glisser un peu dessus? On le met les poils ou pas dedans?
1: Bah non, mais après les.
0: Ouais, c'est très personnel.
1: Ouais, on est où?
0: Mais je comprends, hein, Valentin. Tiens, vous pouvez nous dire sur Twitch, sur TikTok aussi, vous passez sur le live. Pardon?
6: Je peux faire une dédicace?
0: Ah, mais bien sûr, mon frère, dédicace aux poils au téton.
6: Dédicace à tous les agriculteurs de France, on les soutient, et dédicace à Hugo.
0: Ok, ben magnifique, ben dédicace à tous les agriculteurs. T'es agriculteur ou toi, Valentin?
6: À Clermont-Ferrand.
0: Eh ben parfait, ben bon courage, tu bosses ce soir, mon Val?
6: Ouais, j'ai fini déjà.
0: Ok, ben écoute, ben parfait, merci. Après une grosse journée de boulot, merci beaucoup de passer. En plus, j'ai vu que t'étais sur le chat TikTok, merci beaucoup, mon Val.
6: Allez, merci, bonne soirée.
1: Merci,
0: allez,
1: Val,
0: bonne soirée, mon pote, merci beaucoup d'écouter le Super Show. Vraiment, t'es un amour, Valentin. Merci beaucoup, on t'a fait passer un petit peu au standard, et c'est trop cool de t'avoir. On a Mélanie aussi qui bosse en crèche, ça va Mélanie?
1: Salut Mélanie.
7: Hello la team.
0: Hello Mel, ça va et toi?
7: Ouais, ça va.
0: C'est quoi toi pour toi le pire red flag? Un truc qu'on n'a pas dit encore qu'on a mis dans notre top 10.
5: C'est d'écouter le Super Show sur Énergie.
7: Oh non, quand même. Alors, c'est un peu, ça rapproche les conversations, mais plus au niveau du langage. Genre, il parle vulgaire, hyper cru, ou même aux filles, ça va pas te parler vulgaire ou genre dire wesh tout le temps et tout, non?
1: C'est
7: pas d'accord.
5: Moi, j'avais une meuf qui s'appelait
0: Fleur. On l'a mis en top 3 pour l'instant, Mélanie, le manque de respect.
7: Non mais c'est pas pareil, le manque de respect et parler tout au long de la conversation cru et pas enfin
0: okay, qui a pas de vocabulaire.
7: Il y a ceux qui parlent vulgaire, il y a enfin voilà, avoir de la conversation pas
0: le langage,
7: quoi.
0: Non, mais mauvais vocabulaire, mauvais langage. Voilà. Vas-y. OK, mais je le rajoute en top 7 avec plaisir Mélanie, je te le prends.
7: Voilà.
0: Il y a pas de souci Thibaut.
5: Ouais, j'avais une copine qui m'appelait frère et j'avoue que ça me gavait un petit peu, tu vois. Dans le même esprit.
1: Ouais, mais voyez, les jeunes de moins de 20 ans, ils disent frère, frérot et c'est ok pour tout le monde.
0: Oui, mais si tu dis que ça, si tu parles que comme ça, je comprends qu'au bout d'un moment, je comprends Mélanie, au bout d'un moment, c'est relou.
5: Un petit mon cœur de temps à autre, voilà, je m'en donne plus.
7: Ça fait 7 ans, t'es avec la personne devant ta famille, tu l'appelles frère, c'est pas bizarre.
0: Ouais, on est d'accord, c'est un peu bizarre. Mais pour l'instant, on le met en top 7. Mais merci beaucoup, Mélanie. Félicitations et nous aussi, on t'adore, t'es un amour.
7: Je vous écoute tous les soirs en rentrant du taf et franchement, merci pour les sourires.
5: Bisous, frère.
0: frère.
7: Ah, mais c'est. Non, je rentre.
0: Franchement, Mel, t'es un frère, t'es mon gars. T'es mon gars.
7: C'est mon reste.
1: Tu déchires.
0: On te fait gros bisous, Mélanie. Rentre bien à la maison.
5: Bisous, le zinc.
7: Merci.
0: Et tu nous rappelles quand tu veux avec plaisir. Et si tu veux venir nous voir en image, on est en live sur TikTok, sur YouTube et sur Twitch.
7: Allez, c'est parti, j'arrive sur TikTok en faisant un tiramisu pour mes parents pour demain soir.
0: Mais magnifique, t'es vraiment un frère Mel. Oh là là, t'es un
7: frère.
0: On se fait de gros bisous, Mélanie, merci beaucoup de nous avoir appelé ce soir. Passez une très bonne soirée avec nous dans le Super Show. On a Antoine qui habite à Laval, ça va mon Antoine?
8: Ouais, ça va, ça va.
1: Salut Antoine.
0: Il y a une télé à gagner dans 5 minutes, hein, les gars. Si vous voulez jouer avec nous au jeu du top 5, vous envoyez Super Show 7-10-12. Une petite télé LED à gagner, vous envoyez votre petit SMS. Antoine, toi, c'est quoi le plus gros red flag?
8: Alors moi c'est tout ce qui est enfin les dents. Alors les dents, surtout le manque de dents.
1: Ah ouais, bah oui, d'accord.
5: Mais il faut mettre un petit grain de riz quand vous avez plus de dents. Moi je fais ça, j'ai une manque une chico, je mets 2-3 grains de riz à la place et ça fait la farce,
0: ça fait la blague.
5: Oui, bien sûr.
0: Je suis d'accord, Jordi, moi le premier truc que je regarde chez une fille, c'est le sourire. Ah, c'est le premier truc,
1: ouais,
0: c'est
1: non,
0: le truc
1: en vrai,
0: le plus
1: pour
0: important.
1: Le coup, je suis d'accord avec vous.
5: Ah, moi j'ai un sourire de merde.
0: Donc,
1: non, non, les dents, c'est vrai. Bah, t'es en 4 dans ce cas-là.
0: Allez, mauvaise dent. Il nous manque plus que le top 1.
1: Mauvaise dent.
0: Ouais, mauvaise dent. Ouais. Il y a eu, on connaissait mauvais Joe, et il y a mauvaise dent. Ça, t'as raison, Antoine, je suis d'accord avec toi. Je regarde le sourire direct, c'est hyper important le sourire.
1: Je suis d'accord.
0: Ne dit-on pas que
8: non,
0: c'est.
8: Non, mais l'hygiène dentaire, elle est dans le jaune et tout. Non, mais moi, je peux pas.
1: Je peux pas.
0: Ah, surtout qu'aujourd'hui, il y a des solutions. Si jamais vous êtes un petit peu mal avec vos dents, les couleurs et tout. Après, ça peut arriver, hein, tu sais, quand tu t'envoies du café club tous les matins, mon Antoine, ça jaunit. Hein.
8: Oui, c'est clair, mais bon, après, il y a les brosses à dents qui existent.
0: Ouais, c'est vrai.
5: Les brosses à quoi?
0: Et il y en a qui ont des mauvaises dents aussi. Il y en a qui ont des dents qui se déchaussent, il y en a c'est galère les dents.
5: Le problème de la dent creuse.
0: Bon Antoine, je te fais un gros bisou. Merci beaucoup de nous avoir appelé ce soir mon poteau et tu restes avec nous jusqu'à minuit. Merci beaucoup mon Antoine, bisous du côté de Laval. Tiens, on a Laetitia qui est revenue.
5: Oh Laetitia.
0: Laetitia.
7: Oui.
0: On s'est perdu tout à l'heure ma berbe.
7: Mais oui. Désolé.
0: Tu nous as pas dit ton red flag c'était quoi?
7: Bah en fait ils ont été dit et là en réflexion j'en ai eu un autre qui est en fait assez important, c'est ceux qui ramènent toujours tout à eux.
0: Ah les mots. Alors là.
5: Les nombrilistes.
0: Et Laetitia, écoute.
7: Moi, je.
0: Écoute-moi bien, ça, c'est Charlie, c'est top 1.
5: Ouais.
0: D'accord.
1: C'est top 1.
0: Top 1
1: okay,
0: direct. À la base, je voulais mettre top 1, aime pas les animaux parce que moi je pense à mon petit chat
7: Mocha. Ah oui, ah ouais, non mais ça c'est impossible en fait. Ça c'est hors classement, tu vois.
0: Bon,
1: mais il y a plein de gens qui aiment pas les animaux et pour qui ce sera pas le top 1.
7: Non.
1: Je pense que l'égocentrique, t'as raison, ça. C'est plus général.
0: On met quoi en top 1? Dites-nous tout de suite sur Twitch, sur TikTok et sur YouTube. Vous mettez sur le chat. Dites-nous, est-ce que égocentrique, ça part en top 1? Franchement,
7: c'est vraiment le moi, je lui raconte un truc, il dit, ouais, mais moi, j'ai vécu ça.
0: Oh, l'enfer, mais l'enfer.
5: Je suis énervé, Laetitia, tu m'as énervé, moi, je suis d'accord avec toi.
0: Tiens, on a Margot au standard avec nous, ça va, Margot?
9: Bonsoir,
1: salut Margot.
0: Salut, ma merde, ça va, et toi?
9: Bah oui.
0: Alors, Laetitia vient de proposer un red flag top 1, c'est égocentrique, t'en penses quoi?
9: Non, bah oui, ça, c'est haut, mais le mien, je trouve que c'est.
0: C'est quoi? Vas-y, dis-nous.
9: C'est fils à papa, fils à maman plutôt.
0: Ah ouais. Ah ouais. Et encore maman poule.
9: Parce qu'il sait rien, il sait rien faire seul. Il demande tout le temps son avis. Je sais pas prendre.
0: Ah là là. Les hommes princesses.
1: Ouais, aussi,
9: sa mère.
0: Les hommes princesses, Margot. Les hommes princesses.
9: Exactement.
1: Les hommes princesses.
0: Si t'aimes pas les animaux, t'es un peu égocentrique, ça se rejoint. Ouais, Zilab qui nous dit ça. C'est vrai, c'est vrai. Bon, ben on met égocentrique en top 1 et on a notre top 10 des red flags qui est fini.
1: Oui, de toute façon, on a tous notre petit red flag à nous-mêmes, quoi.
0: C'est vrai, t'as raison. Jordi, elle parle beaucoup d'elle en ce moment. Bon, les filles, Laetitia, Margot, Jordi, Thibaut, vous nous dites si le top 10 est bon. Alors. En top 10 des red flags, les bruits de bouche.
1: Ouais, ouais, mais après, il y en a plein sur lesquels je suis pas d'accord, mais.
0: En top 9, radin.
1: Ouais.
0: Ça c'est relou. Et ça marche pour les filles et pour les gars. Ça marche pour tout le monde.
5: C'est unisex, hein. C'est l'unisex, hein. C'est sur mesure, quoi.
0: Huitième des choses qui repoussent chez quelqu'un, parle de son ex.
5: Bah, avec Jordi, on n'est
1: pas d'accord.
7: Ouais, ça c'est à voir.
5: C'est une démocratie, hein.
1: C'est une démocratie.
5: Tu vois.
0: Attention. Top 7 des red flags. Quelqu'un qui a pas du tout de vocabulaire, qui parle hyper mal à tout le monde. Qui a pas de langage.
1: Ouais, qui a pas de langage. Non, pareil, pour moi, c'est pas forcément un giga red flag. Mais...
0: Top
9: 6. Pour moi, c'est plus haut, même.
0: Top 6, et ça pourrait. Ouais, t'as raison, Margot. Bah, après, ça peut bouger, hein, les positions. En tout cas, top 6, on a menteur infidèle.
1: Qu'est-ce que ça fout en 6?
7: Moi, ça serait même plus haut. Hein.
1: Mais merci, les filles.
0: Pour Jordi, c'est top 1 aussi.
5: Moi, j'inverserai avec le 4ème que tu vas nous dire tout à l'heure. Mais...
0: Alors, 5ème, quelqu'un qui a pas de sujet de conversation.
5: Ouais. Ça fait un peu de peine parce que parfois c'est pas facile, on est un peu timide, mais.
1: Oui.
0: Quatrième, quelqu'un qui a des mauvaises dents.
7: Ouais, ah ouais, non, ça c'est non.
0: Ça c'est peut-être, ouais, c'est peut-être un peu haut, parce qu'après le physique, bon, ben bah, voilà. Ouais. Troisième, quelqu'un qui manque de respect aux gens. C'est presque top 1, ça.
1: Ouais, aussi.
7: Ouais, en vrai, ouais. Ça c'est presque top 1. C'est... T'imagines, il manque de respect à tes parents?
0: Mais non, mais en vrai, ouais. En vrai, les gars, les filles et tout le monde. Deuxième, mauvaise odeur corporelle, c'est top 1 tous les jours.
7: C'est
0: ouais, quelqu'un qui tue, mais les gars.
8: Non,
0: mais
8: on a un bon top 3.
0: Ouais, quand t'aimes, mais quand t'aimes, tu sais quand même que le gars il pue la moule, quoi, tu vois. C'est ce que je veux dire, c'est que le gars il sent le fromage.
7: Il est pas pêcheur, quoi.
0: Et pourtant, il est pas pêcheur. Bon, et en ouais, numéro 1, quelqu'un d'égocentrique, quelqu'un qui ne parle que de soi.
7: Ouais. Ah oui, moi, oui, oui.
0: Moi, je pense qu'on peut applaudir le chat, on peut applaudir oui, Margot, Laetitia et tous ceux qui sont passés avec nous en soir. Voici le top 10 des plus gros red flags. Top 10 des trucs à éviter. Si vous avez des rendez-vous, ben voilà, vous savez maintenant tout ce qu'il faut faire. Faut se doucher, faut pas parler de soi, faut se laver les dents, faut ça pas parler beaucoup. De son ex.
1: Ouais.
0: Il faut payer, faut pas être radin.
5: Okay. C'est ça. Hein.
0: C'est bon, maintenant on a pris tous les conseils. Margot, Laetitia, je vous fais de gros bisous, les filles.
7: Gros bisous, merci bisous. Encore.
0: Merci
7: bisous.
0: Beaucoup d'être passé avec nous. Franchement, c'est adorable. Tous ceux qui passent 10 minutes, 15 minutes, tous ceux qui passent sur les lives aussi, vous pouvez venir nous voir en image. On est là sur Twitch, sur TikTok, en direct et sur Énergie dans toute la France, bien sûr. Faites gros bisous, les filles. Merci beaucoup d'être avec nous. Et maintenant, il est l'heure de vous offrir une télé, les amis.
5: C'est l'heure.
0: Télé LED à gagner dans le Super Show. Attention, c'est Jordi qui va poser les questions. On va jouer au jeu du top 5. Vous allez avoir 45 secondes pour avoir 3 bonnes réponses d'affilée. Un test de culture générale. Ce soir, le thème, c'est les gentils monstres. Et du coup, si vous voulez participer, gagner la télé LED, vous envoyez Super Show maintenant par SMS au 7-10-12 pendant D6 et Théodora. Bonne chance.

0: Merci d'être là les amis, de choisir le Super Show Énergie tous les soirs, 21h minuit, on est en direct du lundi au vendredi, en direct sur Énergie et en live bien sûr. Venez nous voir les amis, venez sur Twitch, sur TikTok et sur YouTube, on est en direct, vous allez voir le studio. Je fais un coucou à Petite Étoile, à Mélanie, à Julien, à Bionic, à Ghost Fiber, à Roman, à Lohan, à Yann Karael qui est là aussi. Merci beaucoup, tous vos messages qui arrivent en direct à l'antenne. Et pour vous remercier d'écouter le Super Show Énergie tous les soirs, on a des cadeaux, on joue au jeu du top 3.
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0: Jordi, le concept du top 3.
2: Ah, c'est moi qui dois expliquer ?
0: Ouais.
2: On a un thème et il faut trouver 3 bonnes réponses à l'affilée. En 45 secondes.
0: À l'affilée. C'est ça, en gros, vous avez 45 secondes. Vous avez envoyé votre SMS, vous envoyez Super Show 7-10-12. Vous pouvez toujours le faire, vous pouvez toujours vous inscrire. 45 secondes. Ce soir, le thème du quiz de culture générale, c'est les monstres gentils, puisque c'est un hommage à Yves Brunier, qui est le co-créateur et interprète de Casimir. C'est lui qui était dans la pluche, dans le costume, quoi. Il est décédé aujourd'hui, malheureusement, Yves.
2: Oh là là.
0: Il a marqué des générations, il a marqué Casimir. Des enfances.
2: C'est quelle année, Casimir?
0: Ah, ça date, années 80, Club Dorothée.
3: Je sais pas pourquoi, j'ai envie de te dire 89, et je veux qu'on vérifie si c'est ça. Dans ma tête, je serais un super génie.
0: 82.
3: C'est bien ce que je pensais.
0: Dur, mon Thibaut. Du coup, 45 secondes pour avoir 3 bonnes réponses d'affilée sur le thème des monstres gentils. C'est un test de culture générale si vous voulez participer et gagner votre télé LED. Vous envoyez maintenant Super Show par SMS au 7-10-12. On a Maxime qui a envoyé son SMS. Salut mon Max.
4: Et bonsoir.
0: Bonsoir mon Max. Ça va mon poteau?
4: Ça va et vous la team?
0: Ben ouais, ça va très bien. Écoute, il y a Jordi qui est là, il y a Thibaut, moi c'est Charlie. T'es dans le Super Show et tu vas tenter de gagner la télé. 45 secondes, est-ce que t'es prêt mon Max?
4: Allez, je suis chaud.
0: T'habites où, dans quel coin toi?
4: Je suis à La Chapelle-sur-Erdre, à côté de Nantes.
0: Ben très bien, on représente. 45 secondes, c'est Jordi qui te pose les questions. Il faut juste que t'aies 3 bonnes réponses d'affilée, Max, ok?
4: Ça marche.
0: Allez, c'est parti, on y va, 45 secondes, bonne chance.
2: Comment s'appelle le film où Bob et Sully doivent faire peur aux enfants pour avoir de l'électricité?
4: Monstre et compagnie.
2: Oui, c'est un ogre qui terrorise des villages, qui vit dans un marais et qui n'est pas Thibaut. Qui est-il?
4: Shrek.
2: Oui. Selon une étude, quel pourcentage d'enfants ont peur des monstres sous le lit à 5% près?
4: 80.
2: Ah non, c'est jusqu'à 73. Si tu croises Jules dans une rue de Marseille et qu'il te dit « t'es un monstre », qu'est-ce qu'il veut te dire?
4: Tu déchires quoi, t'es un bon.
2: Quel personnage est un fantôme qui adore faire peur mais qui est en réalité très gentil?
4: Casper.
2: Oui. Dans Lilo et Stitch, quel est le numéro de l'expérience de Stitch?
4: 626.
2: De quelle couleur est Casimir, le monstre hyper gentil?
4: Orange.
2: Dans quel lac écossais tu pourrais tomber sur le monstre du Loch Ness?
4: Le Loch Ness.
0: C'est une bonne réponse en plus.
2: Il en a eu beaucoup.
0: Mais ça faisait que 2 d'affilée, il en fallait une troisième. T'as mon Max, 2 fois 2 d'affilée, je suis dégoûté.
3: Pas simple, hein.
0: Aïe, dommage, elle était dure. Tiens, la question dans Lilo et Stitch, quel est le numéro de l'expérience de Stitch?
4: C'est dur.
0: Ah ouais, c'est pointu. Hein. Bah, sinon, t'as été super fort, franchement, Max.
4: Je peux avoir quoi, la télécommande à la limite?
0: On va t'envoyer une pile alcaline. On va t'envoyer une double A, y a pas de souci, mon Max. Je te fais de gros bisous à La Chapelle sur Erdre, juste à côté de Nantes. Bisous, mon Max.
2: Bisous, Max.
4: Ouais, bisous tout le monde.
0: Merci beaucoup de nous écouter. Merci d'écouter le Super Show Énergie tous les soirs, 21h minuit. On est là, les amis. Et comme Max a pas gagné, mais la télé LED, elle peut être encore pour vous. Vous envoyez Super Show par SMS au 7-10-12. William a envoyé son SMS. Ça va, William?
5: Ça va et vous? Bonsoir, équipe.
0: Bonsoir, mon William. Il y a Jordi, il y a Thibaut qui est là. Moi, c'est Charlie. Et tu vas avoir 45 secondes, du coup, pour toi aussi, pour avoir 3 bonnes réponses d'affilée à notre quiz sur les monstres gentils pour gagner la télé. T'es prêt?
5: T'es prêt.
0: Allez, c'est parti. 45 secondes, c'est Jordi qui pose les questions. On y va.
2: Dans Hôtel Transylvanie, quel type de créature est Wayne?
5: C'est pas de passe.
2: Un loup-garou. Vrai ou faux, à la base, Frankenstein est hyper sympa. Il est devenu parce que les gens étaient méchants avec lui.
5: Ouais.
2: Vrai. Dans quel dessin animé des petits monstres gentils utilisent leur pouvoir pour remporter des duels?
5: Passe.
2: Pokémon. Dans Shrek, quel objet Fiona garde-t-elle secrètement parce qu'il lui rappelle son passé?
5: Je passe.
2: Un livre de contes. Dans quel film il ne faut pas mouiller ni nourrir un petit monstre poilu trop mignon après minuit?
5: Gremlins.
2: Oui. Si par malheur tu croises un vampire, il vaut mieux lui faire des bails ou lui lancer de l'ail?
5: De l'ail.
2: Oui. Quel petit monstre mignon de Nintendo peut copier les pouvoirs de ses adversaires?
5: J'ai pas compris la question.
2: Quel petit monstre mignon de Nintendo peut copier les pouvoirs de ses adversaires?
0: C'est fini. Non, je pensais que tu l'avais, William. On va pas donner la rêve.
2: On la donne pas?
0: On va garder la question. Les amis, William, je suis désolé, mon pote, t'habites où?
5: À Brélaise, à côté de Brest.
0: Ok, ben juste à côté de Brest, on fait un gros bisou. Tu bosses ce soir?
5: Non, là, je bosse pas ce soir.
0: Ok, d'accord. Bah écoute, merci beaucoup d'écouter le super show. William, t'es passé à ça de la télé.
2: Dommage, William.
5: Eh oui.
0: Ah, je suis dégoûté pour toi, Willy. Il est 22h15. Si vous aussi, vous la voulez, cette télé LED, faut l'envoyer maintenant, le SMS.
2: Allez.
0: Le SMS, il part maintenant, les gars. Super chaud au 7-10-12, la télé LED, elle va peut-être être gagnée pour vous. On écoute
6: c'est
0: Manon Lisa.
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0: Et on revient dans 3 minutes dans le Super Show Energy, le temps que vous envoyez votre SMS. On continue tant que la télé n'est pas gagnée. On continue à la mettre en jeu. Il y a pas de souci, on continue le jeu du top 3 et on va tester aussi avant 22h30 une technique pour s'endormir en moins d'une minute.
2: Je demande à voir.
0: Voilà, si vous avez des galères d'insomnie, si vous êtes un petit peu stressé toi en ce moment, apparemment c'est un truc ça marche à chaque fois. C'est Fabien Olicard qui l'a développé, il est mentaliste. On va la tester dans l'émission, c'est le on vous dit hein, tous les soirs, on teste des expériences qu'on voit sur les réseaux, on vous dit si ça marche ou pas. C'est le super show, on est là entre potes avec vous tous et vous toutes évidemment sur Twitch, sur TikTok, on est en direct, on vous parle pendant les pubs et les musiques, on est là.
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0: Et ça met de bonne humeur, ça, ce soir. Hein, pour terminer la journée, c'est mardi soir, c'est Charlie. Bienvenue sur Énergie, c'est le super show tous les soirs. On est là, merci d'être au rendez-vous. Hein, 21h minuit, on est entre potes tous les soirs. On est en direct sur Twitch, YouTube et TikTok. On va tenter une expérience. Apparemment, on peut s'endormir en moins d'une minute avec une technique. On va tester dans le super show.
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0: Et en attendant, on a une télé à vous offrir, télé LED. Dans le super show Énergie, on joue au jeu du top 3. Pour l'instant, on n'a pas de gagnant. Du coup, on prend tous ceux qui envoient leur SMS. Vous envoyez super show au 7-10-12 pour vous inscrire, pour passer avec nous dans le jeu du top 3. C'est ce qu'a fait William. Salut mon Will. Ça va, William?
2: Salut, William.
3: Oui, allô?
0: Ah, j'ai eu peur que tu répondes pas, William. Tu m'as fait peur. Ça va, William? T'habites à Brest, toi aussi?
3: Oui, mais en fait, c'est toujours le même William.
0: Ah, c'est encore... T'as joué avec nous, William?
3: J'ai joué avec vous juste avant.
0: Ah, ben, je suis désolé, mon William. Eh, là, t'as été super honnête, sinon je prenais une deuxième chance, mon pote.
3: Oui.
0: Je suis désolé, mon Will.
3: Eh, pas de soucis.
0: Eh, ben, je te fais un petit bisou alors.
3: Ah, bisous, bonne soirée.
2: Bisous, William.
0: Je suis désolé, William. Vous êtes au standard, comme ça, si tu veux écouter la radio, t'écoutes au téléphone.
3: Ouais, du coup, j'ai pas raccroché, ouais.
0: Viens nous voir si tu veux sur Twitch, sur YouTube et sur TikTok. On est en direct. Oui, on est ensemble jusqu'à minuit, mon pote.
3: Ça marche, pas de
0: soucis. Désolé, je me fais juger sur Twitch. LVM là, qui me juge. Désolé. On a Lucie, par contre. Lucie, t'as pas joué avec nous encore, Lucie?
4: Coucou, non, j'ai pas joué avec vous.
0: Ok, parfait. Toi aussi, t'as envoyé super chaud par SMS au 7-10-12. Ça va, Lucie, t'es en forme?
4: Ça va et vous? Ouais, je suis grave chaud là.
0: Eh ben écoute, 45 secondes ma Lulu pour avoir 3 bonnes réponses d'affilée sur le thème des monstres gentils. Puisque ce soir c'est en hommage à Yves Brunier qui était le co-créateur et interprète de Casimir qui nous a quittés aujourd'hui. C'est en hommage
4: c'est
0: à lui.
4: C'est triste.
0: Eh oui, c'est très triste. Télé LED peut-être pour toi à gagner dans le super show, Lucie. 45 secondes, c'est Jordi qui te pose les questions et il faut juste que t'aies 3 bonnes réponses d'affilée. T'es prête?
4: Ouais, je suis prête.
0: Allez, on y croit. Plus belge la vie qui t'encourage sur Twitch. C'est parti, on y va, 45 secondes.
2: Quel petit monstre mignon de Nintendo peut copier les pouvoirs de ses adversaires?
4: Kirby.
2: Oui. Non. Qui, dans cette émission, est appelé le monstre du super show parce qu'elle met des patates à tout va?
4: Passe.
2: Ah, c'était Jordi. Quel est l'autre nom de l'abominable homme des neiges?
4: Passe.
2: Le Yeti. Dans quelle école de magie très mal sécurisée on peut croiser des monstres dans les couloirs?
4: Harry Potter.
2: Les noms de l'école?
4: L'école des sorciers, Poudlard.
2: Oui. Dans l'étrange Noël de Monsieur Jack, quel est le prénom du squelette qui est le personnage principal?
4: Jack. Oui. Jack.
2: Qui est le plus flippant, Kev Adams ou Mercredi Adams?
4: Mercredi Adams.
0: Oui, 3, c'est gagné. Voilà.
5: Lucie.
2: Oh là là.
0: Bravo. Oh, Lucie, c'était chaud. Félicitations. Elle est pas loin du gong. Hein.
5: Ah ouais.
0: Ah, c'est bon, ça t'habite où, Lucie?
4: J'habite à Beauvais, à côté de Beauvais.
0: Très bien, bah écoute, ça fait plaisir. Tu bosses où? Tu bosses à l'aéroport?
4: Non, je bosse à Leroy Merlin.
0: Ah, mais non, tu bosses à Leroy Merlin de Beauvais.
4: Et oui.
0: Et tes projets vont plus loin, en fait. Ah, mais trop bien. Mais écoute, et la télé, elle est pour toi, télé LED, c'est cadeau du super show, Malulu.
4: Oh, finesse, merci beaucoup.
0: Ah, mais c'est la première fois que tu gagnes un truc à la radio?
4: Oui, c'est la première fois.
0: Eh ben, tu vois, c'est pour te récompenser d'écouter Super Show Énergie. Merci beaucoup, Malucie. Je te fais un gros bisou. Merci d'avoir été avec nous.
4: Moi aussi, je vous fais des gros bisous. Je vous adore. Je vous écoute tout le temps.
0: Ah, mais t'es un amour. Et toi, tu as un cœur, en fait. Tu as un cœur de Beauvais.
4: Et oui, j'ai un cœur, moi.
0: Il y a tout le monde qui te félicite sur Twitch, sur TikTok, sur YouTube. Merci. Tiens, bravo Lucie, Guilou, Baird qui te dit bravo, LVM, Valentin, John aussi. Tout le monde te fait un bisou. Merci Lucie de nous suivre jusqu'à minuit, on est là.
2: Bisous.
0: Allez, je te fais un gros bisou et tous vos messages qui arrivent en direct à l'antenne. Hein, là, vous venez d'avoir la preuve. Vous venez sur Twitch, sur TikTok et sur YouTube. Vous mettez un petit message. Ils arrivent en direct sur Énergie dans toute la France. En plus, vous nous voyez en vidéo. On est ensemble jusqu'à minuit et en plus, ça va valoir le coup là de venir nous voir. Puisqu'on va tenter une expérience.
2: Ah oui.
0: Dans le super show, tous les soirs, entre 21h et minuit, on teste, on vous dit. Mm-hmm. En gros, on voit des trucs qui passent sur les réseaux, des trucs tendance, on les teste et on vous dit si ça marche ou si ça marche pas. Et ce soir, c'est pour tous mes gars et mes girls qui ont des problèmes d'insomnie.
2: Ah.
0: Qui galèrent à s'endormir, qui réfléchissent trop, qui pensent. J'ai trouvé une technique pour s'endormir en moins d'une minute. Et apparemment, ça marche à chaque fois. On va la tester dans le super show Énergie. Soyez là, venez nous voir en vidéo, c'est juste après 9h.

0: bon courage tous ceux qui bossent encore. Merci de nous écouter sur le retour à la maison. C'est Charlie, c'est le Super Show Énergie. On est de retour tous les soirs 21h minuit avec David Koechner, tiens, qui arrive pour l'hit. Ça fait longtemps, ça, c'est parfait. Ah, c'est bien ça. Un petit peu planant, c'est du bien. Parfait pour se détendre. Et attention, il y a le nouveau directeur de la Star Academy qui arrive aussi, Moziman, avec son nouveau remix de Gaëtan Roussel. On va parler des bêtises qu'on a fait quand on était petit. Oh, avant 23h, si, ouais.
1: Oh là, Thibaut, ça promet.
0: Thibaut, il y en a fait, ouais, de la bêtise. Oh. T'as genre dit, tu faisais des bêtises quand t'étais petit?
1: Inconsciemment, on va dire, pas volontairement. J'étais pas un enfant
2: turbulent. Mignon, ouais, mignon. Ouais, alors, mignon. Moi, c'était une catastrophe. Ouais.
0: J'ai un enfer.
1: Ouais, j'imagine pas.
0: Même en grandissant, Thibaut, il a jamais perdu ce petite flamme. Hein.
3: J'adore les bêtises.
0: On va parler de bêtises. Et juste avant, on a une technique à tester. Ça va peut-être vous changer la vie, les jeunes. Yeah.
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0: Grosse soirée ce soir dans le Super Show Énergie. Attends, ah, on a juste Véronique qui nous a appelé. Ça va, Véro?
5: Oui, coucou, bonsoir à tous.
1: Salut Véronique.
0: T'es en forme, Véro? T'habites où, toi?
5: Alors moi, j'ai dit t'es Saint-Étienne.
0: Ah, très bien, allez les Verts.
5: Ouais, allez les Verts, bah ouais, bah, surtout qu'en ce moment, c'est pas mal, quoi. Donc on va pouvoir dire, voilà, allez les Verts.
0: T'as raison, on en profite. Vous savez quoi?
5: Public et les meilleurs supporters.
0: Ouais.
5: On va gagner, yes,
0: yeah.
5: C'est juré. Allez. Ah bah ouais.
0: Qui c'est les plus forts, évidemment. Ah, gros bisous, Véronique. Merci beaucoup de nous avoir appelé. Toi, tu nous as appelé pour trouver la station essence la moins chère.
1: Ah, okay.
5: Exactement.
0: Ouais, depuis le début de l'émission. Alors, pour l'instant, le record, c'est le Hyper U de Mende en Lozère. Et le litre du Samplon 95, il a 1,98€. Et du coup, pour vous filer un coup de main, on essaie de trouver la moins chère. Ouais, Véro.
5: Alors, le problème, c'est que voilà, moi, sur Saint-Etienne, c'est 1,99€, le 98 et le 95. Voilà.
0: Ah, les deux, ils sont au même prix?
5: Ouais, les deux sont au même prix. Okay. C'est l'une des stations. Et ce matin, j'ai fait la queue, je suis arrivée. En plus, c'est ce que j'expliquais. J'avais oublié ma carte bleue, donc je ne pouvais pas prendre de l'essence. J'avais pas d'argent.
0: Oh la louve.
5: Obligée de revenir. Alors, j'avais fait la queue il y a un monde. Et bah ouais, parce que c'est l'une des moins chères, Saint-Etienne. Rue d'Amontard à Saint-Etienne.
0: Eh ben voilà, voilà. Le bon plan et les prix, il est passé. Merci beaucoup, Véro, de nous avoir appelé.
5: Voilà, mais je t'en prie, ça a été avec plaisir.
0: Voilà,
5: voilà, et fidèle.
0: Et du coup, tu auras encore plus de monde demain à la station service. Voilà.
1: Et oui.
5: Ah bah oui, mais bon, je pense qu'ils le connaissent, ils le savent de toute manière. Donc ouais, il y a la queue chaque fois, toutes les fois. Donc là, ce soir, j'y suis allée, c'était beaucoup plus calme. Mais voilà, donc bon. 1,99€.
0: Eh bah, ben trop bien.
5: C'est quand même moins cher que sur Paris.
0: Ah oui, bah moi ouais, je te dis, j'ai vu ce matin 2,35€.
5: Oui, c'est ce que j'écoutais, ouais, ouais, tout à fait. Non, on est encore privilégié à ce niveau-là.
0: Donc, ah ouais, voilà. Non, bah, je vais pas te mentir, j'ai pris le vélo du coup.
5: Bon, bah écoute, belle soirée, dommage. Et puis bah, pour une prochaine.
0: Bah je te fais un gros bisou, Véronique. 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Pour l'instant, c'est en Lozère que l'essence est la moins chère. Vous nous appelez pour partager vos bons plans. Et en attendant, c'est long, on teste, on vous dit, du Super Show Énergie. Tous les soirs, on teste des tendances qu'on a trouvées sur les réseaux. Et je vous l'ai dit, ce soir, on va tester un truc pour s'endormir en moins d'une minute. C'est une expérience que Fabien Olicard a établie. C'est un mentaliste, vous le connaissez peut-être. Écoutez, il vous présente la technique.
6: La technique, je vous la donne tout de suite, elle va activer le système parasympathique de votre cerveau. C'est le mode calme. Je le fais depuis un mois, c'est un délire.
0: C'est un délire. Oh. Apparemment, on va se chatouiller le cerveau. Les Donc, si vous avez du mal à dormir, écoutez, c'est la technique.
6: Vous prenez un nombre ou un chiffre entre 250 et 500 dans votre tête, peu importe. Imaginons 342. Et vous allez mentalement décompter de 3 en 3 dans votre tête.
1: Oh non, mais c'est déjà chiant. Ah ouais. Enfin...
0: Ça va aller. Je sais qu'on n'est pas des experts en maths dans cette équipe, mais ça va aller. Donc, okay. Ne vous inquiétez pas. Et apparemment, quand tu fais ça, ça marche très bien.
6: Assez rapidement, vous allez décrocher, vous serez plus là, vous serez en train de pioncer ou en train d'halluciner à moitié, en train de sombrer dans le sommeil.
1: Non mais ok.
0: Alors, vous avez compris la technique
1: ouais,
0: ou pas?
1: Ouais, j'ai compris. Ouais. Oui, en fait, c'est très simple. Hein.
0: En fait, tu t'allonges et vous allez pouvoir le faire puisqu'on enlève sur Twitch, sur TikTok et sur YouTube. Vous êtes n'importe où sur les lives, vous venez scroller, vous venez tomber. Déjà, sachez qu'on est en direct sur Énergie. Je sais, ça paraît fou, mais oui, on est là. On est en direct, vous voyez les studios. Et du coup, vous pouvez le faire avec nous dire du coup si ça va marcher ou pas. Alors en premier, il faut s'allonger et se détendre. Il faut choisir un chiffre entre 250 et 500.
3: Ouais.
0: Et après, tu descends de 3 en 3. T'as pris 250, tu fais 247, 244, 241.
1: Ouais.
0: Nanana. Ok.
1: Ouais,
0: ça paraît un peu compliqué, mais justement, c'est ce travail du cerveau qui te fait t'endormir en fait. Parce que c'est très répétitif, ça te fait t'endormir.
3: Ok.
0: Thibaut.
3: Ouais.
0: Tu vas aller t'allonger sur le canapé du studio.
3: Allez, je
0: vais. Et fais gaffe, mais mets un petit drap parce qu'il s'est passé des choses dégueulasses sur ce canapé.
3: Ah, mais oui, il y a des. Ah, on a récupéré le canapé de l'équipe de Manu sur Énergie le matin. Je peux vous dire qu'après leur émission, ça vous embête si j'enlève mon pantalon?
0: Tu te mets comme tu dors. Hein. Bon, et si ça se trouve, là, t'es parti pour 30 minutes de sieste, mon petit.
3: J'enlève mes souliers déjà. Mes souliers de bois.
0: Il est 22h35. On est en direct dans le Super Show. Vous pouvez venir voir les images. Venez nous voir sur Twitch, sur YouTube et sur TikTok. Merci beaucoup d'être là, les amis, tous ceux qui like. Il y a OM Marseille qui est là, Bionic, Ben, Julien aussi. Vous allez voir Jordi et vous allez voir Thibaut, du coup, qui est allongé sur son canapé.
3: Ah, je suis trop bien, là, dans le canapé, là.
0: T'as compris la technique pour t'endormir en une minute, Thibaut?
3: Yes, je pars de 250, si ça vous va.
0: 250?
3: Ouais.
0: Ok, tu pars de 250, tu te détends.
3: Ouais.
0: Et tu décomptes de 3 en 3.
3: Vous voulez que je compte à haute voix?
0: Ouais, bah oui, c'est mieux, ouais.
3: Ah là là là.
0: Et donc, on va voir si ça marche et au bout d'un moment, tu t'endors en moins d'une minute, hein. Et si tu t'endors, t'inquiète, te stresse pas, on prend le relais avec Jordi, y a pas de souci, on fait l'émission, et si tu dois faire un gros dodo, tu fais un gros dodo.
3: 250. 247. 244.
0: Ah, il réfléchit.
1: Mais oui, je te dis, c'est dur.
3: 241. 238. 234. 5. 235.
1: C'est les auditeurs qui vont s'endormir.
3: 232. 200.
1: Bah non, mais Thibaut, fais un effort à compter
3: 229,
1: là.
3: 229. 229. 226.
1: Non, mais j'y crois pas une seule
3: 223.
1: Seconde.
3: 223.
0: On laisse faire. Si jamais il y a le disque de secours qui part sur l'énergie, c'est normal.
3: 220. 210.
0: J'y crois pas. Vous l'avez en plein écran, venez sur Twitch, sur TikTok et sur YouTube, vous allez voir. J'ose pas parler fort, du coup, on a la radio, c'est terrible.
1: C'est pour ça. C'est pas du tout une séquence radio, cette histoire. Mais peut-être qu'il nous prend pour des citrons, c'est possible.
0: Mais je sais pas, il a l'air de vraiment s'endormir. Il est avec son petit pull et il est allongé sur le canapé.
1: Après, s'il y en a bien un sur qui ça peut marcher, c'est Thibaut.
0: Ouais. Bonjour, c'est la première fois pour moi. Salut Étienne, merci d'être là.
1: Marine. Ne faites pas ça en conduisant.
0: Attends.
1: Non, mais arrête.
0: Tu crois pas?
1: Mais non, rien, il fait comme ça. Il va prendre son pouce.
0: C'est bien, on n'ose plus parler fort, c'est horrible. Je vais le réveiller, mon titi. Il troll, Arnaud, qui nous dit. Je sais pas s'il troll.
1: Tu veux que j'aille voir? Je vais voir.
0: Il faut être fort en maths, ouais, ça peut être un peu compliqué, mais là, j'ai l'impression que ça marche bien sur Thibaut. Mais non, il est pas en train de dormir, quand même. Non, mais c'est trop bizarre. Dridri Basket, c'est un bon acteur. Je sais pas si je veux le croire, mais venez nous voir si vous êtes à la radio. Là, vous êtes à la maison, peut-être venez sur Twitch, sur TikTok. Jordi.
1: Non, je pense que j'y crois pas une seule seconde.
0: Bah attends, mais il a l'air de faire un gros dodo quand même.
1: Oui, mais il fait bien semblant.
0: Thibaut.
1: Thibaut. C'est quoi le truc? Est-ce qu'on le réveille et il nous dit?
0: Mais non, mais je le crois pas, il s'est pas vraiment endormi.
7: C'est un énorme pari. Vous êtes bienvenue dans le terrible prank du Super
3: Par contre, franchement, sincèrement, j'étais trop bien. Et en vrai, si je m'étais concentré, j'aurais réussi à dormir.
0: Ça aurait pu marcher.
3: Mais sincèrement, premier degré, ça marche vraiment bien.
0: Genre, et tu joues bien. Depuis le début, t'es pas du tout en train de t'endormir.
3: Non, franchement, aux alentours de 217, je crois, par là, je commençais à me sentir partir. Et après, je vous entendais, je me dis, mais je vais pas m'endormir.
1: Mais non, mais oui.
0: Vas-y, Jordi va tester.
3: Tiens,
0: allez, Jordi, prends le micro, va tester.
1: C'est sûr, attends.
0: Parce que Thibaut, c'est un acteur. Mets même pas le casque. Te préoccupe même plus de la radio.
1: Je suis parti sans le casque.
0: Alors, tu choisis un chiffre entre 250 et 500.
1: Bien sûr, mais déjà, j'ai les lumières plein phare.
0: Mais
1: sachez
0: non,
1: que je m'endors jamais avec les lumières.
3: Non, mais ferme les yeux, tranquille, y a pas de problème.
1: Et que je suis tout sauf détendu, donc.
0: Allez. Détends-toi, Jordi.
1: Oui, bah oui, détends-toi qui me dit.
0: Oublie tous ces gens que t'as envie de frapper.
1: Jamais, je suis tendu comme un string.
0: Oublie ton ex. Ce méchant.
1: Pourquoi tu parles de lui?
0: Venez voir les images, on est en direct sur TikTok, sur Twitch et sur YouTube, c'est super chaud jusqu'à minuit, on est là.
3: Et ça fait vraiment un bien fou de
0: salle
3: manger.
0: On a éteint les lumières dans le studio.
1: Mais le canapé est inconfortable, ça me fait très mal au cou. Tu te mets comme ça.
0: Ah mais Jordi, c'est la pire cliente pour ça.
1: Mais je suis la pire cliente, Fabien Olicard. Mais tes conseils et tes livres, non, j'y crois pas.
3: Concentre-toi, Jordi. Mets-toi dans le mood de là, tu vas dormir.
0: Alors, vas-y, t'as choisi un numéro 1.
1: Ouais, 250.
3: Là, c'est pas bête de partir d'un truc.
0: Et tu descends de 3 en 3 et normalement, tu vas t'endormir en une minute. Ok.
1: 250. 247.
0: Non mais détends-toi là, tu vois, t'es énervé là.
3: T'es pas dans le mood.
0: Détends-toi.
1: Mais les gars, plus vous me dites détends-toi, moi je suis
0: détendu. C'est vrai.
3: Desserre ce point là.
1: Ok. 243. 240. 237. 200. C'est pas si facile. 234.
3: C'est dur, hein.
1: Ouais. 231. 228. 200.
8: 23, 220, 217.
0: J'en dis.
8: 214.
0: Technique pour s'endormir en moins d'une minute.
8: 211.
0: Et pourquoi tu rigoles? Mais c'est dormir. Je
3: déconcentre.
8: Bah, comptez, moi les maths, ça me fait rire. 211, 208.
3: Je pense aux gens qui sont 206, en voiture là. Et qui sont en train de.
0: Ah, vous endormez pas.
3: Faites gaffe, hein. Allez, ouvrez la fenêtre.
8: 1999.
0: Non, oh là là, 1990. Bon, allez, c'est bon, Jordi, allez, c'est bon. Allez, ça
1: marche pas, nickel. Ils m'engueulent parce que le truc, il marche pas, j'hallucine.
3: Bon, oui. C'est le même test qu'on vous dit. Hein.
0: Voilà, si vous testez, moi j'y crois vraiment à cette technique. Vous aurez tout ce que dit Fabien Licard, j'y crois quoi qu'il arrive. Thibaut, premier degré, j'ai pas joué le jeu jusqu'à 100% parce que sincèrement, j'allais m'endormir et en vrai, c'est impossible qu'on le fasse là avec le direct. On sait qu'on a des musiques à envoyer, on doit rester concentré. Mais je vais le tester chez moi, je suis sûr que ça marche à 300%. Vous testez ce soir sur Twitch, sur YouTube et sur TikTok. Si jamais ce soir vous galérez à vous endormir, vous testez cette technique, vous choisissez un chiffre entre 250 et 500 et vous descendez de 3 en 3 en comptant dans votre tête. Et normalement, vous êtes censé vous endormir en moins d'une minute. Vous testez ce soir, je crois demain.
1: On essaiera vraiment premier degré sans mauvaise foi.
0: Moi, vu comment Thibaut a réagi, je peux y croire. Franchement, pour l'instant, pour moi, c'est validé. On aura les réponses demain. En tout cas, merci beaucoup d'être aussi nombreux. Vous venez sur Twitch, sur TikTok, on est en live. Vous êtes super nombreux à la radio aussi à nous écouter. C'est votre nouveau petit rendez-vous tous les soirs, 21h minuit. On est là. C'est le super show en direct avec David Kochner.

Merci d'être là, 21h minuit, c'est Charlie, c'est le super show énergie. Il y a de quoi s'ambiancer ce soir. Attendez, on va écouter des bons hits quand même avec Mauvais Joe qui arrive. Tiens, bon, Jordi, Bad Bunny qui arrive.

0: Espagnol. Nueva
1: York. Ouais, tu me régales. Merci beaucoup, Sadji. Merci beaucoup, tous ceux qui sont là, tous ceux qui débarquent sur le chat Twitch. Venez nous voir, twitch.tv/énergie. On est en direct, c'est super chaud. On est là sur TikTok aussi, les amis.
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0: on embrasse Mauvais Joe qui est passé à la radio d'ailleurs la semaine dernière. Vous avez tout le podcast, tous les podcasts qui sont dispo sur l'appli Énergie. On a l'histoire du soir qui va arriver. On va réagir à une histoire que j'ai trouvée sur les réseaux. On va parler de bêtises quand on était enfant.
1: Ah, j'adore.
0: Ah, si vous avez fait des conneries quand vous étiez enfant, on vous attend vraiment au standard. Vous allez pouvoir nous appeler 0870 42 48. Tous vos messages sur les chats qui passent en direct à l'antenne. Et juste avant, vous savez qu'on est au plus proche de l'actu dans le Super Show Énergie. On vient de recevoir une notif. Il y a une news qui vient de tomber. Thibaut, il me faut une musique épique, une musique de héros. C'est une histoire de malade qui est tombée aujourd'hui. Ça s'est passé dans l'Ain, à Poisat-l'Aléria. Poisat-l'Aléria, ouais. Je sais pas comment ça se prononce, c'est dans l'Ain. Il y a une maison qui était en feu. Terrible. Surtout, ça fait écho avec les incendies qu'on a eu cet été et tout. C'est terrible, une maison en feu. Et il y a quelqu'un qui a sauté de cette maison en feu avec deux chiens dans les bras.
2: Bravo.
3: Oh, wow.
0: La personne a sauvé les deux chiens.
3: Ouais.
0: Et cette personne n'a pas sauvé que les deux chiens.
2: Qu'est-ce qu'il a fait ?
0: Elle a aussi eu le temps de prendre quelques affaires et son doudou.
2: Ah oh bah bravo !
0: Parce que la personne qui a sauvé les deux chiens, quelques affaires et son doudou, c'est un petit garçon de 10 ans.
3: Oh !
2: Wow !
0: Il était tout seul à la maison chez lui. Il y a eu un incendie qui s'est déclaré, je sais pas comment, peut-être un problème électrique, quelque chose qui a pris feu, ça peut arriver. Sa mère travaillait. Son grand-père était pas encore là, il rentrait, il était en chemin, il était allé boire un petit ballon au PMU. Normal. C'est normal, c'est une grand-père normal.
2: Sûr.
0: Et le petit garçon, il avait 10 ans, il était tout seul à la maison et il a sauvé les deux chiens et son doudou.
2: Bravo! Ah, moi, jamais je perds mon doudou.
0: Alors vraiment, si vous habitez dans l'Ain, je veux retrouver ce petit garçon. Mmh. Si jamais vous avez entendu, vous avez eu vent de cette histoire, vous savez, c'est un voisin, vous connaissez la personne. Vraiment, vous nous appelez au standard, vous nous envoyez un message sur les réseaux, vous venez sur Twitch, sur TikTok maintenant, vous nous envoyez un message, on lui envoie un sachet de bonbons.
3: On n'a pas son prénom même ?
0: Non, on n'a pas le prénom. Dans l'article, il n'y avait pas de prénom. Il vient juste de tomber l'article.
3: Ah ok, d'accord.
0: Bravo petit garçon, petite étoile qui dit trop fort.
2: Ouais, c'est énorme.
0: Incroyable.
2: Ça c'est le genre de truc, enfin vraiment tu perds ton doudou. Mes parents, ils avaient un doudou de secours.
0: Hein, c'était le même?
2: Bah justement c'était le même, j'ai appris des années plus tard que mon doudou qui avait été perdu une fois, bah en fait il y avait le deuxième.
0: Ouais mais il n'y a pas la même odeur, il n'y a pas la petite oreille mâchouillée, tu vois, il n'y a pas ce petit truc. C'est cool. Moi j'avais un doudou quand j'étais petit et il s'appelait Popo.
3: Bah oui tiens.
0: Popo, trop mignon, sûr, Popo. Il était très mignon. Et il y avait les bras qui se détachaient, il perdait ses peluches à l'intérieur et tout. J'avais ma tati qui me l'avait recousu, qui avait changé un peu les couleurs et tout. J'avais chialé.
2: Ah bah tu m'as
0: j'avais chialé, elle avait tout changé, ça m'avait
2: c'est horrible. C'est un des pires trucs qui puissent arriver.
0: Comment s'appelait ton doudou, Jordi?
3: Je sais plus, moi je suis pas trop une meuf à doudou. Voilà.

0: J'arrive en direct sur NRJ. Kim Jordi, la dictatrice du super show.
1: Non, vas-y.
0: Elle a interdit à sa coloc de péter dans le salon.
1: Mais péter fenêtre fermée dans le salon, bien sûr.
0: Mais attends, c'est la nature, c'est naturel.
1: Mais pas de péter quand on est les deux assis sur le canapé. Oui.
2: Moi, je suis d'accord, le petit accident, s'il arrive, c'est pas grave.
3: Oui, toi, tu kennes sur ton canapé, Thibaut.
2: Oui, je suis pas. Ouais,
3: tu fais des bails sur le canapé, t'as deux colocs, attends.
2: Oui, bah, elles le font aussi, visiblement.
3: Mais voilà, tu vis, quoi.
1: Non, elle a rien droit de faire. Je suis pas là, elle le fait, mais je veux dire, si on est toutes les deux, on regarde un film, elle a envie de péter, bah, elle se lève, elle va péter dans sa chambre. Enfin, ça s'appelle le respect, oui, on l'a mis tout à l'heure en top 3.
3: Non, ça s'appelle une dictature. Et tu t'en rends pas compte, et c'est là où c'est dangereux.
1: Ah, c'est terrible.
3: Ouais, bah normal, il y en a qui sont d'accord. Bah écoutez, je suis un petit peu d'accord pour l'EP. Valentin qui nous dit ça, tous vos messages qui arrivent en direct à l'antenne. On est là jusqu'à minuit, c'est le super show. L'histoire du soir arrive, on va se raconter les bêtises quand on était petit, quand on était enfant. Eh oui, c'est mignon, c'est super show jusqu'à minuit, on est là entre potes.
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hein, sur Twitch. Merci de nous suivre tous les soirs à 21h minuit. C'est le Super Show, c'est Charlie avec Jordi, avec Thibaut. Et oui, vous l'avez vu, la prochaine musique sur Énergie qui arrive, c'est Bad Bunny. On va écouter Moziman et Gaëtan Roussel aussi avant 23h30 dans le Super Show Énergie. Merci de nous suivre, merci de nous accorder quelques minutes, hein, tous les soirs juste pour rentrer à la maison, pour vous accompagner pendant votre nuit de taf. On est entre potes tous les soirs, 21h minuit, le Super Show. Et venez voir les images. Venez sur Twitch, sur TikTok et sur YouTube. On est là. On

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0: Tous les soirs, on fait l'histoire du soir. C'est-à-dire qu'on réagit à une belle histoire qu'on a trouvée sur les réseaux. On en parle ensemble. Ce soir, on va parler de bêtises d'enfants. Vous allez voir vraiment l'histoire que j'ai trouvée ce soir. Ça vraiment, si vous êtes parents...
3: C'est chou ?
0: Non. non, vraiment, c'est les bêtises. Ça va donner envie surtout d'enlever le téléphone à vos enfants.
4: Ah oui.
0: De vraiment qu'ils ne touchent plus jamais le téléphone. En gros, pour la faire courte, il y a un père de famille qui est parti en vacances avec sa fille au Maroc.
4: Ouais. Mm-hmm.
0: Et quand il est rentré... Mais il n'a pas ramené des babouches ou un souvenir du Maroc.
4: Ah.
0: Il a eu une mauvaise surprise.
4: Qu'est-ce que c'est ?
0: Écoutez.
5: Lors de leur séjour à Marrakech, leur fille a navigué sur Internet depuis un téléphone portable en utilisant notamment les données mobiles, scrollant notamment sur TikTok pour un total de 8 heures.
0: Oh là là, je vois le truc. La fille, du coup, la jeune fille, on lui a passé le téléphone du papa et elle a scrollé sur TikTok pendant 8 heures. Pendant toute la durée du voyage, elle n'a pas fait 8 heures en une seule journée. Sauf que qu'est-ce qui se passe ?
4: Ah, il a pas le...
0: Quand on est à l'étranger.
3: Bah oui.
0: Et hors de l'Europe en général.
3: Bah oui.
0: Eh ben.
3: Ouais. Les données.
0: Eh, il y a données. Il y a les données à l'étranger. Et ça, du coup, c'est un petit problème. On prend des frais. Hein.
5: Semaine suivante, l'opérateur O2 a envoyé à la famille deux factures pour un montant total de 42 000 livres, soit près de 48 000 euros.
0: 48 000 euros de hors forfait.
3: C'est possible, ça ?
6: Combien ?
0: Normalement,
3: il faut bloquer à un moment donné l'opérateur, faut bloquer le téléphone.
0: Normalement, c'est censé bloquer. Alors, je sais pas comment ils se sont démerdés. Peut-être qu'elle a appuyé sur un truc pour débloquer. Je sais pas ce qu'elle a fait. 48 000 euros de frais. Pour info, ça représente 5 333 pizzas super chaud à la pizzeria de Montauban qui fait une pizza spéciale pour l'émission. Hein.
4: C'est un vrai truc en plus.
0: Ah ouais, non, c'est pas rien. Hein. Du coup, on continue dans l'histoire.
5: Cela signifie que chaque minute était facturée environ 100 euros. Oh. Chaque heure, 6 000 euros.
3: Mais quoi?
0: 6 000 euros d'heures de scroll de TikTok, c'est catastrophique.
3: Mais je savais pas que c'était possible.
0: Du coup, réaction du papa.
5: Le père de famille a d'abord cru que la première facture d'un montant de 25 000 euros était une erreur. J'ai essayé à plusieurs reprises de les appeler, mais je ne pouvais pas faire grand chose. Je ne pouvais que supposer qu'il y avait eu un bug ou que le compte avait été piraté.
0: Ils sont rentrés à la maison, ils se sont dit, il y a une erreur, c'est pas possible.
4: Ah ouais.
0: C'est pas ma fille, hein, elle est parfaite, ma fille. Elle a pas scrollé pendant 8 heures sur TikTok.
4: Oh l'enfer.
0: Eh ben si, mon gars. Mais aïe. J'ai une bonne nouvelle. L'histoire termine bien.
4: Ah, super.
5: Finalement, alors que l'histoire est désormais médiatisée, l'entreprise de téléphonie aurait décidé d'annuler les frais.
4: C'est une bonne nouvelle.
0: Les frais ont été annulés et finalement, la petite fille, elle a pas pris 48 000 euros de dette, elle a pas dû contracter un petit emprunt. Tout s'est bien passé, Thibaut.
4: Ah non, mais sinon, là, ce qu'il aurait fallu faire, c'est pas d'études. Voilà, elle travaille à partir de là, c'est 5 ans, elle va bosser, je sais pas où, au McDo et elle rembourse sa facture.
0: Elle va faire des petits bras.
4: Exactement, elle va faire des petits sous.
0: Allez, Lola, tu vas faire des petits bras. Allez, t'as 48 000 euros à rembourser, il va falloir commencer à rouler, faire des frites.
4: Hein. L'enfer, moi, ça m'est déjà arrivé d'avoir ce truc-là à l'étranger. Et en fait, j'ai eu la chance, moi, c'est que mon opérateur m'a envoyé un message pour dire, vous avez un hors forfait de 100 euros.
3: Oui.
4: Et du coup, j'ai capté le truc, je suis allé, on arrête là.
0: Mais ça arrive dans plein de pays. Moi, j'ai eu la chance l'année dernière d'aller voir un copain qui habite aux Antilles, à Saint-Martin.
4: Ouais.
0: Et sauf qu'à Saint-Martin, t'atterris à l'aéroport, t'arrives du côté hollandais.
4: Bien sûr.
0: Parce que l'île est séparée en deux, il y a un côté hollandais, un côté français. Quand t'arrives côté français, t'as ton forfait normal, il y a pas de souci, t'as des gigas en plus, mais c'est un forfait région outre-mer. Mais par contre, quand t'arrives côté hollandais, tu prends tarif direct. À peine l'avion atterrit, t'as pas enlever les données à l'étranger,
4: t'es mort.
0: Tu prends 80 euros de hors forfait direct.
3: C'est ça. Et après ça bloque, normalement.
0: Et après c'est bloqué. C'est-à-dire qu'à peine tu viens d'atterrir, y a tout le monde qui applaudit le pilote. Bravo, félicitations. Tu prends 80 balles de hors forfait direct. Ça finit bien quand même l'histoire pour cette fille. Séverine Marie qui nous dit sur le chat Twitch, venez nous voir twitch.tv/énergie. Ça coûte cher internet à Marrakech en hors forfait. Ça peut coûter très cher. Normalement ça bloque à 60 euros, mais ça c'est pour la France. Hein.
4: Ouais.
0: Parce que eux du coup ils sont anglais. En fait, il avait un forfait différent. Et qu'est-ce que ça a changé?
3: Et je crois même que dans l'histoire, c'était son téléphone professionnel. Donc il y a moyen qu'il ait coupé toutes les données expensées,
0: Est-ce que vous avez déjà fait des bêtises quand vous étiez enfant? Des bêtises comme ça, des trucs de hors forfait, des trucs qui ont mis vos parents un petit peu dans la galère. On vous prend au téléphone. Si vous voulez nous appeler, même 5 minutes, vous passez avec nous dans le Super Show, c'est avec grand plaisir. Vous participez aussi à l'émission, c'est pour ça vous êtes un petit peu le quatrième membre de l'équipe. Il y a Jordi, il y a Thibaut, moi c'est Charlie, et vous êtes le quatrième membre de l'équipe. Vous nous appelez au standard, le numéro il est gratuit. 0 870 42 48. Il n'y a pas d'heure forfait. On vous prend au téléphone si vous avez déjà fait des bêtises quand vous étiez enfant. Il y a Malo qui nous a appelé tout à l'heure. Ça va, Malo?
7: Salut, ça va et toi?
3: Salut,
0: ouais.
3: Malo.
0: Toi, t'as une voix à faire des conneries, mon Malo. Non, je sens que t'as fait des bêtises.
7: Mais écoute, avant.
0: Bon, mais parfait, tu vas nous raconter tout ça, Malo. Juste avant, on fait plaisir à Jordi.
3: Ouais.
0: Et on écoute quand même Bad Bunny sur Énergie. C'est le Super Show jusqu'à minuit.

0: 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On est là, on est en direct. Vous tapez Énergie sur tous les réseaux. On est là, vous allez voir toute l'émission. Je fais un coucou à Radio Climat qui est là. Demain, c'est mon anniversaire. Ouais, dans une heure, Radio Climat. Mais écoute, on va le fêter ensemble. Il y a Plus Belge la Vie qui est là. Séverine Marie, Matt Brass, Lulu, Nolan, LD Over, Valentin. Il y a beaucoup de monde. Venez nous voir vous aussi si vous rentrez tranquille à la maison. Vous pouvez suivre le Super Show Énergie en direct, en live, en vidéo, sur Twitch, sur YouTube et sur TikTok. On est là, les amis.
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0: Toute l'équipe est là. Ça va, Jordi?
4: Bah, ça va et vous?
0: Eh, c'est la petite nouvelle d'Énergie aujourd'hui.
4: Plus pour longtemps.
0: C'est la petite nouvelle. Elle s'est fait plein d'amis dans les couloirs.
5: Bah, ça y est,
4: elle
0: passe
4: oui,
0: à dire bonjour à tout le monde tous les jours.
4: Ouais. Oui, c'est vrai.
0: Ils connaissent pas encore Kim Jordi. La dictatrice.
4: Non, non. Le chat était d'accord avec moi, Charlie.
5: On la cache au bureau, Dark Jordi.
0: Ah, Dark Jordi, elle quand même à ressortir la mi-novembre. Ouais, elle va faire mal. Ouais, ça va être terrible. Et on vous prend évidemment au standard toute la soirée, toute la nuit, les amis. Merci de passer 5 minutes, 10 minutes avec nous. Ça fait trop plaisir pour vous donner un petit peu de force si vous êtes au boulot. Vous pouvez nous appeler 0870 42 48. J'ai un petit problème, j'ai lancé un sujet, j'ai fait casser le standard.
5: Aïe, ah non, c'est pour ça?
0: Ouais, le standard est un petit peu cassé. Malo, tu nous entends?
6: Ouais, je vous entends.
0: Ah. En fait, on a lancé un sujet. Merci Malo, hein, d'ailleurs, de nous avoir appelé, mon poteau, c'est adorable. On a lancé un sujet. Qu'est-ce que vous avez fait comme bêtise quand vous étiez petit? Ah. Il n'y a que des branleurs qui nous écoutent, en fait. Il n'y a que des gens qui ont fait des conneries. Le standard, il a pété d'un coup. Du coup, si jamais on peut pas vous prendre au standard, vous mettez les messages sur Twitch ou sur TikTok, sur les chats, on les voit en direct, ça arrive en direct dans le studio. Il n'y a pas de souci, vous passez en direct sur Énergie. Malo, est-ce que toi, tu as fait les bêtises quand tu étais petit?
6: Alors, j'ai fait deux grosses dingueries.
4: Oh, dinguerie déjà, il dit.
0: T'habites où, toi, Malo?
6: Là, j'habite dans le pays de la Loire, mais avant, c'était en Bretagne.
0: Ok, d'accord, ok. Et t'as fait des conneries en Bretagne, alors?
6: Ouais, j'ai fui la Bretagne, justement, pour conneries.
0: Déménager. Vas-y, raconte-nous.
6: Alors, un jour, en quatrième, on s'était dit, avec un pote, on a économisé de l'argent pour acheter des pétards.
0: Ouh. Ouh.
6: Mm-hmm. On s'est dit, on est arrivé en cours d'histoire avec un prof qui était un peu... qui n'était pas très à l'aise, c'était sa première année, dédicace à Monsieur Noël. Hein.
0: Oh, Monsieur Noël.
4: Il
0: vous présente.
6: Eh ben, on lui a jeté des pétards à la gueule.
0: Non, arrête.
4: Mais c'est dangereux.
0: Mais pourquoi t'as fait ça? Et tu l'as lancé direct dessus sur lui?
6: Ouais, sur lui.
4: Ouais. Oh, ah ouais, non, c'est
0: pas vrai. Ah ouais, là, ça va loin. Ça va loin. T'es malade. Et t'as fait quoi? T'es fait virer?
6: Je me suis fait virer 3 semaines, mais j'ai eu du cours.
0: Mais ça, c'est un truc.
6: Pas de l'école. Putain.
5: Je connais plein de gens qui ont fait ça et en fait derrière c'est la même sanction. Tu te fais virer.
0: Ils ont lancé des pétards sur les profs.
5: Mais oui, parce que tu veux faire le malin à un moment donné à l'école. Il faut pas le faire, les enfants. En fait, pas
4: surtout
5: ça.
4: Surtout pas dans le visage.
6: Ah ouais, c'est pas dangereux. Pas refaire.
4: Ah ouais. À la limite, dans ses pieds, oui.
5: Si tu dis c'est pas dangereux, en fait, c'est archi dangereux.
0: Le pire conseil de Jordi. Mais les malades.
4: Ah ouais, non.
0: Et t'as fait quoi d'autre comme bêtise, Malo?
6: Alors la deuxième, c'était en première. On s'est mis en cours de maths à fumer du gazon par la fenêtre. Tu dis gazon parce que je sais pas si j'ai le droit de dire le mot.
0: Oui, mais... oui, bah on a compris. Oui, oui, oui.
4: Oh là là.
0: En plein cours. Ah, tu devais être
6: en
0: bien.
6: En plein cours.
0: Hey, tu devais être bien au lycée, toi. Oh là.
6: On était bien à lycée privé.
0: Ah voilà. Ah, souvent c'est dans les lycées privés qu'il y a les pires conneries.
6: Hein. Ah, c'est sûr. Grosse dinguerie.
0: Ah ouais. Quand t'es trop strict et tout, même les parents ils savent. Il y en a qui ont été hyper stricts sur l'éducation et à partir de 15-16 ans ça fait que des conneries. Hein.
6: Ah ouais, costard cravate au lycée, mais réellement c'est pas sérieux. Hein.
0: Ah écoute Malo, merci beaucoup de nous avoir appelé ce soir, d'avoir passé 5 minutes dans l'émission. Ça va mieux maintenant? Tu t'es calmé?
6: Bien, merci à vous.
0: T'es plus sage maintenant?
6: Ouais, bah, j'ai avoir ma fille dans 2 semaines, donc.
0: Oh, félicitations!
4: Ouais. Ah ouais, bien.
0: Bon, on espère que tout va bien, que la maman va bien.
5: Il a rangé des bagnoles!
6: Tout est prêt.
0: Hey, tu verras ta fille quand elle aura 15-16 ans, qu'elle lancera des pétards sur les profs.
4: Et qu'elle fumera du gazon à la fête.
0: Bon, on te fait un gros bisou, mais bon courage pour tout ce qui arrive dans ta vie, pour tous les changements, mon Malo.
6: Merci, à la prochaine.
4: Bisous.
0: Allez, gros bisous. Salut. Yes, bisous. Une auditrice en plus qui arrive au monde.
4: Ouais,
0: ça fait plaisir, ça on prend. Et tu peux nous suivre en vidéo, on est là sur Twitch et sur TikTok et sur YouTube.
6: Toujours, je suis.
0: Bah parfait, merci beaucoup mon Malo, t'es parfait. Est-ce que Jordi t'as fait des bêtises toi au lycée, tiens, ou quand t'étais petite?
4: Ben il y en a une qui ressemble un peu du coup au pétard, mais du coup ça me paraît plus chill à côté. Moi c'était avec les boules de neige. Pour le coup, dès que c'était l'hiver, on faisait les boules de neige et dès que le prof retournait le dos, bam, on balançait les boules de neige au tableau. Mais pas dans sa tête, ça va.
0: Ah mais en classe?
4: Ah mais oui, en classe.
0: Ah mais moi, c'est pas cette école.
4: En cours de musique.
0: À l'école primaire, tiens dans ta flûte. À l'école primaire, j'avais lancé une boule de neige, alors je sais plus si c'était sur Maxime Moury ou sur Rémi Labourie, mais j'avais lancé une boule de neige, mais remplie de cailloux. C'est vraiment, tu sais, tu ramasses la neige, sauf que, bah, ouais, je viens de Mont-de-Marsan, dans le sud-ouest, donc il n'y a pas énormément de neige. Et gars, j'avais pris une boule de neige, j'avais raclé tout le sol, j'avais pris tous les cailloux de la cour et la boule de neige, elle faisait mal, elle faisait 4 kilos, je pense.
5: Ah bah, tu m'étonnes.
0: J'ai pris plein de têtes. Ouais, ça, c'est... Ah non, c'était pas terrible. Qu'est-ce que vous avez fait comme bêtise quand vous étiez petit? Le standard marche? Apparemment.
5: Ça a l'air de fonctionner, ouais.
4: Ah,
5: on a fait un reboot.
0: Bah, vous pouvez nous appeler 0870-42-48. Si vous voulez pas nous appeler, juste mettre un message sur le chat, ça avec plaisir. Venez sur TikTok, venez sur Twitch. Salut à Toto qui vient d'arriver sur TikTok. Salut mon poteau. Bienvenue sur Énergie, mon pote, c'est le super show, on est là. On a Alexandre qui nous a passé un coup de fil. Ça va, Alex?
7: Ouais, salut. Mais j'étais en train de me dire que si on avait eu le même âge, je pense que j'aurais été pote avec Malo.
0: Ah, toi aussi, t'aurais pu lancer des pétards sur les profs, alors?
7: Ouais, surtout sur le gazon au niveau de la fenêtre.
0: Ah, mais là, il y en a beaucoup. T'as fait quoi comme bêtise, toi, Alex, quand t'étais petit?
7: Moi, j'en avais fait une belle, je sais pas si vous vous rappelez à l'époque, peut-être pas vous, mais les Internet étaient à la minute. On avait un forfait 1 heure, 2 heures, wow. Et ensuite on était hors forfait, donc c'était AOL. Ouais. C'était exactement ça.
0: Et t'avais fait quoi?
7: Moi, je passais mes nuits dessus.
0: Aïe.
7: Comment te dire?
0: Ah, t'as fait chauffer le modem.
7: Ah, j'ai fait le modem était très chaud, ça a donné un bon 500, 600 francs de facture à l'époque.
0: Oh,
7: ça les a pas fait rire.
0: Oh, il devait faire la tronche.
4: Ah ouais.
0: Oh la vache.
4: Loin des 48 000, mais.
7: Et tu... Loin des 48 000, mais à l'époque c'était
4: ouais, voilà, énorme,
7: c'était une somme et j'ai dû bosser. J'ai dû bosser.
0: Et t'as remboursé tes parents quand même.
7: Ah, j'ai remboursé. Ah ouais, j'ai dû rembourser. Ouais.
0: Oh, t'as dû bosser.
7: Remboursé en mode tu vas nettoyer la voiture.
0: Ah,
7: tu vois,
0: ça,
7: mais
0: ouais.
7: J'ai bossé quand même.
0: Ouais. Ah non, mais c'est bien, Alexandre. Ouais, au moins, t'as fait ta connerie, tu t'es rattrapé. C'est bien.
7: J'ai assumé.
0: Tiens, est-ce que Thibaut de l'équipe du Super Show Énergie a fait des bêtises quand il était petit?
5: Ah, bah, je voulais faire le malin.
4: Ah bon,
5: je voulais faire le fanfaron. J'ai eu la chance d'organiser mon anniversaire pour mes 10 ans.
0: Ouais.
5: Donc j'invite toute ma classe, toute mon école et tout ça. J'étais trop fier et je voulais vraiment être la star de mon anniversaire, quoi. Et il y avait Tiffaine qui était là, mon anniversaire.
0: T'avais un petit crush sur Tiffaine?
5: Bien sûr, moi j'étais full love de Tiffaine. Je voulais qu'on reparte ensemble. Je voulais qu'elle et moi on soit un petit peu le couple de la primaire et qu'on se tienne la main à l'école. Alors pour impressionner Tiffaine Brisson.
0: Ouais.
5: Tiffaine Brisson. J'ai décidé, donc on était dans la cour de ma maison. Et j'ai rien de trouvé de mieux à faire pour l'impressionner que de prendre une énorme pierre qui pesait aussi lourd que moi à l'époque et de la jeter dans la baie vitrée de papa et maman.
0: Mais arrête.
5: Alors je peux te dire que ça l'a impressionné, la Tiffaine Brisson. Sauf que du coup, tous les cadeaux que j'ai eus, mes parents, ils ont fait un truc mais incroyable.
0: Ils ont vendu?
5: Ils ont tout pris mes cadeaux et ils m'ont emmené par la main voir tous les voisins. Et j'ai un truc qui m'a traumatisé, j'avais une pochette de coloriage avec les meilleurs stylos du monde, les meilleurs papiers du monde, les meilleurs buvards, tout énorme, incroyable.
4: Philippe les meilleurs buvards.
5: Philippe Buvard. Mais moi j'écrivais aux plumes, ma grande. J'écrivais des poèmes. J'étais un gars de la poésie, orage, désespoir, oh vieillesse ennemie. Mais je donc tant vécu que pour. Bref. Et du coup, il m'a emmené chez Jean-Pascal. Il m'a emmené en face de chez moi pour lui offrir tous mes cadeaux.
0: L'agitateur.
5: L'agitateur, le fameux. Il était là et du coup, j'ai dû lui donner tous les.
4: C'est horrible.
5: Je te jure. Et mon père, il m'a fait ça. Il me dit T'as voulu faire le malin? T'as voulu faire le malin? Bah maintenant, allez avoir Jean-Pascal.
8: Je suis un agitateur, un provocateur, un animal. My name is Jean-Pascal.
5: Ouais. Et du coup, j'ai donné tous mes cadeaux à Jean-Pascal, mais franchement, j'avais jamais été aussi.
0: Mais pourquoi? D'où ça rembourse la baie vitrée?
5: Non, il n'y avait pas d'histoire d'remboursement. Mon père m'a dit t'as voulu faire le malin? Privé d'anniversaire, pas de cadeau, rien. Tu seras puni, quoi.
0: Tu donnes les cadeaux aux voisins.
5: Tous les trucs, j'avais les Action Man avec le parachute. Je me rappelle très bien. Ah ouais, ils ont tout filé à Jean-Pascal, le voisin. J'étais mais dégoûté. Et crois-moi, jamais après, j'ai fait des conneries comme ça. Devant mes parents, en tout cas.
0: Moi, j'ai mis un camembert sur la chaise de ma maîtresse. Maximilien qui me dit ça, c'est bien.
5: Oh putain.
0: Elle devait sentir bon, du coup, la maîtresse après.
5: Ouais,
0: bah, on en parle encore 5 minutes. Ouais. Si vous avez fait des conneries quand vous étiez petit, 0870 42 48, vous nous appelez. Merci beaucoup pour ton histoire, pour ta bêtise, mon Alex.
7: Ouais, je t'en prie. Allez, passe une bonne soirée.
0: Je te fais un gros bisou, grosse dédicace du côté d'Auxerre, c'est ça?
7: Bisous à l'équipe, ouais, merci.
0: Merci mon pote, merci de nous suivre. Tu peux rester avec nous en vidéo, on est en live sur TikTok, sur Twitch et sur YouTube. Venez voir le studio, venez voir comment ça se passe, le super show, on est là jusqu'à minuit. On vous prend au standard juste après Moziman et Gaëtan Roussel. Toutes les bêtises qu'on a fait.

0: de s'arrêter.
1: Merci d'être là les amis, c'est le super show énergie, c'est Charlie avec Julien Lim qui arrive. On est là en direct jusqu'à minuit entre potes toute la soirée et toute la nuit. Et on reçoit des notifs dans l'émission dès que l'actu qui tombe. On en parle évidemment en premier. C'est ici que vous l'entendez en premier dans le Super Show Énergie. J'ai une bonne nouvelle. Dans les Pyrénées-Atlantiques, il y avait un incendie qui a fait 130 hectares sur les hauteurs de la vallée d'Aspe. C'est pas très loin de chez moi. Hein.
2: C'est chaud.
1: Ouais.
3: Ouais. Attends, c'est une bonne nouvelle, t'as dit.
1: Comme dit Thibaut, un incendie, c'est chaud. Effectivement. Merci, mon Titi. Écoute, avec plaisir, je reviens dans une petite demi-heure pour une nouvelle analyse.
4: Merci, mon Titi. Hey, t'as pas été pompier volontaire, ça, dans une autre vie.
2: Un petit peu, oui.
4: T'as l'air de bien connaître le feu.
2: Dans du calendrier aussi.
1: Nouvelle terrible pour ceux qui habitent dans les Pyrénées-Atlantiques, notamment près de la vallée d'Aspe. Je vous fais de gros bisous. Bonne nouvelle, puisque l'incendie est enfin contrôlé.
2: Ah,
1: voilà,
2: ça c'est cool.
1: Ça a tombé, et là ça vient de tomber, l'info elle vient de tomber. Voilà, si vous habitez dans le coin, ça fait plaisir. C'est pour ça que vous écoutez le Super Show aussi, il y a de l'actu. Voilà.
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1: On parle encore 5 minutes des bêtises qu'on faisait quand on était enfant. Puisqu'on a entendu une histoire d'une fille qui a fait 50 000 euros de hors forfait au Maroc. Terrible. Elle était remboursée énorme. Finalement, parce que l'histoire a buzzé un petit peu et du coup l'entreprise ont dit allez c'est bon, allez t'as fait ta connerie Lola, allez c'est bon.
4: Ça nous a fait de la pub. C'est allez. Bon.
1: On annule, y a pas de souci ma petite Lola. Si vous avez déjà fait une bêtise quand vous étiez petit, vous nous envoyez un message sur Twitch, sur TikTok, sur YouTube, tous les messages arrivent en direct à l'antenne. T'es trop belle Jordi, Julia qui dit ça sur TikTok.
3: Merci voilà. Beaucoup. Vous êtes adorable.
4: Elle a son prime et de plus en plus en fait tous les
3: Arrêtez,
4: jours.
3: Arrêtez, ça me gêne.
1: Comme on dit, la trentaine lui va bien.
4: Ah oui.
1: Semi compliment, ça fait pas très plaisir.
3: Ouais, de fou.
1: Les bêtises que vous avez fait quand vous étiez petit, 0870-42-48, ça arrive, vous arrivez en direct à l'antenne, il y a Joélien qui nous a appelé, salut Joélien.
5: Ça va?
1: Oui. Ouais, je vais t'appeler,
3: déjà,
1: je vais t'appeler
5: ah,
1: Joe.
5: Ouais, hein. Là tu vois, hein. Ouais, bah c'est plus simple. Hein.
1: Bon, ouais,
5: et en plus de ça, tu vois, j'écoutais le super show, tu m'as écorché mon prénom, c'est horrible. Hein.
1: Qui est moi?
5: Ouais, Charlie, toi tu m'as écorché mon prénom hier soir, mais c'est pas grave.
1: Hein. J'ai dit quoi?
5: Joélien.
1: Jolene. Mais c'était un hommage.
5: Ouais, bah oui, c'est ça.
1: C'était un hommage à la reine de la country. Jolene.
3: Ça se prononce comment ton prénom?
5: Joélien. J-O-E-L-I-E-N.
1: Et bah, ça sera Jolene maintenant.
4: Jolene.
1: T'habites où, toi, Joélien?
5: J'habite à Aubigny-sur-Nère, dans Cher. Mais là, actuellement, je suis à l'internat.
1: D'accord, ok. T'es au lycée?
5: Ouais, c'est ça. Faut que en BTS.
1: Ah oui, d'accord, t'es en BTS, ouais. Très bien. Et t'as fait des bêtises, toi, quand t'étais encore au lycée, peut-être même encore en BTS, tu fais encore des conneries?
5: Oui. Bah, par exemple, une fois, on avait enlevé les portes de douche pour après pouvoir les mettre dans les lits.
1: Okay. Enfin, bien sûr.
5: Ça, c'est tranquille.
1: Tant qu'à faire.
5: Ces matelas, des lits qu'on avait enlevés, on les a utilisés pour faire du ventriloquisme.
3: Bien sûr.
5: Si, c'est pas mal, dans l'internat.
1: Bien sûr, avec du savon, donc tout le couloir savonné, et ça glisse sur les matelas.
5: T'as tout compris.
1: Très bien.
5: Il y a aussi eu des trucs comme du lancer de chaise. J'ai failli m'en prendre une dans la tête.
1: Ah oui.
5: Bah, ça, tout va bien.
1: Ouais.
3: Les mais classiques contre, de l'internat.
5: Ouais, bah, ça, c'est classique.
1: Mais non, par mais contre, ça. Tous ceux qui ont déjà été à l'internat, Joélien, t'es d'accord avec moi, c'est là où tu fais les pires conneries. Et autant les garçons que les filles. Hein.
4: Ah oui.
1: Ouais, vous inquiétez pas.
5: Surtout, alors là, vraiment, là, parce que c'est le cas avec mon lycée. Quand t'as un lycée pro qui vient dans un internat de lycée général, là, tu peux t'assurer que là, c'est le bordel absolu.
1: Il y a encore plus de conneries. Thibaut, toi, t'es à l'internat, Thibaut?
4: Non, mais j'ai un pote qui a fait un truc trop drôle en internat, qui est pas archi dangereux et qui est vraiment marrant. C'est les lits superposés, donc à l'internat, vous voyez comment c'est foutu, t'as le lit en bas, le lit en haut, ok?
1: Ouais.
4: Ce qui fait que t'as des longs manches qui vont jusqu'en haut du lit. Et là, mes potes avaient fait un truc énorme, vraiment très drôle. Ils ont mis des énormes lampes torches qu'ils n'ont pas allumées. Okay, pour l'instant, les lampes torches, elles sont juste positionnées à gauche et à droite du lit.
3: Ouais.
4: Et d'un coup, ils ont
1: face à la personne qui
4: dort. Face à la personne. Mais il faut imaginer, quand on allume ça, c'est genre des phares, c'est plein phare, ok? Le gars était en train de dormir. Et là, ils ont tous allumé en même temps. Ils avaient pris un énorme klaxon. Et ils ont fait attention le camion en allumant les lampes torches. Ils ont dit attention le camion! Attention! Attention! Et le gars s'est réveillé en panique, il est parti en courant de foule. Il s'est cassé la gueule.
1: Ah oui, parce qu'il était en haut, il est superposé. Mais
5: il est trop. Il a même plus du tout dû revenir à l'internat après ça.
4: Oh là là, mais c'est sûr, je crois que c'est l'histoire la plus marrante d'internat que j'ai jamais entendue.
1: Ah, c'est fort, le plein phare.
4: Ah ouais, le plein phare. Tu te réveilles au milieu de la nuit, je crois qu'il y a un camtar en face de toi, gars. C'est
1: le plein phare prank.
4: Ah ouais.
1: Ah, ça pourrait marcher, ça.
5: Ouais, tout à l'heure, il y a eu Malo. Bah, je pense que j'aurais été exactement pareil que l'autre personne. Je pense que j'aurais été très très pote avec lui.
1: Lancer
5: des pétards au pied des profs, ça aurait été parfait. Par contre, Charlie, la tentative d'assassinat avec les boules de neige remplies de cailloux, ça en a pas.
1: J'avais pas la raison à cette époque. J'avais 6 ans. J'ai fait des boules de neige avec des cailloux.
2: Le petit Charlie était un futur assassin.
1: Mais tu rigoles, mais en vrai, ça peut arriver. Il peut arriver des trucs comme ça.
2: Dans la cour, il récupérait des cailloux, il les mettait dans des boules de neige et les jetait sur les élèves. Quelques années après, on a retrouvé Charlie en prison. Avoir été libéré pour bonne conduite, il se retrouve en direct sur Énergie.
1: Bonsoir, je suis là, je suis de retour. Je fais une petite pause dans ma carrière. Petite pause de 17 ans. Ben voilà, je suis là, je suis de retour. Merci Joëlien de nous avoir appelé, mon pote. Je fais un gros bisou.
3: Merci.
5: Ouais, en plus de ça, moi je vous suis tout le temps, tous les soirs, surtout sur le live. Hein.
1: Bah, tu es bon. Ouais, franchement, tu es un monstre.
3: Trop gentil.
1: Tu es bon.
5: Bah, ouais. Hein.
1: Ouais,
5: je serai là vendredi, hein, aujourd'hui, pour le mix. Hein.
3: La pression. C'est adorable. Mais t'inquiète, je vais pas décevoir.
1: Faites comme lui, faites comme Joëlien. Venez nous voir sur Twitch, sur YouTube et sur TikTok. On est là en direct. Jusqu'à minuit. C'est super chouette. Bisous, mon Joëlien. Merci de nous suivre, mon poteau. Merci pour ton temps. Ça fait trop plaisir de nous écouter 5, 10 minutes ou toute la soirée. Je te fais de gros bisous, Joëlien. Bonne nuit à vous tous. Bisous, petite étoile. Bonne nuit à tous ceux qui vont se coucher. Et merci de nous suivre, tous ceux qui restent là jusqu'à minuit. Le super show énergie continue. Et il y a notre champion quand même qui va arriver.
3: Ouais, Grenade.
1: Voilà, vous allez pouvoir le défier, le champion. On revient dans le super show énergie. Jeu très marrant ce soir, le jeu des mignons. Vous allez voir.
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0: est là, c'est le Super Show en direct, 23h22.
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0: Du lundi au vendredi, on est là tous les soirs, 21h minuit. Et on voulait vous rendre service ce soir, vous partagez nos bons plans, trouver la station service la moins chère de France.
3: Oui.
0: Parce que l'essence est beaucoup trop chère. On a Caroline qui nous a appelé pour partager le bon plan. Ça va, Caro? T'es en forme?
4: Oui, ça va, je suis en forme.
0: Ouais, petite voix.
3: Salut, Caro.
0: Petite voix, quand même, Caro. Tu n'as pas bu l'essence?
4: Non, pas encore, mais je me tâte.
0: Alors, j'ai une bonne nouvelle. Le sans-plomb chez moi, il est pas cher et en plus, il est super bon. Il est trop bon. Caroline, t'habites où, toi, Caro?
4: À côté de Calais.
0: À côté de Calais, très bien. Dédicace à tout le Nord. Fais bisous aux supporters du LOSC. D'ailleurs, le LOSC a perdu en Ligue des Champions ce soir contre Betis Séville.
3: Ah
0: ils
3: oui.
0: Ils vont
3: oui,
0: se relever,
3: oui.
0: Ils se relèvent. On pense à vous. Pour l'instant, la station la moins chère qu'on a eue, c'est au Hyper-U de Mende, en Lozère. Et le sans-plomb 95, il est à 1,98€. Est-ce que tu peux battre ce prix, Caroline?
4: Bah écoute, il est chez nous, chez Total, à 1,90€.
0: Arrête! Record battu! Alors attends, chez Total, à Calais?
4: Calais, ses environs.
0: Tu peux nous dire exactement où elle est la station, s'il te plaît?
4: Les Attaques.
0: Ouais? C'est le nom du village?
4: Oui, c'est ça. Et puis après, c'est dans Calais même aussi, il y a des stations Total et voilà.
0: Ok, 1,90€, le bon plan il est passé. Merci beaucoup Caroline, t'es un amour. Tu vas faire des économies aux auditeurs du Super Show.
4: Ah bah écoute, si on peut, tant qu'à faire, vu que la vie est tellement dure en ce moment.
0: Bah exactement, et franchement, chaque euro compte.
3: Exactement.
0: Et là tu viens de régaler du monde. Merci beaucoup Caro, je te fais de gros bisous. Et vraiment t'es un amour de rester avec nous jusqu'à minuit, de passer tes soirées avec le Super Show. Merci beaucoup Caro.
3: Bisous Caro.
4: De rien, bon courage à vous, en tout cas merci encore.
0: Je te fais de gros bisous, merci beaucoup à toi. Venez nous voir sur Twitch, sur YouTube et sur TikTok, on est en direct. Et on écoute Julien Lee.

0: Sur Énergie, évidemment, ça se passe jusqu'à minuit du lundi au vendredi. On est en direct, on va écouter BTS. Allez. Pour toute la BTS Army qui écoute Énergie ce soir, merci de nous suivre, c'est super chaud, c'est Charlie avec Jordi, avec Thibaut, on est là. On est en live sur Twitch, sur YouTube et sur TikTok. Venez nous voir si vous rentrez à la maison, vous passez tous vos messages qui arrivent en direct à l'antenne, vos messages sur le chat qui passent, et évidemment vous allez voir la grande entrée de notre champion.
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0: Oh là là, il arrive en...
1: Oh, il a fait le gag.
0: Ah.
1: Il a mis ses lunettes à l'envers.
0: Oh, quel petit bail.
1: Et le champion, t'es aussi fort que marrant, apparemment.
2: Je me mets à votre niveau.
3: Oh, oh là là.
1: Ça va, champion? T'es en forme?
2: Vous étiez des petits rigolos. J'ai tenté ma petite blague.
1: En forme, le champion?
2: Un peu fatigué aujourd'hui.
1: Pourquoi il est fatigué, le champion?
4: Qu'est-ce que vous avez fait, champion?
2: J'ai dû conduire un bus aujourd'hui.
0: Vous conduisez des bus la journée?
2: Oui, parce qu'il y avait un chauffeur qui était en galère parce que tout le monde lui demandait d'appuyer sur le champignon.
1: J'ai compris, chauffeur, c'était champion.
2: Il se le sentait pas, et du coup, j'ai dû venir.
3: Oh là là,
5: drôle, ça, c'est les biens.
1: Ça, c'est le genre de chauffeur qui fait deux fois le tour du rond-point et qui appuie sur le champignon.
2: Et il a appuyé sur le champignon, je peux te le dire.
5: Qu'est-ce qu'il dit au chauffeur?
1: Ah, qu'est-ce qu'on dit au chauffeur?
2: Champion.
1: Ouais. Ce soir, déjà tous les soirs, si vous connaissez pas le Super Show Énergie, si vous le découvrez pour la première fois, merci beaucoup pour votre temps. Merci de nous choisir tous les soirs à 21h minuit. On prend un auditeur ou un viewer qui vient nous voir sur Twitch, sur TikTok et sur YouTube. Vous nous appelez à l'antenne, vous passez avec nous pour défier notre champion avec un jeu qui change tous les soirs. On crée tous les soirs un mini-jeu et vous défiez notre champion. Ce soir, c'est Julien, tiens, justement, qui nous a appelé. Ça va, Julien?
6: Salut la team, ça va?
1: Salut mon poteau, merci beaucoup pour ton temps. Julien, c'est cool, t'es en train de bosser, t'es à la maison?
6: Non, là, je suis dans mon lit, là.
1: Oh, la chance, c'est bien ça. Très bien, t'es dans quel coin?
6: Là, je suis routier, mais là, je suis dans les coins de Bordeaux. Là.
1: Non, dans quel coin du lit t'es?
6: mais c'est un lit de place, tu vois, donc t'as pas de choix, en fait. Là,
5: alors, pense à un chiffre entre 250 et 412 et enlève 3 à chaque fois.
1: Mais attends, mais t'es dans ta cabine de camion, là?
6: T'as tout compris, c'est ça.
1: Ah, mais non, putain, stylé.
6: Donc, je te dis que dans le lit, il n'y a pas de coin, en fait.
5: Bah oui.
1: Ah, mais t'es un amour, Julien. Mais écoute, merci beaucoup de nous écouter. Merci de vouloir défier le super champion de ce soir. Vous pouvez vous présenter, d'ailleurs, champion, Julien, champion.
2: Bonjour, Julien.
6: Bonjour. Mon ennemi.
1: Mon ennemi.
2: Désolé, tu vois pas ce qui se passe, mais je viens te tendre la main, et quand tu as voulu la serrer, je me la suis passée dans les cheveux.
6: Ah, mais toi, il y en a grave, du coup, depuis tout à l'heure.
1: Oh. T'as pris un radio-vent. Ah, c'est un vent à travers la radio. Le champion est à 4 victoires, 6 défaites. Il a gagné hier soir, donc il est un petit peu en galère en ce moment. On va voir, peut-être 7e défaite pour le champion ce soir. On va jouer au Mignon Horror Show.
2: Oh.
6: Mm-hmm.
1: Il faut que je vous présente quelqu'un. Julien, champion, Jordi.
5: Oui.
1: Faut que je vous présente Thibaut aussi. Faut que je vous présente un mignon que j'ai trouvé aujourd'hui. Un vrai mignon du film des Mignons.
2: Oh. Ah, la chance.
1: Je l'ai trouvé dans la rue tout à l'heure.
5: Oh non, j'adore.
1: Ouais. Il faisait la manche porte d'Aubervilliers.
5: Oh non.
2: Ah ben ouais, j'ai déjà croisé aussi.
1: Il était un petit peu en galère, le mignon.
2: Comme quoi, le succès. Hein.
1: Et j'ai décidé de le ramener en studio. Alors, je sais pas s'il veut se présenter ce soir.
7: Oui, bonsoir tout le monde, bonsoir la France.
5: Salut mignon.
1: Bonsoir.
5: Salut.
1: Mignon. Ça va?
7: Oui, ça va super, je suis contente de tous et toi de vous voir.
2: Mais ils ont pas un pantalon, les mignons, dans le film?
1: La voix est très aiguë du mignon.
5: Ah oui.
1: Peut-être que le mignon peut parler normalement à travers le traitement, la voix sera moins aiguë.
6: Ça va pas très bien, moi, c'est pareil. Hein.
1: Ça va, mignon?
8: Oui, ça va, et vous?
2: Ah, c'est mieux.
1: C'est déjà un petit peu mieux. Bonsoir, bonsoir, mignon.
7: Bonsoir, mignon.
1: Alors, du coup, on va faire le Mignon Horror Show ce soir.
8: Ok.
1: Le mignon va vous raconter des résumés de films comme si c'était des films d'horreur.
6: Okay.
1: Et à vous de trouver en premier de quel film il parle. Julien, champion, le chat aussi, vous jouez sur Twitch, sur YouTube et sur TikTok. Vous participez, si vous avez la bonne réponse, le point va au chat et du coup à Julien.
6: Eh ben, allez.
1: Vous donnez votre prénom pour prendre la main. Vous pouvez couper le résumé du mignon si vous avez déjà la bonne réponse.
2: Okay.
1: Il raconte des histoires de films, sauf qu'il les raconte en mode horreur. Parce que c'est un dark mignon.
7: Oui, attendez, je me racle un peu la gorge.
1: Mignon, on vous écoute pour le premier résumé de film.
9: Ah, ça y est, je me suis raclé la gorge, ça va beaucoup mieux.
1: Ouais, parce que les mignons, au bout d'un moment, ils grandissent. Hein.
9: Bah, oui. Ah oui, non mais là, le truc que vous m'avez fait boire, c'est... Oh, ah, c'est mignon, à peine armé quand même.
1: Mignon, premier résumé de film, on vous écoute. Champion, Julien et le chat, vous participez, à vous de trouver quel film et vous donnez votre prénom si vous coupez l'histoire.
9: Dans cet endroit, une simple erreur peut vous envoyer directement en enfer. Un homme arrive dans un pensionnat où des enfants vivent sous une discipline extrême et sévère.
1: Julien.
6: Les choristes.
9: Vous dites les choristes?
6: Oui.
9: C'est une bonne réponse. Oh,
6: bravo. Bravo. Bravo. Bravo. Bravo. Bravo. Bravo. Bravo.
7: Bravo. Bravo. Bravo.
1: Pour rester en voix grave, Mignon, je
9: crois. C'est bon, je me suis raclé la gorge, ça va beaucoup mieux.
1: Très bien.
9: que vous voulez qu'on passe à la deuxième question?
2: C'est avec plaisir.
6: Ah ouais, parce que la première,
1: ça,
6: elle est facile.
1: Ça fume quelle marque, les mignons, ça, juste pour...
9: J'avoue que je fumais des Marlboro Light depuis quelques semaines, et là, je suis passé en rouge. C'est du costaud que vous avez chez vous, hein.
2: Enlevez le filtre, hein.
9: Ouais, ouais, bah, le filtre, j'ai bouffé avant-hier. Je vous cache pas que c'est... voilà.
1: Allez, deuxième résumé de film, 1-0 pour Julien et le chat.
9: Ils ont réussi à ramener de terrifiantes bêtes à la vie. Leur première erreur...
2: Champion.
1: Champion.
2: Est-ce que c'est Jurassic Park?
1: Non, mauvaise réponse. Oui. C'est pas ça.
5: Ah, c'est pas bête.
2: Pour moi, c'est la bonne réponse.
1: C'est pas Jurassic Park.
9: Je continue. Leur première erreur a été de croire qu'ils pourraient les contrôler. Sur une île isolée, des scientifiques ont créé un parc rempli de créatures disparues depuis des millions d'années.
2: Champion.
1: Champion.
2: Est-ce que c'est Jurassic World?
5: Oui. Ah oui, bah oui.
1: Allez, le nom du champion.
6: La subtilité, bien vu.
2: T'as trouvé des excuses, t'as perdu.
1: Notre mignon à la voix grave donne des résumés de films en mode horreur. À vous de retrouver de quel film il parle. Il y a beaucoup de réponses, hein, tiens, sur les chats. C'est qui fait la voix? Ben Valentin, c'est notre mignon que j'ai trouvé porte d'Aubervilliers.
0: Ah oui. Et il est tout doux, hein. Moi, j'ai eu de la chance de pas être trop loin de lui. Franchement, il est très
1: mignon.
0: Ah oui,
1: il est mignon.
0: Mais il est mignon. Ouais. Effectivement, il a pas de
1: un partout pantalon. Entre le champion et le chat. Allez, troisième résumé de film.
7: Attendez, je me rends avec la gauche parce que.
2: Un peu mignon quand il
9: tombe. Oui, ça va mieux. Ça va mieux. Un enfant voit son père mourir sous ses yeux, puis disparaît des années. Un jeune héritier doit un jour prendre place de son père à la tête de son royaume.
2: Ah, champion.
1: Champion.
2: Est-ce que c'est le roi lion?
9: C'est pas le roi lion.
5: Ah.
1: C'est pas le roi lion.
9: C'est pas le roi lion.
1: Apparemment.
9: Après, il y en a plusieurs.
2: Champion.
1: Attendez, deux secondes, champion, merde.
9: Je continue un petit peu pour Julien, qui se concentre.
6: Oui.
9: Mais son oncle convoite le pouvoir et organise un piège qui provoque la mort du roi. Le jeune garçon, pardon?
6: Non, mais c'est pas. Non, mais je cherche.
9: On cherche pas trop, hein.
6: Hello.
9: Le jeune garçon fuit, persuadé d'être responsable de ce qui s'est passé. Des années plus tard, il revient pour affronter celui qui a pris la champion. Place de son père.
1: Champion.
2: Pour l'instant, le truc, c'est toujours le roi lion.
1: Alors, qu'est-ce que c'est la réponse, mon cher mignon?
9: En fait, c'était le roi lion, mais j'aurais voulu que Julien dise une subtilité, le roi lion 2, comme si je voulais le roi lion 2.
2: Ouais, mais c'était pas le pitch du roi lion 2.
6: Je suis pas un expert du roi lion.
1: Ça existe, le roi lion 2?
2: Oui,
5: bah oui, bien sûr. Ouais.
0: Il y a le 3 aussi. Sydney Kovu?
5: Oui.
1: Ah, c'est stylé.
6: Je suis pas du tout un expert du roi lion.
1: Bon, Julien, moi j'étais avec toi. 2-1 pour le champion.
5: Aïe.
2: Désolé, Julien, tu t'attaques à plus fort que toi.
6: Attends, c'est pas fini.
1: Allez, encore un résumé de film par notre mignon. Il le présente en mode horreur. À vous de retrouver de quel film il parle.
3: Oh, mais là, faut que je me racle la gorge, là. C'est... Ça s'appuie.
9: Oui, c'est bon, je me suis raclé la gorge.
2: C'est plus du tout un mignon, du coup. Est-ce qu'on peut tester?
9: Je suis le Dark Mignon.
2: Quel est ton fruit préféré?
5: Mignon?
1: Si c'est bien mignon.
2: C'est bon.
1: Je l'ai trouvé porte d'Aubervilliers.
9: Vous arrivez dans une ville où tout le monde vous sourit. Et qu'est-ce qu'il se cache derrière ce sourire? Un homme est comme... Ah, Julien.
1: Julien?
6: Smile.
1: T'as dit quoi?
6: Smile.
1: Smile.
2: Smile.
6: Ouais. Smile, le film Smile, oui.
5: Smile.
1: Ah oui, alors c'est pas forcément un film d'horreur. Hein.
6: Ouais, mais là, ça m'a fait penser à ça directement, quoi.
1: Mignon.
9: Alors, c'est pas la bonne réponse.
1: C'est pas la bonne réponse. Allez, on continue le résumé.
9: Vous avez un cendrier? Un homme est envoyé dans une région qu'il redoute et découvre des habitants particulièrement accueillants. Il finit par se rapprocher d'eux et par apprécier
1: Julien.
9: La vie.
6: Bienvenue chez les ch'tis.
1: Oui!
9: C'est ça. Réponse.
1: J'ai pensé à ça.
5: Ouais, bravo.
1: C'est une bonne réponse.
2: J'ai l'impression que la réponse a été modifiée vers la fin.
1: Ah non, mais ça va pas ou quoi?
2: Est-ce que tu peux finir le pitch?
9: Bien sûr, je finis le pitch. Un homme est envoyé dans une région qu'il redoute et découvre des habitants particulièrement accueillants. Il finit par se rapprocher d'eux et par apprécier cette nouvelle vie.
6: Okay. Ouais,
9: tout ce qu'il imaginait sur cet endroit était faux. Entre les rencontres, les traditions locales et les situations absurdes, il va finalement découvrir une région très différente de ce qu'il pensait.
5: Oui, c'est ça. Non, c'est bon, il n'y a pas de triche au champion. Alors tu te calmes.
1: Allez, dernière chance, il y a 2-2 entre le champion et Julien qui représente le chat ce soir.
2: Je suis un peu méchant parce que j'ai dû dire deux fois la bonne réponse pour qu'elle soit acceptée. Donc.
1: Allez, c'est parti, dernier résumé de film.
9: Un homme découvre qu'un simple objet peut détruire celui qu'il possède. Un jeune homme hérite d'un anneau mystérieux et des goûts.
2: Champion.
1: Julien.
9: Julien.
6: Le Hobbit.
1: Ah non.
2: Ah, champion.
9: Julien.
2: Champion.
5: Aïe, aïe, aïe.
2: Non, il n'y a pas de deuxième chance.
1: Le livre du champion.
9: Deuxième chance pour Julien.
6: Non. Bah alors, le Seigneur des Anneaux.
1: Énorme. Très fort. Le champion était nul, hein. Est-ce qu'on peut applaudir Julien, s'il vous plaît, les amis?
6: Applaudissez-moi, merci.
1: Jordi.
5: Oui, oui, oui.
4: Bravo, Julien.
1: On tombe. Bonne réponse, le champion passe à 4 victoires et 7 défaites.
6: Oh, yeah.
1: Très fort.
2: J'ai dit, j'ai
1: Oh, dis le hobby, ça cuit.
2: Il a dit la moitié du titre et t'as pas trouvé. J'ai dû dire deux fois la bonne réponse pour gagner.
1: Ouais, je te fais un bisou, mon Julien. Félicitations, victoire écrasante.
6: Merci, je vous fais des gros bisous. Bonne soirée à vous, bon courage.
1: Merci, mon pote, bon courage. T'es chauffeur routier, on fait une dédicace à tous les routiers. Je rappelle que Julien est en train de dormir dans sa cabine, dans son camion. Je vais crever ses pneus, il dit.
4: N'écoute pas, Julien, n'écoute pas, t'inquiète pas. Moi, je suis avec toi, mon gars.
2: On va pouvoir bosser demain.
1: Merde. Bisous Julien, merci d'écouter le Super Show Énergie, mon pote, on est là. Et tu peux venir nous voir en live, on est en direct sur YouTube, sur TikTok et sur Twitch. On est là, merci de nous suivre. C'est le Super Show Énergie jusqu'à minuit en direct. On écoute BTS.
2: Ouais,
1: allez sur

0: Salut, c'est Charlie, c'est Super Show Energy. Merci de nous suivre, les amis. Tiens, si demain vous avez espagnol, vous allez pour chanter avec Inigo Quintero. Vous allez répéter un peu espagnol LV2 là. Il arrive, Inigo Quintero sur Energy. Jungle et Emma aussi avant minuit.
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0: Merci de nous suivre, on est en direct sur Twitch, sur TikTok et sur YouTube, sur tous les réseaux. Vous tapez Énergie, vous allez nous voir en live. Merci de suivre l'émission, de voir les coulisses. Si vous voulez voir à quoi ça ressemble notre studio de radio, dans lequel on fait l'émission tous les soirs de 21h à minuit, venez nous voir et tous vos messages du chat passent en direct à l'antenne, les amis.
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0: Bien sûr qu'on est là, Jordi, toujours en forme.
5: Fatigué, je suis pas fatigué.
0: Ouais, c'est quelqu'un de 250. Quelqu'un de très fatigué qui dit ça en général. Thibaut est là aussi. Bonsoir, mon Titi.
6: Je suis trop content d'être avec vous.
0: Notre mignon vient de partir.
5: Ah,
0: il est reparti par d'Aubervilliers. Tant pis, on lui fait un bisou. Merci d'avoir été là ce soir. En tout cas, il y a Aurélie qui nous a appelé au standard 0870 42 48. Ça va, Aurélie, t'es en forme?
7: Salut tout le monde.
0: Oh là,
5: la voix. Salut Aurélie. Ouh. Incroyable cette voix.
0: Attends, mais Aurélie, t'as une voix de dingue.
7: Oui, c'est gentil.
0: Oh là là là là, Jordi, elle a une voix pourrie, c'est elle qui fait de la radio.
5: Bah, voilà. On va changer de place.
0: T'habites où toi, Aurélie?
7: À côté de Nevers.
0: Ah, très bien.
7: C'est Magnicourt.
0: Dédicace à tout Nevers. Tu fais quoi dans la vie, Aurélie?
7: Je suis podologue.
0: Oh, les pieds, les petons.
5: Métier sérieux.
7: Oui.
0: Ah, je sais pas comment tu fais, ouais, je pourrais pas. C'est vraiment un des métiers que je ne pourrais pas faire. Déjà, tout ce qui concerne le médical, j'ai beaucoup de potes qui sont infirmiers et tout, impossible. Ça me dégoûte.
6: Ah, je commence à y venir,
5: est-ce
6: moi.
5: Est-ce que des fois tu touches des pieds qui puent, hein?
0: Bah oui.
7: Ah bah ça arrive, mais
0: c'est rare, c'est comme un urologue, hein. C'est rare qu'un urologue il touche des zizi qui vont bien. Hein.
5: Oui, c'est pas faux.
0: Parce que tu vas pas chez l'urologue si t'as rien du tout, tu vois.
5: Oui, c'est pas faux.
6: Et en plus, tu sais, Aurélie, que Charlie, il a les pieds plats.
0: Ouais.
7: Et ben c'est pas grave, il va pas en mourir, hein. Faut se rassurer. Hein.
0: Tu vois, t'es rassurante en plus. Ouais, si j'en meurs, en tout cas, je serais bien sur terre. Je serais foncé sur le sol. Aurélie, tu nous as appelé parce que toi, tu voulais raconter une histoire. T'as gagné dans plusieurs jeux télé et radio.
7: Ah oui, alors j'ai eu la chance d'aller faire plusieurs émissions télé en passant des castings, hein, bien sûr, mais oui, j'ai eu la chance de faire Attention à la marche.
0: Oh,
7: il y a quelques années quand
0: arrête
7: même.
0: Arrête avec Jean-Luc.
7: Oui, avec Jean-Luc.
0: Aurélie.
7: J'adore. La question co.
0: Arrête, t'as fait la question coquine?
7: Bah oui.
0: Mais non.
6: Oh là là.
0: T'as fait la fameuse question coquine d'Attention à la marche.
7: Oui.
0: Ah, vas-y, raconte-nous, c'était comment alors Attention à la marche? Exolue.
7: Ah, c'est super sympa. Alors c'est vrai qu'au début on s'y attend pas parce que à la base c'était pas, il y avait pas de casting à l'époque sur Attention à la marche. C'est vraiment on arrivait pour être dans le public et on était sélectionné au hasard entre guillemets. Et en fait ouais, après il y a plein de questions. Alors on est stressé hein, comme tout le monde je pense. Et puis l'aventure passe. Et là, quoi, il y a de l'argent en jeu, c'est sympa, quoi.
0: Et t'as gagné combien, alors?
7: J'ai gagné 5000 euros.
0: Mort 5000 balles?
7: Oui, à ne rien faire, c'est pas mal, je trouve.
6: C'est énorme.
0: Mais bah non, parce que attention à la marche, tu restais pas pendant plusieurs émissions.
7: Non, juste une. Voilà. Juste une.
0: Mais incroyable, t'avais les easy potes et tout.
7: Oui.
0: Ah, j'adore.
7: Oui.
5: T'avais lesquels? Tu te souviens?
7: Ah, je me souviens plus.
5: Il y avait ceux avec les rouleurs, ceux avec les instruments, genre, ils étaient plusieurs.
7: Ah, faudrait que je regarde la vidéo, mais ouais, je me souviens plus lequel j'avais. Mais...
0: La cassette?
7: Ouais, je me souviens plus, j'avoue que là. Mais c'était, ouais, il y a 15 ans, hein, donc ça passe. Et
0: alors, t'as gagné 5000 euros dans Attention à la marche. Est-ce que t'en as fait d'autres?
7: Oui.
0: Jeux télé ou jeux radio?
7: Alors, j'ai la chance d'avoir gagné deux voitures en tirage au sort à Leclerc.
0: Mais c'est pas possible! Mais
7: j'ai fait en autre émission, j'ai fait le juste prix, mais là j'ai pas gagné par contre. Wow. Avec la gaffe.
0: T'es en couple, Aurélie?
7: Oui.
0: Ah oui,
7: non. Oui, mais non, on va pas dire ça.
0: Non, c'est pas ça.
7: On n'avance pas.
0: Non, je. Non, mais attends, t'es en train de dire que t'allais faire tes courses chez Leclerc, il y a les trucs genre scan un QR code pour tenter de gagner cette voiture.
7: Aurélie, oui, les tirages au sort, oui.
0: T'as gagné deux fois?
7: Oui.
0: Mais c'est quoi comme voiture?
7: Une Citroën C1 et une Fiesta.
0: Mais c'est
6: une Fiesta, ça tue en plus, j'adore.
0: Et tu les as revendues?
7: Oui. Depuis, on a changé de voiture. On a assez gabéré du dessus maintenant qu'il y a des enfants.
0: Mais c'est incroyable. Mais
6: depuis, elle a gagné une voiture au 12 coup de midi. Donc...
7: Non, j'ai pas eu le choix.
0: Et tu. Ben non, parce qu'en plus, les jeux à Leclerc, t'as même pas besoin d'être forte en culture générale. Tu vois, autant ceux qui gagnent des millions.
7: Faire, oui. Remplir mettre son prénom, ça suffit largement.
0: Quelle chance. Tu vois, il y a Iron Lion qui dit ça. Quelle chance. Mais dites-nous, tiens, justement, tous vos messages arrivent en direct à l'antenne si vous venez de débarquer sur TikTok, sur Twitch et sur YouTube. Dites-nous si vous aussi, vous avez déjà gagné dans des jeux télé, des jeux à la radio comme Aurélie ou des jeux dans les centres commerciaux. Thibaut.
6: Moi, j'ai déjà gagné une peluche dans un centre commercial. C'était un concours où il fallait faire un dessin. Et moi, j'étais trop content parce que j'étais tiré au sort pour gagner le doudou. Donc, j'ai gagné. Et je pensais que c'était parce que c'était le plus beau dessin. C'était juste un tirage au sort. Ils ont pris un dessin au hasard et en fait, j'ai gagné. Moi, j'avais dit à tout le monde à l'école que j'avais fait le plus beau dessin et il était éclaté au sol, mon dessin. C'est le truc que j'ai gagné.
0: Jordi, toi, t'as déjà gagné dans des jeux?
5: Ouah, un loto, genre un panier garni, quoi.
0: Ah, bien.
5: C'est déjà ça.
0: Sympa. Ok, très bien. C'était c'est un jeu, c'est genre un loto.
5: Non, les lotos de village, ça j'adore.
0: Ah, loto
5: par
0: de village,
5: ouais,
0: loto de village. À côté de Bonne.
5: Ouais, exactement. Ah, à Chani.
0: Ah, c'est genre, tu t'es levé, t'as créé bingo.
5: Bah ouais, j'y vais avec ma grand-mère et tout. Bon, c'est trop bon délire, j'adore.
0: Tu as fait une Kent.
5: Eh ouais.
0: Tu avais la Kent.
6: Alors, c'est fort.
0: Toi, t'as gagné des trucs, Charlie, déjà ou pas? Moi, j'ai gagné. Alors, une fois, vous savez que je viens de Mont-de-Marsan.
5: Eh oui. Ah oui.
0: Le seul truc à faire à Mont-de-Marsan, c'est d'aller au stade pour aller voir le stade Montois rugby.
6: Bien sûr.
0: C'est le rugby, c'est copain. Et une fois, j'ai gagné. T'as dit quoi?
6: Ils sont en Pro D2 là.
0: Ah, ils sont plus en Pro D2, ils sont descendus. Ils sont descendus. Non, j'ai gagné une fois. Tu sais, il y a les tickets de tombola.
6: Ouais.
0: Les enfants, quand j'étais petit, quand j'étais à l'école de rugby, je vendais les tickets de tombola à l'entrée. C'est 2 euros, t'achètes un petit ticket et il y a toujours le gros lot à gagner. Qu'est-ce que c'est?
6: C'est un ballon de rugby?
0: Non, c'est le foie gras, c'est le jambon.
6: Bien sûr.
0: Tu as foie gras et tu as jambon. Voilà, t'as tout. Et je l'ai gagné une fois. Et ce qui est stylé, c'est qu'ils appellent les numéros à la mi-temps.
6: Ah, trop bien.
0: Il y a Tombola, numéro 4286. Si vous êtes dans la tribune, présentez-vous à l'accueil du stade. Et là, je sors le ticket de Tombola, jaune, de ma poche. 4286.
6: Oh la chance.
0: Et je suis rentré à la maison avec mon jambon sous le bras.
6: Oh là là.
5: Pas plus fier.
0: C'est pas une voiture comme Aurélie, hein, c'est pas une Fiesta.
6: T'es trop content.
0: Mais quand tu rentres avec ton jambon, t'es content.
6: Ouais, ouais.
0: Il est bon le jambon.
7: Au moins, ça nourrit.
0: Voilà. Non, franchement, c'est la classe. Je pense que je me fais un gros voyage si je gagne. El Martino qui nous dit ça. Elle a fait quoi avec l'argent? Tiens, il te demande, El Martino, sur TikTok. T'as fait quoi avec l'argent, Aurélie?
7: Non, bah, j'avais dû m'acheter ma première voiture. À l'époque, je ne gagnais pas aussi facilement. Donc, j'avais dû m'acheter ma première voiture.
0: Putain, stylé.
6: Ah ouais, c'est fort.
0: Le seul truc que j'ai gagné, Eldover, qui nous dit sur Twitch, le seul truc, j'ai gagné 50 euros lors d'un concours. On prend.
6: C'est bien, déjà 50 balles.
0: J'ai gagné un poster de film Cars, Ivouille, qui nous dit eh, c'est pas mal. Gagner une carte cadeau de 50 euros, Eldover. Ouais, non, mais franchement, c'est pas mal, c'est stylé. Dites-nous, on vous prend au standard. Tiens, 0870-42-48, si vous avez déjà gagné quelque chose dans un jeu, vous pouvez nous dire. C'est un petit sujet que vient de lancer Aurélie, qui habite.
6: Très sympa.
0: Juste à côté de Nevers. Bah écoute, merci beaucoup Aurélie, je te fais de gros bisous.
7: De rien, bah, bonne soirée à vous.
5: Bisous Aurélie.
7: Amusez-vous bien.
0: Merci beaucoup et vraiment, t'es un amour d'avoir passé même 5 minutes avec nous sur Énergie. Vraiment, c'est trop cool. Merci beaucoup Aurélie.
7: Avec plaisir.
6: T'es ma Aurélie préférée, j'en connais plein et maintenant t'es devenue ma Aurélie préférée.

0: Oh là les amis.
1: Oh là, qu'est-ce qui se passe?
0: J'ai une grande nouvelle.
1: C'est vrai?
0: Jordi, Thibaut, j'ai une grande nouvelle les amis.
2: Dis-nous.
0: On va battre le record.
1: Non.
2: De quoi? De l'essence?
0: On va battre le record de l'essence.
2: C'est possible?
0: On est dans le super show énergie, les 23h51, quasiment 52. Merci d'être là en direct les amis. On est là en direct tous les soirs du lundi au vendredi sur énergie, en direct sur Twitch, YouTube et TikTok. Et depuis le début de l'émission, on va vous faire partager nos bons plans. Parce qu'on sait que l'essence est chère.
1: Ouais.
0: On sait que vous êtes très nombreux à nous écouter sur énergie, dans la voiture, partout en France. Je sais que c'est galère de faire des pleins d'essence. Je sais que c'est compliqué d'ailleurs, il n'y a plus beaucoup de gens qui font les pleins. Vous faites des demi-pleins, des quarts de pleins.
1: C'est vrai.
0: Et du coup, on cherche où est l'essence la moins chère de France. Pour partager les bons plans, si vous habitez dans cette région-là, pour l'instant, l'essence la moins chère, c'est la station Total de Calais les attaques. Le samplon 95, il est à 1,90€. C'est okay. Pas mal. En ce moment,
2: c'est bien.
0: On le prend. En dessous des 2 euros, on prend. On a Étienne qui nous a appelé au 0870-42-48. Ça va, mon Étienne?
3: Ça va. Salut, Charlie. Salut, tout le monde.
0: Salut mon Étienne. Je te présente Jordi, je te présente Thibaut. Ça va, Étienne? T'habites dans quel coin, toi?
3: À Toulouse.
0: Et Étienne, à Toulouse,
3: j'ai trouvé...
0: Arrête.
3: J'ai trouvé encore moins cher.
0: Arrête à
3: 1,83€ le litre de samplon 95 sur le territoire français.
0: Oh là là, là bon Étienne, tu me vends du rêve. Tu viens de me foutre les poils, Étienne.
1: Bravo Étienne.
0: Étienne, partage le bon plan, elle est où la station?
3: Alors, c'est à côté de Font-Romeu, c'est une station de ski qui est vers Perpignan.
1: Pyrénées 2000, par là.
3: Voilà, exactement, Pyrénées 2000, Bolker, exactement, pour ceux qui connaissent. Et il y a une petite particularité géographique, c'est qu'il y a une enclave, c'est-à-dire un morceau de territoire qui est dans la France, mais qui est en Espagne, et ça s'appelle Livia.
0: Okay.
3: Et donc on est techniquement en France, hein, on est sur le territoire français, mais c'est en Espagne. Donc, techniquement, c'est la station la moins chère de France.
0: Eh, parce qu'en Espagne, l'essence est encore moins chère pour le coup.
3: Ah bah oui. Voilà, c'est ça.
0: Il y a Iron Lyon qui nous dit sur YouTube, sur le chat, les messages qui arrivent en direct. Il nous dit 1,50€ en Espagne. Mais t'es en train de nous dire qu'à la station Livia, à Font-Romeu, le samplon 95, il a 1,83€.
3: Exactement, j'y suis passé hier.
0: Oh là là, bravo, c'est le record de ce soir.
1: Ça y est, on l'a fait.
0: Ah, c'est le record de ce soir.
1: Je suis tellement content.
0: Ah, Étienne, c'est énorme. Merci beaucoup. Franchement, t'es un amour de partager bons plans comme ça fait trop plaisir.

0: Demain matin, il va y avoir la queue là pendant une demi-heure. Désolé pour les gens du coin.
1: Ah ouais, mais là, tu vas demain, c'est sûr qu'il y a la queue. Il n'y a que des auditeurs d'énergie demain.
0: Exactement.
1: Et c'est pour ça, on se partage les bons plans et c'est avec plaisir. Bon, Étienne, t'as partagé 5 minutes avec nous à l'antenne, c'est trop cool. Merci beaucoup pour ton temps, mon pote.
0: Avec grand plaisir et merci d'être là tous les soirs pour accompagner tout le monde. C'est hyper important et c'est hyper cool.
1: Mais ça fait plaisir. Merci beaucoup, mon pote. Bisous à toute la région, tous ceux qui nous écoutent dans le sud et tous ceux qui bossent toute la nuit. Je fais un gros bisou, mon Étienne.
0: Bisous, ciao.
1: Salut,
0: bisous.
1: Mon pote. On est là jusqu'à minuit. Le super show, on se lâche pas. Moi, c'est Charlie. Il y a Jordi, il y a Thibaut. On est là et on parle des gains, justement, que vous avez eu peut-être dans les jeux télé, radio. Ou des jeux dans les supermarchés.
2: Bah oui, exactement. Voilà. Des tombola, loto.
1: Voilà, on a eu une auditrice qui a joué à Attention à la marche.
2: Non, mais ça, c'est fou.
1: Pas toute jeune. Pas toute jeune. Ça date un petit peu. Elle a le replay de sa vidéo en VHS. On a eu beaucoup d'appels. On va essayer de tous vous prendre avant minuit. Ça va, mon Seb? Tiens, il est au standard, Seb.
3: Bonsoir tout le monde.
2: Salut, Seb.
1: Ça va, t'es en forme?
3: Ah oui, complètement. Là, je vous écoutais et comme Aurélie, enfin, je veux dire, j'ai déjà fait des jeux de télé, mais j'adore Attention à la marche. C'était mon jeu où je regardais quand j'étais gosse. Tous les jours, je loupais pas un épisode, quoi.
1: Ouais, donc, bien sûr. Ben, Jordi a regardé quand elle a démarré ses études.
2: Bah, ouais, bien sûr. Donc,
1: elle était déjà un peu,
2: Vas-y, va au bout de la vanne.
1: Hein?
2: Ouais, ouais.
1: Hein?
2: Allez, vas-y, Seb, raconte-nous ton histoire.
1: Et t'as gagné, toi, t'as participé à des jeux de télé?
3: Bien sûr, alors en solo, jamais gagné. J'ai déjà fait les deux scouts midi, le maillon faible, n'oubliez pas les paroles. C'était que des passages éclairs en coup de vent pour dire bonjour, tout va bien, je passais la télé et je m'en vais.
2: Ah mais attends, mais le maillon faible, c'est exceptionnel aussi. Hein.
3: Ah, c'est vrai. Ouais, bah, y a pas si longtemps, c'était cette année hein, d'ailleurs.
1: Ah, t'es passé avec Olivier Mine?
3: Ouais, Olivier Mine, ouais.
1: Ah, okay.
3: Ouais.
1: Ah oui, t'as pas eu le maillon faible prime de Laurence Boccolini qui défonçait tout le monde?
3: Non. J'aurais aimé le faire. Attention, Olivier Mine est très bon, mais j'aurais aimé faire aussi la version Laurence.
1: Mais il suit un peu la vibe de Laurence Boccolini pour le coup.
2: Ah oui, Olivier
3: c'est vrai.
1: Ouais, il clash un peu. Mais Olivier Mine, c'est un gentil.
2: Oui.
1: Et tu sens que c'est un peu. Alors que Laurence, c'était la meuf. Il n'y avait rien d'écrit. Et Olivier Mine, tu sens que c'est peut-être un peu plus préparé. Mais bon, il est très bon dans l'exercice et c'est très cool. Et t'as gagné combien du coup au jeu télé?
3: Alors, c'était plutôt en duo. J'ai gagné au total, au cumulé sur 2 ans de jeu, 3 600 €. J'ai fait The Song sur Energy 12. Il y avait 71, un jeu belge et un jeu local dans le Nord.
1: Waouh. Wow. T'es en train de dire que t'es passé sur Energy 12.
3: Oui, c'était Kinvé qui présentait le jeu d'ailleurs.
1: Waouh.
2: À l'ancienne.
1: Ben, ouais. Trop cool. Et franchement, 3 600, on les prend. Hein.
4: Tu m'étonnes.
3: Ah bah oui. Ça c'est clair, ça se refuse pas. Hein.
2: Ah bah ouais.
1: Putain mais ça régale. Tiens, il y a Ludo qui nous a appelé aussi du côté de Laval. Ça va Ludo?
5: Ça va Pibou.
1: Ouais, ça va, la forme. T'habites à Laval, hein, c'est ça?
5: À côté de Laval, okay. À 20 minutes.
1: Mais très bien. Est-ce que comme Seb, toi aussi t'as eu de la chance, t'es passé à des jeux ou t'as déjà gagné un gros lot dans des trucs?
5: Un jeu de brassage, c'était lors des renouvellements des vœux de mes parents. Je m'arrête au tabac pour prendre un paquet de cigarettes, puis je vais gratter. Donc je m'attendais à gagner très peu. Et au moment du grattage, bah, je m'aperçois que j'ai gagné 1 000 €.
1: Oh. Arrête, sur un jeu à combien?
5: 5 €.
1: Oh là là.
2: Ah c'est... ouais, oh. Ah, le cœur il doit boum boum.
5: Ah bah je m'y attendais pas du tout, même ma femme elle était hyper surprise donc
1: Oh j'ai acheté 10 cartouches du coup.
2: J'ai une question. Du coup tu vas juste au bureau de tabac, t'emmènes ton ticket et il te file 1 000 € en cash?
5: Non, ça va partir d'un certain montant, il donne en cash et au-delà c'est par virement.
2: Ah ok.
1: Putain mais incroyable, ça veut dire que t'as connu ce truc de gros gain, merci de contacter la FDJ, vous allez recevoir un virement, c'est fort.
5: Là pour 1 000 €, non, on fournit juste le RIB puis ils nous font le virement après.
1: Putain mais stylé. Eh, franchement, parce que 1 000 € sur un truc à 5 €, je pense que tu dois avoir 0, je sais pas combien de chances de gagner.
2: Ouais, derrière les tickets, je crois que c'est écrit. Hein.
1: Non, franchement, t'as eu du bol. On a Medjahed qui nous a appelé aussi. Medjahed, on a que des mecs chanceux au standard, ça fait plaisir. Ça va Medjahed, t'es en forme?
6: Salut l'équipe, salut tout le monde.
1: Hey,
2: salut.
1: Ouais, Medjahed, en pleine forme ce soir. Merci Medjahed d'être là, mon pote.
6: Ça fait super plaisir.
1: T'as gagné. Toi, ça se voit, t'as gagné beaucoup de thunes, toi.
6: Écoute-moi, un truc de fou, et c'est sur Énergie que j'ai gagné.
2: Mais non.
6: Et j'ai gagné 90 000 francs à l'époque où c'était Bruno qui animait les matinales le matin, Robles.
1: Ah ouais. Ah ouais, oui. Ça fait combien en euros aujourd'hui?
6: Ça fait à peu près 10 000 euros, je crois.
2: 10 000 €.
1: Ouais, bah en plus, c'est à l'époque, donc c'est le pouvoir d'achat encore plus.
2: Waouh.
6: Ah oui, c'était un truc de fou. C'était un jeu où il fallait reconnaître. Il y avait une case et puis il fallait reconnaître la musique derrière. Personne ne l'avait reconnu et j'étais le seul. Et donc derrière cette case, il a dit t'as gagné 90 000 francs. J'étais comme un ouf.
1: Et Ludo a été 1000 euros là, tu vas être ravi.
4: Je suis pas le plus beau.
1: Ah ouais, non mais énorme. Putain, c'est fou, après, j'adore ces histoires, ça met trop de bonheur.
6: J'ai gagné aussi des voyages à New York, aux Maldives.
2: Mais ça marche, ça veut dire qu'on peut gagner, quoi.
6: Ouais, ouais, on peut gagner, de fou.
1: Et regarde, nous, on offre des cadeaux tous les soirs dans le Super Show, ça marche.
6: Ah oui, oui. Après, j'ai pas eu la chance de gagner au Super Show, mais.
1: Ah, mais tu joues quand tu veux, mon pote, on fait gagner des cadeaux tous les soirs.
2: Mais oui,
1: en tout cas, c'est trop cool de vous avoir eu, même 5 minutes au standard. Medjahed, Ludo, Seb, je vous fais de gros bisous, les copains.
0: Merci, Ludo, merci beaucoup.
6: Comme ça, vous êtes cool.
0: Et bonne émission.
1: Merci, les gars.
2: Ils sont trop jolis.
1: Allez, gros bisous les amis. Et n'hésitez pas, vous pouvez venir nous voir en live tous les soirs. On est en direct sur Twitch, sur YouTube et sur TikTok. C'est le Super Show, c'est votre nouveau rendez-vous tous les soirs 21h minuit. On est en direct avec Jordi, avec Thibaut, avec moi Charlie. On va se retrouver demain 21h. Allez, c'est fait. Le rendez-vous est pris, c'est bon, rendez-vous, c'est le clair. 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À demain les amis, bisous, merci de nous avoir suivi.
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1: On sera là. Bisous les amis, bisous le live.

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